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La région autonome Zhuang du Guangxi, dans le sud de la Chine, a relevé mardi à 7 heures son alerte aux inondations au niveau rouge le plus élevé, suivi peu après par la province voisine du Guangdong, qui a adopté une alerte similaire. Deux personnes ont été tuées et environ 55 000 autres ont été affectées après que des pluies torrentielles ont provoqué des inondations et les ruptures de plusieurs barrages dans la ville de Nanning, capitale régionale du Guangxi, ont indiqué lundi les autorités locales lors d'une conférence de presse. Au total, 48 000 personnes ont été évacuées des zones touchées. Les opérations de secours sont terminées sur le site d'un glissement de terrain survenu dans le district de Tanchang, dans la province du Gansu, dans le nord-ouest de la Chine, qui a fait 21 morts et 7 blessés, ont indiqué mercredi les autorités locales. Le glissement de terrain s'est produit mardi vers 6h56 dans le village de Renzang, situé dans le bourg de Nanhe de la ville de Longnan, piégeant 33 personnes. 5 personnes ont été secourues, saines et saufs. Après un voyage d'environ 400 jours, la sonde chinoise Tianwen-2 est arrivée à une distance de 20 km de son astéroïde cible. La Chine a lancé sa première mission de retour d'échantillons d'astéroïdes, Tianwen-2, le 29 mai dernier, visant à collecter des échantillons de l'astéroïde géocroiseur 2016-HO3 et explorer la comète 311b, qui est plus éloignée de la Terre que Mars. La sonde mènera progressivement des études scientifiques plus approfondies afin de recueillir des données sur la morphologie, la composition et la structure interne de l'astéroïde. La Chine a exporté plus de 10 millions de robots au cours des 5 premiers mois de cette année, pour une valeur totale de près de 20 milliards de yuan, soit près de 3 milliards de dollars. Ces robots ont été exportés vers plus de 150 pays et régions, les pays de l'UE et de l'ASEAN constituant les principales destinations. Les robots destinés au nettoyage dominent ces exportations, représentant plus de 70% de la valeur totale. Les autres catégories exportées, notamment les robots industriels et les modèles bioniques intelligents, sont utilisés dans des domaines tels que les infrastructures, la recherche scientifique et les services publics. Une nouvelle école a ouvert ses portes récemment à Hangzhou, dans l'est de la Chine, afin de promouvoir le développement de la robotique. Sa première promotion compte 30 robots issus de divers secteurs. L'école des robots de Hangzhou a pour objectif de résoudre ce que les experts appellent le dilemme de la machine nue, qui désigne des robots physiquement capables, mais dépourvus de l'intelligence nécessaire pour comprendre et s'adapter à des environnements complexes. La concurrence entre les géants chinois de l'intelligence artificielle franchit un nouveau cap. Xiaomi a annoncé une baisse pouvant atteindre 99% des prix de ses API, interfaces permettant aux entreprises et aux développeurs d'intégrer un modèle d'IA dans leur propre application pour la gamme Mimo V2.5, s'alignant sur les tarifs extrêmement agressifs de DeepSeek. Cette offensive vise les développeurs et les entreprises pour lesquels le coût d'utilisation des modèles d'IA est devenu un critère décisif. La bataille ne se limite plus à Xiaomi et DeepSeek. Alibaba, Tencent, ByteDance et Minimax ont eux aussi réduit leur prix ces dernières semaines. Selon plusieurs analystes, les performances des principaux modèles chinois deviennent de plus en plus proches, poussant les acteurs du secteur à se différencier avant tout par les tarifs. Un train de fret Chine-Europe chargé de produits de beauté a quitté le 2 juillet la commune française de Dourges à destination de Chengdu, ville de la province chinoise du Sichuan. Il s'agit du premier train de fret Chine-Europe de produits de beauté entre Chengdu et Dourges. Il transporte notamment la crème pour le visage, du sérum régénérant,
du fond de teint liquide, de la lotion hydratante et des produits nettoyants pour le visage. Les auteurs du nouveau livre « Multiples univers du Petit Prince, évolution et diffusion d'un classique » ainsi que des artistes et des universités

achevé son industrialisation là où les pays développés ont mis plusieurs siècles. Elle a réalisé le double miracle d'un développement économique rapide et d'une stabilité sociale durable, tout en contribuant à elle seule à près de 30% de la croissance mondiale. Si l'on jette un regard rétrospectif sur plus d'un siècle d'histoire, aucun parti au pouvoir dans le monde n'a, à l'instar du PCC, obtenu des résultats aussi remarquables en matière de développement ni exercé une influence aussi profonde sur l'évolution de l'histoire mondiale. Pourquoi le Parti communiste chinois réussit-il? Le PCC reste déterminé à rechercher la vérité et suit toujours la bonne direction, est profondément ancré dans le peuple et repose toujours sur des fondations solides, s'acquitte courageusement de ses missions historiques et conserve toujours l'initiative stratégique, suit la tendance du développement et reste toujours à l'avant-garde de son époque, a le courage et la capacité de lutter, est toujours confiant dans la victoire, s'attache à se perfectionner sans cesse et fait toujours preuve d'une grande vitalité. Ces qualités, mises en lumière par Xi Jinping dans son discours prononcé lors du rassemblement célébrant le 105e anniversaire de la fondation du PCC le 1er juillet à Pékin, livrent les clés de la réussite du Parti communiste chinois. Prenons un exemple. Le PCC est profondément ancré dans le peuple et repose toujours sur des fondations solides. Parmi les 8 membres du Parti communiste chinois décorés de la médaille du 1er juillet, la plus haute distinction du parti figure un médiateur populaire œuvrant depuis de longues années en première ligne pour servir la population et résoudre les conflits de voisinage, un médecin de campagne parcourant toute l'année à cheval les régions pastorales de montagnes reculées pour soigner les habitants ou encore un responsable de village ayant conduit sa communauté hors de la grande pauvreté. À travers ces parcours faits de dévouement et de persévérance, le monde comprend aisément pourquoi, dans les nombreux sondages réalisés par des institutions internationales, le taux de soutien de la population chinoise envers son gouvernement figure régulièrement parmi les plus élevés au monde. Aujourd'hui, alors que le monde traverse des transformations inédites depuis un siècle, l'humanité se retrouve une nouvelle fois à la croisée des chemins. En tant que plus grand parti au pouvoir au monde et acteur majeur de la scène internationale, le PCC reste ferme dans sa voie et fait preuve d'une volonté de fer. Il poursuivra sa promotion de la modernisation à la chinoise, apportant ainsi davantage de stabilité, de certitude et d'énergie positive à la paix et au développement dans le monde. La modernisation constitue un objectif de lutte inébranlable du Parti communiste chinois. Depuis la fondation de la Chine nouvelle, le PCC, en s'appuyant sur les réalités nationales et en faisant preuve d'une forte capacité d'initiative stratégique, a conduit le peuple chinois à ouvrir une voie de modernisation inédite. La modernisation à la chinoise se distingue par plusieurs caractéristiques essentielles. Une population de très grande taille, la prospérité commune de l'ensemble du peuple, le développement coordonné de la civilisation matérielle et de la civilisation spirituelle, la coexistence harmonieuse entre l'homme et la nature, ainsi que l'engagement en faveur du développement pacifique. Cette nouvelle voie de modernisation a brisé le mythe selon lequel la modernisation est synonyme d'occidentalisation. Elle a élargi les perspectives de développement des pays en développement et ouvert une nouvelle voie vers une forme inédite de civilisation humaine. Deuxième économie mondiale, représentant environ 17% du PIB mondial, la Chine contribue à travers la poursuite de la modernisation à la chinoise à la modernisation de l'ensemble du monde. Plus remarquable encore, la Chine partage les fruits de son développement avec le reste du monde en poursuivant une politique d'ouverture de haut niveau.
Qu'il s'agisse de la coopération de qualité dans le cadre de l'initiative La Ceinture et la Route, de son statut de principal partenaire commercial de plus de 160 pays et régions, ou encore de la mise en œuvre d'un régime de droits de douane nul pour 53 pays africains.

1, la Chine œuvre activement à promouvoir un développement commun à l'échelle mondiale. Pour l'économiste britannique John Rawls, le concept de communauté d'avenir partagée pour l'humanité démontre que les relations internationales ne relèvent pas d'un jeu à somme nulle. Les pays peuvent parvenir à des bénéfices mutuels grâce au développement commun, tandis que la Chine, en poursuivant son propre développement, joue un rôle de stabilisateur de l'économie mondiale. En tant que grand parti tourné vers le monde, le PCC apporte sans cesse sa sagesse et ses propositions à l'amélioration de la gouvernance mondiale. Qu'il s'agisse de promouvoir les valeurs communes de l'humanité, de faire progresser l'édification d'un nouveau type de relations internationales ou de mettre en œuvre les quatre grandes initiatives mondiales, le PCC offre non seulement au bonheur du peuple chinois, et au grand renouveau de la nation chinoise, mais aussi au progrès de l'humanité et à la construction d'un monde plus harmonieux. Yvonne Silva, présidente de l'Institut Lula au Brésil, a salué les efforts de la Chine pour renforcer la voix des pays en développement dans les affaires internationales et favoriser une évolution de l'ordre international vers davantage de justice et d'équité. Selon elle, le PCC a non seulement façonné la Chine contemporaine, mais il exerce également une profonde influence sur l'échiquier mondial. Au terme de 105 années d'efforts inlassables, le Parti communiste chinois, à la tête du peuple chinois, a écrit la plus grandiose épopée de l'histoire plurimillénaire de la nation chinoise. Aujourd'hui, le grand renouveau de la nation chinoise est irrésistible. Sous la direction du PCC, la Chine poursuit sa marche vers de nouveaux horizons, tel un grand navire fendant les vagues. Elle continuera d'être un bâtisseur de la paix mondiale, un contributeur au développement mondial et un défenseur de l'ordre international.

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2: Bonjour à toutes et à tous, vous êtes sur Radio Chine Internationale. C'est l'heure de notre émission « On connaît la chanson ». Aujourd'hui, je vous propose d'écouter certaines chansons tirées des derniers opus chinois. On commence tout de suite par une chanson de Da Zhangwei, « One Nice ».

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2: Vous écoutez Vungun à la chanson sur RCI. Après une chanson de Da Zhangwei, je vous propose d'écouter une autre mélodie un peu mélancolique, intitulée Autumn in Melbourne. Ce morceau exprime un sentiment de séparation et de solitude. Dès sa sortie, il a tout de suite gagné les faveurs du public.

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3: Vous êtes sur RCI et vous suivez votre émission musicale « Vous connaissez la chanson ». L'édition de ce jour vous permet d'écouter quelques titres tirés des derniers opus chinois. Nous allons changer de style pour poursuivre ce rendez-vous musical avec deux chansons folkloriques chinoises, « La lumière et les larmes millénaires ».

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2: Vous êtes sur Radio Chine Internationale. L'émission Vous connaissez la chanson vous propose aujourd'hui quelques chansons des derniers opus chinois. Les deux prochains morceaux signés par Huang Jingmei parlent du chagrin d'amour. Nous sommes tous en effondrement dans la nuit. Et le souvenir.

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2: Vous suivez Wenguna la chanson sur Radio Chine Internationale. Le prochain titre est une chanson hip-hop signée par Gali et Vanida.

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1: Vous êtes sur RCI, collé à notre rendez-vous musical « Vous connaissez la chanson ». Les deux prochains morceaux sont des extraits d'une série télé chinoise, « Letter and the Princess »,« Falling You » et « Le Feu ».

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2: Vous écoutez Vengona la chanson. Notre émission d'aujourd'hui consacrée à certaines mélodies tirées des derniers opus chinois arrive à son terme. Tout de suite, je vous invite à écouter la dernière chanson du jour, Keep Me Alive, interprétée par Lou Han.

0: La région autonome Zhuang du Guangxi, dans le sud de la Chine, a relevé mardi à 7 heures son alerte aux inondations au niveau rouge le plus élevé, suivi peu après par la province voisine du Guangdong, qui a adopté une alerte similaire. 2 personnes ont été tuées et environ 55 000 autres ont été affectées après que des pluies torrentielles ont provoqué des inondations et les ruptures de plusieurs barrages dans la ville de Nanning, capitale régionale du Guangxi, ont indiqué lundi les autorités locales lors d'une conférence de presse. Au total, 48 000 personnes ont été évacuées des zones touchées. Les opérations de secours sont terminées sur le site d'un glissement de terrain survenu dans le district de Tanchang, dans la province du Gansu, dans le nord-ouest de la Chine, qui a fait 21 morts et 7 blessés, ont indiqué mercredi les autorités locales. Le glissement de terrain s'est produit mardi vers 6h56 dans le village de Renzang, situé dans le bourg de Nanhe de la ville de Longnan, piégeant 33 personnes. 5 personnes ont été secourues, saines et saufs. Après un voyage d'environ 400 jours, la sonde chinoise Tianwen-2 est arrivée à une distance de 20 km de son astéroïde cible. La Chine a lancé sa première mission de retour d'échantillons d'astéroïdes, Tianwen-2, le 29 mai dernier, visant à collecter des échantillons de l'astéroïde géocroiseur 2016 HO3 et explorer la comète 311b, qui est plus éloignée de la Terre que Mars. La sonde mènera progressivement des études scientifiques plus approfondies afin de recueillir des données sur la morphologie, la composition et la structure interne de l'astéroïde. La Chine a exporté plus de 10 millions de robots au cours des 5 premiers mois de cette année, pour une valeur totale de près de 20 milliards de yuan, soit près de 3 milliards de dollars. Ces robots ont été exportés vers plus de 150 pays et régions, les pays de l'UE et de l'ASEAN constituant les principales destinations. Les robots destinés au nettoyage dominent ces exportations, représentant plus de 70% de la valeur totale. Les autres catégories exportées, notamment les robots industriels et les modèles bioniques intelligents, sont utilisés dans des domaines tels que les infrastructures, la recherche scientifique et les services publics. Une nouvelle école a ouvert ses portes récemment à Hangzhou, dans l'est de la Chine, afin de promouvoir le développement de la robotique. Sa première promotion compte 30 robots issus de divers secteurs. L'école des robots de Hangzhou a pour objectif de résoudre ce que les experts appellent le dilemme de la machine nue, qui désigne des robots physiquement capables, mais dépourvus de l'intelligence nécessaire pour comprendre et s'adapter à des environnements complexes. La concurrence entre les géants chinois de l'intelligence artificielle franchit un nouveau cap. Xiaomi a annoncé une baisse pouvant atteindre 99% des prix de ses API, interfaces permettant aux entreprises et aux développeurs d'intégrer un modèle d'IA dans leur propre application pour la gamme Mimo V2.5, s'alignant sur les tarifs extrêmement agressifs de DeepSeek. Cette offensive vise les développeurs et les entreprises pour lesquels le coût d'utilisation des modèles d'IA est devenu un critère décisif. La bataille ne se limite plus à Xiaomi et DeepSeek. Alibaba, Tencent, ByteDance et Minimax ont eux aussi réduit leur prix ces dernières semaines. Selon plusieurs analystes, les performances des principaux modèles chinois deviennent de plus en plus proches, poussant les acteurs du secteur à se différencier avant tout par les tarifs. Un train de fret Chine-Europe chargé de produits de beauté a quitté le 2 juillet la commune française de Dourges à destination de Chengdu, ville de la province chinoise du Sichuan. Il s'agit du premier train de fret Chine-Europe de produits de beauté entre Chengdu et Dourges. Il transporte notamment la crème pour le visage, du sérum régénérant, du fond de teint liquide, de la lotion hydratante et des produits nettoyants pour le visage. Les auteurs du nouveau livre « Multiples univers du Petit Prince, évolution et diffusion d'un classique » ainsi que des artistes et des universitaires se sont réunis récemment à Nanjing. Cette activité a pour objectif de discuter de la valeur contemporaine, de la diffusion et du pouvoir de guérison spirituelle de cette célèbre œuvre à l'ère de l'IA. Vous écoutez Bamboo Studio, merci de votre attention.
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3: Bienvenue à Cogito. Sous la direction du Parti communiste chinois PCC, le peuple chinois a conquis la libération et l'indépendance nationale. En l'espace de quelques décennies seulement, la Chine a achevé son industrialisation là où les pays développés ont mis plusieurs siècles. Elle a réalisé le double miracle d'un développement économique rapide et d'une stabilité sociale durable tout en contribuant à elle seule à près de 30% de la croissance mondiale. Si l'on jette un regard rétrospectif sur plus d'un siècle d'histoire, aucun parti au pouvoir dans le monde n'a, à l'instar du PCC, obtenu des résultats aussi remarquables

perfectionner sans cesse et fait toujours preuve d'une grande vitalité. Ces qualités, mises en lumière par Xi Jinping dans son discours prononcé lors du rassemblement célébrant le 105e anniversaire de la fondation du PCC le 1er juillet à Pékin, livrent les clés de la réussite du Parti communiste chinois. Prenons un exemple. Le PCC est profondément ancré dans le peuple et repose toujours sur des fondations solides. Parmi les 8 membres du Parti communiste chinois décorés de la médaille du 1er juillet, la plus haute distinction du parti figure un médiateur populaire œuvrant depuis de longues années en première ligne pour servir la population et résoudre les conflits de voisinage, un médecin de campagne parcourant toute l'année à cheval les régions pastorales de montagne reculées pour soigner les habitants ou encore un responsable de village ayant conduit sa communauté hors de la grande pauvreté. À travers ces parcours faits de dévouement et de persévérance, le monde comprend aisément pourquoi, dans les nombreux sondages réalisés par des institutions internationales, le taux de soutien de la population chinoise envers son gouvernement figure régulièrement parmi les plus élevés au monde. Aujourd'hui, alors que le monde traverse des transformations inédites depuis un siècle, l'humanité se retrouve une nouvelle fois à la croisée des chemins. En tant que plus grand parti au pouvoir au monde et acteur majeur de la scène internationale, le PCC reste ferme dans sa voie et fait preuve d'une volonté de fer. Il poursuivra sa promotion de la modernisation à la chinoise, apportant ainsi davantage de stabilité, de certitude et d'énergie positive à la paix et au développement dans le monde. La modernisation constitue un objectif de lutte inébranlable du Parti communiste chinois. Depuis la fondation de la Chine nouvelle, le PCC, en s'appuyant sur les réalités nationales et en faisant preuve d'une forte capacité d'initiative stratégique, a conduit le peuple chinois à ouvrir une voie de modernisation inédite. La modernisation à la chinoise se distingue par plusieurs caractéristiques essentielles, une population de très grande taille, la prospérité commune de l'ensemble du peuple, le développement coordonné de la civilisation matérielle et de la civilisation spirituelle, la coexistence harmonieuse entre l'homme et la nature, ainsi que l'engagement en faveur du développement pacifique. Cette nouvelle voie de modernisation a brisé le mythe selon lequel la modernisation est synonyme d'occidentalisation. Elle a élargi les perspectives de développement des pays en développement et ouvert une nouvelle voie vers une forme inédite de civilisation humaine. Deuxième économie mondiale, représentant environ 17% du PIB mondial, la Chine contribue à travers la poursuite de la modernisation à la chinoise à la modernisation de l'ensemble du monde. Plus remarquable encore, la Chine partage les fruits de son développement avec le reste du monde en poursuivant une politique d'ouverture de haut niveau. Qu'il s'agisse de la coopération de qualité dans le cadre de l'initiative La Ceinture et la Route, de son statut de principal partenaire commercial de plus de 160 pays et régions, ou encore de la mise en œuvre d'un régime de droits de douane nul pour 53 pays africains, la Chine œuvre activement à promouvoir un développement commun à l'échelle mondiale. Pour l'économiste britannique John Rawls, le concept de communauté d'avenir partagée pour l'humanité démontre que les relations internationales ne relèvent pas d'un jeu à somme nulle. Les pays peuvent parvenir à des bénéfices mutuels grâce au développement commun, tandis que la Chine, en poursuivant son propre développement, joue un rôle de stabilisateur de l'économie mondiale. En tant que grand parti tourné vers le monde, le PCC apporte sans cesse sa sagesse et ses propositions à l'amélioration de la gouvernance mondiale. Qu'il s'agisse de promouvoir les valeurs communes de l'humanité, de faire progresser l'édification d'un nouveau type de relations internationales ou de mettre en œuvre les quatre grandes initiatives mondiales, le PCC œuvre non seulement au bonheur du peuple chinois, et au grand renouveau de la nation chinoise, mais aussi au progrès de l'humanité et à la construction d'un monde plus harmonieux. Yvonne Silva,
présidente de l'Institut.

Lula au Brésil a salué les efforts de la Chine pour renforcer la voix des pays en développement dans les affaires internationales et favoriser une évolution de l'ordre international vers davantage de justice et d'équité. Selon elle, le PCC a non seulement façonné la Chine contemporaine, mais il exerce également une profonde influence sur l'échiquier mondial. Au terme de 105 années d'efforts inlassables, le Parti communiste chinois, à la tête du peuple chinois, a écrit la plus grandiose épopée de l'histoire plurimillénaire de la nation chinoise. Aujourd'hui, le grand renouveau de la nation chinoise est irrésistible. Sous la direction du PCC, la Chine poursuit sa marche vers de nouveaux horizons, tel un grand navire fendant les vagues. Elle continuera d'être un bâtisseur de la paix mondiale, un contributeur au développement mondial et un défenseur de l'ordre international.

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0: Bonjour à toutes et à tous, bienvenue à l'écoute de l'émission Classico. Les dernières statistiques démographiques renseignent que près de 850 000 étrangers vivent en Chine, dont 600 000 ont passé plus de 5 ans. De plus, presque 450 000 étudiants étrangers restent en Chine pour continuer leurs études, trouver des emplois ou créer leurs propres affaires. S'installant dans diverses villes chinoises, ils témoignent le développement de la Chine. Parce qu'ils y aspirent, ils viennent en Chine. Du fait de leurs rêves, ils choisissent d'y rester. Quand des étrangers rencontrent la Chine, que se produit-il quand les étincelles se rencontrent? Dans cette émission d'aujourd'hui, nous avons invité plusieurs jeunes à partager leurs expériences en Chine. Ne quittez pas, Classico commence tout de suite.
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0: Quels sont les parcours de ces jeunes installés en Chine? Pourquoi choisissent-ils d'aller en Chine? Quels sont leurs rêves? Quelles sont leurs impressions sur les Chinois? On les écoute.
2: Bonjour, je m'appelle Wachinou Lionel Pirouche-Sauvegidi, je suis étudiant béninois en Chine.
3: Bonjour tout le monde, c'est Mundia Sajad Béchari, géopoliticien et sinophile, ou sinologiste comme vous voulez.
4: Je m'appelle Ravindra Sunapri, j'ai 27 ans, je viens d'un pays qui s'appelle Île Maurice, et maintenant je travaille comme entrepreneur, on fait de l'import et export de la Chine vers Maurice et Maurice vers la Chine.
5: Je suis Jiajue, journaliste de CGTN français, chinoise, 29 ans.
2: Je suis venu en Chine parce que j'avais beaucoup de questions auxquelles je n'avais pas de réponse.
3: Je suis arrivé en Chine en 2013, un peu par accident. Je suis arrivé à Foshan, Guangdong, pour visiter un vieil ami.
4: Je suis arrivé ici pour étudier. Et maintenant que j'ai mon degré, j'ai décidé de créer mon propre entreprise ici pour pouvoir

0: faire de l'import et export.
1: Lorsque j'étais tout petit, je regardais les films chinois, surtout les films de Wushu, les films d'arts martiaux. Et donc, ces films me donnaient une impression, l'impression selon laquelle tous les Chinois pouvaient pratiquer le kung-fu. Ce qui est évidemment faux. Ce qui m'a le plus impressionné ici en Chine, et qui m'a donné une très belle image, c'est l'union du peuple chinois. Et comme ils le disent, Tuan Jie Jiu Shi Li Liang. Et comme ils le chantent aussi bien, Tuan Jie Jiu Shi Li Liang. Et voilà, ils le chantent aussi bien.
2: Quand je suis arrivé ici, je pensais que c'était un pays ultra pollué et qui était bloqué dans son carcan de développement industriel. Or, j'ai découvert que c'est un pays beaucoup plus complexe et beaucoup plus changeant que je le pensais.
0: Avant de venir ici, pour moi, la Chine était un pays vraiment mystérieux. Je savais presque rien. Je savais juste que c'était ici où on fabrique toutes les choses qu'on consomme dans le monde. Et quand je suis arrivé ici, j'ai vu que la Chine avait une culture vraiment riche et il y avait beaucoup de choses à découvrir.
1: Si je vais décrire les Chinois en un seul mot, c'est que les Chinois sont très laborieux.
0: Les Chinois, pour moi, sont des personnes qui sont vraiment, vraiment travailleurs.
2: Qui étaient filiales.
3: Travailleurs.
1: Mon rêve est tout simple, c'est de connaître les cultures qu'il y a dans ce beau monde.
2: Du coup, mon projet à long terme, c'est d'écrire un livre. J'ai déjà publié plusieurs livres, mais mon prochain livre, qui est un travail de plus de 10 ans maintenant, essaiera de faire partager mes lunettes de la Chine aux autres.
0: J'espère dans les prochaines 5 ans, j'aurai ma licence et je pourrai faire du paragliding partout dans la Chine ou dans le monde.
3: En tant que journaliste, un de mes rêves est de pouvoir partager des meilleures histoires au public. Grâce au développement de la Chine, surtout dans le domaine technologique, j'ai beaucoup plus de nouveaux moyens pour accomplir mon travail. Donc, je pense que oui, mon rêve pourrait être réalisé dans cette époque. C'est une fortune pour moi.
4: Et j'ai le plaisir de les accueillir par visioconférence. Et aujourd'hui, j'ai le plaisir d'avoir Washinu Lionel Perus-Soveghedi, doctorant en linguistique appliquée à l'Université des langues et cultures de Beijing, et Mundir Sajjad Bechari, politologue et écrivain français, et Elvin Ravendra Sunatre, chef de projet à Uniford et directeur général de Clay China. Et dans le studio, Li Jiajue, journaliste de CGTN français.
5: Bonjour.
4: Bonjour. Bienvenue dans notre émission. Alors, je vais peut-être commencer par Washinu. Vous êtes venu de Bénin et vous avez fait vos études en Chine et maintenant vous êtes doctorant. Alors, vous avez dit dans le clip que vous avez eu beaucoup de questions avant de venir en Chine. Donc, est-ce que vous avez résolu toutes les questions? Par exemple, pourquoi les Chinois mangent avec la baguette? Est-ce que vous comprenez maintenant pourquoi?
6: Alors, d'abord, merci beaucoup pour la question. Premièrement, j'ai toujours été fasciné par la culture chinoise et donc j'avais énormément de questions. Ce sont ces questions qui m'ont amené ici. Et donc, d'abord, la question concernant les baguettes chinoises, j'ai cherché la réponse plusieurs fois. J'ai eu beaucoup de différentes réponses, mais quand même, j'ai eu une réponse qui m'a beaucoup intéressé. D'abord, depuis l'Antiquité, les Chinois utilisaient déjà des longs bois en bambou pour faire de la cuisine. Et par la suite, cela a évolué, c'est devenu des baguettes que nous utilisons aujourd'hui. Mais ce qui m'a le plus intéressé, c'est la culture derrière ces baguettes. Parce que la fabrication de ces baguettes répond à des normes fixes. Nous avons d'abord le petit bout qui est rond et le second bout qui est carré. Et cela, chez les Chinois, ils disent le plus souvent tien yuan di feng. Cela signifie quoi? Le ciel est rond et la terre est carrée. Et donc, cette analogie me permet de voir combien de fois les Chinois sont beaucoup plus proches de la nature. Parce qu'ils disent aussi quelque chose, tien di ren he, c'est-à-dire quoi? C'est-à-dire le ciel, la terre et l'homme sont en harmonie. Et vraiment, c'est très intéressant. Et seulement avec ces baguettes chinoises, nous pouvons apprendre beaucoup de choses sur la culture chinoise. Comment est-ce qu'ils voient le monde? Comment est-ce qu'ils se comportent et tout ça? Nous pouvons voir beaucoup, beaucoup de choses. C'est vraiment très intéressant et passionnant.
4: Et par rapport

0: par rapport à vous, c'est vraiment. Avant de venir en Chine, tout le monde pratique les kung-fu. Et puis en Chine, vous vous rendez compte que ce n'est pas ça. Mais pour mon dire, c'est un peu différent, n'est-ce pas? Parce que vous dites qu'avant de venir en Chine, vous avez l'impression que la Chine, c'est un pays homogène, pollué et prévisible. Mais après, vous avez changé votre vision pour cette diversité, complexité, un respect du temps long. Est-ce que vous pouvez expliquer davantage?
1: Oui, bon, déjà, il faut comprendre les différents visages de la Chine. Et cela part déjà d'un plan macro-géographique à comprendre que la Chine est composée de différents climats, de différentes typographies qui, en fait, ont laissé émerger des cultures sub-cultures, ce qu'on appelle cultures sous-adjacentes, qu'on trouve peut-être dans l'ouest de la Chine, donc que ce soit Qinghai, ou Gansu, Sichuan, Guizhou, le sud, Guangdong, Hainan, et bien sûr la Chine centrale qui est un peu où la civilisation Han est un peu émergée entre le Huanghe et le Yangtze, la rivière du Yangtze. Quand on voit la Chine par ses différentes couches sociales, économiques et géographiques, on voit que le pays est beaucoup plus hétérogène tout en étant relié à travers une histoire commune, à travers une émotion commune. Quand vous parlez du temps long, oui, comprendre la Chine, il faut le comprendre à travers Kongzi de Wanhua, donc la culture confucienne, à savoir le respect et l'attachement, parfois nostalgique, mais l'attachement de devoir avec les ancêtres, et comment cette histoire en fait se conjugue à travers une nouvelle grammaire qui est un peu perturbée par l'économie, par le nouveau modèle pseudo-économique, etc. Mais toute cette complexité, tous ces différents changements entre chaque phase et chaque jonction de l'histoire fait que la Chine est diverse. Elle n'est pas juste diverse par ses différents visages, comme je l'ai dit, ça c'est au niveau macro. Mais au niveau micro et au niveau humain, elle est diverse par rapport aux différentes histoires individuelles des Chinois qui se conjuguent à travers un combat de résilience qui est souvent orienté vers l'unité familiale et le support familial. Parce qu'à la fin de la journée, on a un Chinois en général aujourd'hui, en 2022, comme je disais, à 10 parents. Donc les deux parents, plus les grands-parents maternels, plus les grands-parents paternels. Cela donne en fait comment dire, une liaison de résilience, de survie et de confiance qui est beaucoup plus profonde et beaucoup plus longue que d'autres cultures.
0: Elva, vous avez suffisamment de temps pour réfléchir alors.
2: Pour moi, avant de venir en Chine, comme je vous avais dit, c'était un pays vraiment mystérieux. Je ne savais pas beaucoup d'informations sur la Chine, etc. Et je croyais que la culture chinoise était tous pareils. Et quand je suis venu en Chine, j'ai vu que la culture chinoise est vraiment différente. Les gens sont vraiment différents des uns et des autres. Ils ont différents types de repas, types de cuisine, etc. Et c'est passé quand je suis arrivé en Chine, j'ai pu voyager et voir tout ça d'une première vue. Alors, ouais.
0: Je me demande, est-ce que j'ai eu tort de vous poser la question suivante dans le clip, parce qu'on vous a demandé de décrire les Chinois en un mot. Je sais que Washinu, vous avez choisi le mot laborieuse, n'est-ce pas?
3: Pourquoi? Parce que les Chinois sont vraiment très laborieux. Et au début, lorsque j'étais venu en Chine, je n'arrivais pas à aller au rythme des Chinois. D'abord, ça va trop vite et ils sont beaucoup trop dynamiques. Et donc, j'ai été obligé de me dire, mais qu'est-ce qu'il faut que je fasse? Parce que là, je n'arrivais plus à supporter la pression, je n'arrivais plus à supporter la rapidité des Chinois. Et donc, j'ai été obligé de faire face à la culture, j'ai été obligé de piocher la bonne réponse dans la culture. Et donc, comme on le dit souvent, chez moi aussi, on a une analogie pareille. On dit, lorsque vous arrivez quelque part et les gens marchent avec la tête, marchez avec la tête. Et donc, c'est ce que j'ai fait. Je me suis sacrifié, donc je me suis mis au travail, au fait, comme eux. Et là, je me suis rendu compte que ben, ce n'était pas aussi difficile que ça. Et je pense que nous pouvons le remarquer déjà sur les plateformes de vente en ligne. Lorsque vous avez des problèmes, les gens vous répondent le plus vite possible. Et nous pouvons le voir.

0: aussi avec les livreurs, avec beaucoup, beaucoup de services ici, tout va vraiment très vite. Et j'apprécie énormément ce dynamisme.
1: Et mon dire, toi, c'est autre chose, c'est piété filiale. C'est un peu ce que vous avez expliqué tout à l'heure.
2: Que je voudrais vraiment me concentrer dessus, c'est vraiment ce sentiment d'appartenance à un oui. Comment je dis un oui, je parle en anglais, oui, quand tu as un nous en fait. Woman
1: Ah, ok.
2: d'un donc, à savoir, bien sûr, à travers différentes pseudo-idéologies ou cultures ou théories, on va appeler ça collectivisme. Je vois ça plus d'un point de vue émotionnel, ce qui en fait définit, quand monsieur parle de labeur, je pense que le labeur n'est juste une conséquence du rapport familial que les Chinois ont. Et oui, je ne pense pas que tous ont le même degré de labeur, mais en revanche, je pense que l'écosystème socio-culturel crée ce comportement de labeur, ce besoin de devoir de loyauté envers les ancêtres, donc les parents, les grands-parents, etc. Et je pense vraiment que la Chine est conduite avant tout par Dia, par la mère. Et comment l'enfant, qui est surtout depuis les années 80, depuis The One Child Policy, se traduit dans cette quête, en fait, de respect, de devoir, de loyauté et d'émergence à travers son passé, à savoir à travers ses parents, ses parents, etc.
1: Et Alvin?
3: Pour moi, j'ai trouvé que mes collègues chinois avec qui je travaille souvent, ils sont vraiment travailleurs. C'est-à-dire, ils travaillent plus que moi. Et du coup, quand on est au bureau, etc., ça me met de la pression.
1: L'impression.
3: Il y a même un collègue qui travaille des fois le week-end, et du coup ça me donne l'impression de venir dans le week-end. Mais ça serait pas possible par exemple à l'île Maurice, et pour mes collègues c'est quelque chose de vraiment normal de travailler de plus en plus. Je crois que leur philosophie c'est de travailler plus, travailler honnêtement pour pouvoir créer une bonne avenir dans le futur.
1: Et Tiaru, vous êtes chinois. Qu'est-ce que vous en pensez de ces commentaires?
4: En fait, je pense que tous les trois, ils connaissent très bien la culture chinoise. Et moi-même, moi aussi, j'ai choisi en fait travailleur. Travailleur et laborieur, en fait, ce sont les deux synonymes pour expliquer un peu comment les Chinois préfèrent travailler dur. En fait, je pense que ça, il y a un lien avec la civilisation chinoise, parce qu'au tout début de la civilisation chinoise, c'est en fait plutôt une civilisation agricole. Du coup, pour nos ancêtres, on pense toujours il faut d'abord cultiver très dur, et puis après, on peut avoir les récoltes. Donc, il faut vraiment de travailler dur pour gagner leur vie, leur meilleure vie. Voilà. Et je pense que Moindir, il a aussi la raison. En fait, je pense que c'est aussi, on peut expliquer ça par un mot, c'est solidarité peut-être. Pas seulement pour les familles, mais aussi pour, par exemple, on a 56 ethnies. On a mentionné en fait la diversité parce que la Chine est vraiment un grand pays. Mais en même temps, vraiment, il y a une solidarité pour toutes ces ethnies dans la famille ou bien dans les communautés, dans différents domaines. En fait, on parle toujours cette phrase en Chine, c'est l'union fait la force. Voilà.
1: En fait, je me demande parce que vous êtes en Chine, je pense qu'il y aura beaucoup de monde dans votre pays pour vous demander qu'est-ce qui se passe là-bas. Quelles sont les histoires ou un ou deux anecdotes que vous racontez régulièrement à vos amis?
0: D'abord, je dis souvent à mes amis qu'il y a la vitesse de la Chine. La Chine, tout évolue à une vitesse grand V. Lorsque j'étais venu en 2017, il fut un temps où j'étais un peu malade. Et donc, pendant cette période-là, c'est là où j'ai fait l'expérience d'acheter des médicaments en ligne. Et c'est-à-dire, dès que vous achetez, ça peut venir très rapidement. Et donc, j'avais acheté ces médicaments et dans moins de 30 minutes, le monsieur était déjà là. Et donc, il m'a appelé et il me dit, Nidawai Maitaola. Et donc, Nidawai Maitaola, c'est-à-dire, votre livre est là, okay, votre marchandise est là. Et donc, je suis parti, j'ai pris le médicament et je me suis dit, mais waouh, ça c'est vraiment bien parce que je n'étais pas habitué à ce système. À ce système de consulter le docteur en ligne, à ce système d'acheter des médicaments en ligne. Et donc, ça, c'était vraiment une belle expérience et la rapidité m'a vraiment plu. La vitesse, ça se voit un peu partout. Même lorsque les professeurs font les cours, ça se voit presque partout. Dans les constructions, lorsque vous arrivez dans un endroit et après 6 mois, vous repartez dans cet endroit-là, vous allez remarquer qu'il y a nécessairement un changement direct et radical. Et donc, je me demande qu'est-ce qui fait que les choses changent constamment. Et je n'ai pas encore la réponse à ça, mais j'appelle ça seulement la vitesse de la Chine.
1: Et vous, quelles sont les anecdotes que vous aimez raconter à vos amis mauriciens?
3: Par exemple, il y a une histoire que j'aime beaucoup raconter à mes amis quand ils me demandent ben, comment sont les Chinois. C'est-à-dire quand j'étais encore à l'école en 2017 aussi, je suis parti au restaurant, je me suis amusé un peu et quand je suis retourné, j'avais perdu mon portefeuille. Et du coup, je venais d'arriver en Chine. Et alors, il y avait ma carte bancaire, etc. J'avais pas encore mis WeChat Pay, etc. Alors, si je perds ma carte, c'est un grand problème. Je paniquais, je suis parti même au poste de police. Mais après un jour, c'est-à-dire le lendemain, dans la soirée, il y a quelqu'un qui m'a téléphoné sur mon téléphone. Alors, c'était un monsieur qui habitait tout près de l'école. Il a ramassé mon portefeuille et il a vu un numéro dans mon portefeuille. Il a téléphoné. Et puis, je suis allé le voir et il m'a donné mon portefeuille. Il m'avait même préparé un petit repas, etc. Alors, c'est cette histoire que je raconte à mes amis mauriciens quand ils me demandent comment sont les Chinois, parce que mon expérience en Chine était vraiment bonne jusqu'alors. Et ouais.
1: Et m'en dire quel genre d'histoire que vous vous racontez à vos amis?
2: J'ai adopté un enfant de Foshan, Guangdong, qui en 2014. Pour moi, quand je vois la Chine, quand je lis la Chine à travers les yeux de mon fils et les yeux de la famille maternelle. Je suis pas rentré à travers la Chine, je n'ai pas lu la Chine à travers l'école, le travail ou autre, ce que beaucoup d'étrangers font et ont eu. Moi, j'ai eu d'abord une connexion à travers ce pays, à travers ces gens, à travers une vraiment le chemin de l'émotion pure et le chemin de survie, de résilience. Parce que quand je vous ai parlé de piété filiale, en fait, je parlais spécialement du squelette du support system, donc système de support, système de solidarité, comme mademoiselle l'a mentionné auparavant, mais solidarité familiale à travers le cercle. Et ça, c'est quelque chose que j'ai compris très vite. Parce que c'est une longue histoire, je peux en parler, mais à travers en fait ma famille chinoise. Et du coup, quand je parle de Chine, je parle d'abord de ma famille substantielle, et ensuite, bien entendu, mes apprentissages et mes expériences qui sont en fait les conséquences de ma géographie en Chine quand j'ai bougé à Pékin ou autre. Mais ça, c'est beaucoup plus commun. Je pense que l'unité de mon anecdote, elle est attachée à ma relation familiale avec mes Chinois.
1: Et tiens, je voulais savoir, est-ce que il y a des choses que vous racontez régulièrement aux étrangers quand vous êtes en contact avec sur la Chine?
4: Moi, je pense que c'est pas tellement profond comme les trois invités ont mentionné. En fait, je partage toujours les gastronomies chinoises avec mes amis étrangers, bien sûr. Mais aussi, en fait, comme par exemple ce matin, j'ai discuté un peu avec mon collègue et je lui ai demandé, maintenant, est-ce que tu préfères faire des courses en ligne ou bien au supermarché? Et puis, il a dit que depuis 5 ans, environ 5 ans, il préfère de faire des achats en ligne. C'est vraiment très pratique. En Chine, en fait, et il a déjà, en fait, cette habitude pour...

0: On va faire les achats en ligne, pas seulement les achats, bien sûr, mais aussi, comme par exemple, les frais de famille, comme électricité, eau, gaz, etc. Voilà, et je pense que c'est pas seulement la technologie facilite notre vie, mais aussi à faciliter notre travail professionnel. Voilà, c'est aussi ce que je discute. Peut-être pas partage, mais discute toujours avec mes amis étrangers.
1: Et chez nous, quels sont les plus grands changements que vous pouvez constater pendant toutes ces années en Chine?
2: Pour compléter ce que Vador vient de dire, je pense que déjà au niveau technologique, nous pouvons déjà remarquer que beaucoup de gens tendent à préférer à prendre les transports comme le TGV, le Gaotian chinois, le TGV chinois. Et donc, même actuellement, j'ai lu tout récemment, il y a un reportage sur la conception d'un nouveau type de TGV qui va jusqu'à 600 km/h. Et je trouve que ça, c'est vraiment très exceptionnel parce que ça va vraiment entraîner un développement très rapide de certaines zones rurales. Parce que le TGV, à cette allure-là, beaucoup de gens vont préférer prendre cette TGV que de prendre l'avion et donc ça ira beaucoup plus vite. Et donc, ça, c'est déjà un point. Un autre point, c'est déjà le développement, surtout au niveau du développement des zones rurales. Je me suis rendu compte que la Chine a mis ce point-là vraiment au centre de son développement. Et donc, j'ai été dans un village au nord de la Chine et je me suis rendu compte qu'en réalité, ce n'est même pas un village parce que chez moi, ça n'a rien d'un village, en fait. Parce qu'il y a tout ce qu'il faut pour un village, mais quand même, il y a tout ce qu'il faut aussi pour une ville. Les routes, les infrastructures, tout est bien. Les hôpitaux, ça va très bien, c'est bien construit. Il y a aussi la connexion Internet qui est vraiment haut débit. Et tout. Je me suis senti vraiment pas comme dans un village où je vais penser à avoir problème d'électricité, problème d'eau potable ou bien problème de connexion Internet ou même d'achat en ligne. Donc, tout allait tellement bien au point où je me suis dit, mais vivre dans un village, je n'ai rien à envier à quelqu'un qui vit dans une grande métropole, à Shanghai ou bien à Pékin. Et donc, cette expérience m'a permis de voir que la vie des paysans vraiment a changé tout d'un coup. Ce changement-là, je pense que je l'ai vu de mes propres yeux. C'était magnifique.
1: Alors, dernière question. On revient un peu à vous. Vous êtes tous en Chine, où vous avez fait des études, vous travaillez. Donc, quel est votre rêve et qu'est-ce qui vous a motivé à rester en Chine et comment comptez-vous réaliser vos rêves en Chine? Je commence par Washington.
2: D'accord. D'abord, ce qui me motive à rester beaucoup plus en Chine, c'est la culture. Pourquoi? Du premier point de vue, je peux dire que le fait d'aller comprendre la culture chinoise m'a permis à moi-même de mieux comprendre la mienne. Et donc, sur ce point-là, je peux dire que en cherchant à comprendre l'autre, je me suis mieux compris moi-même. Je peux dire ça. Et donc, c'est ça qui me motive le plus. Chaque jour, je fais l'effort quand même de mieux comprendre cette culture et d'essayer de voir, mais comment est-ce que ça se passe chez moi en Afrique, chez moi dans l'Antiquité, dans l'ancienne Égypte, comment est-ce que ça se passait? Et donc, c'est vraiment très passionnant. Et je ne peux pas dire que je peux réaliser mon rêve, mais je peux dire que je vais vivre ce rêve-là au jour le jour et je préfère le vivre comme ça.
1: C'est vrai qu'il y a beaucoup d'amis africains qui me disent qu'il y a beaucoup de ressemblances entre la culture chinoise et la culture africaine. Donc,
2: Effectivement, il y a beaucoup de ressemblances entre la culture africaine et la culture chinoise. Par exemple, lorsque vous parlez, vous savez, chez nous, par exemple, dans ma langue maternelle, c'est une langue kwa du continent Hubei, plus précisément le Hubei, on utilise toujours le nin des Chinois, le nin, c'est-à-dire le vouvoiement. Le vouvoiement chez nous a une très grande place. Et comme chez les Chinois aussi, ça a une très grande place. Et lorsque vous mangez avec les Chinois, vous savez, la manière dont les gens s'asseyent, et donc qui va manger en premier, ça aussi, il y a une grande ressemblance avec ça, avec ma culture, avec la culture africaine.
1: ça, j'apprends de nouvelles choses. Hein. Alors, Elva.
3: Ben, moi, mon rêve, c'est de pouvoir construire une entreprise qui est vraiment profitable. Et du coup,

0: J'ai été en Chine pendant 5 ans. J'ai pu créer des relations avec certaines personnes, etc. Et j'aime beaucoup leur façon de travailler. Alors, c'est un des raisons qui m'a poussé à rester en Chine, du coup, que de partir ailleurs. Et ben, je travaille presque tous les jours pour pouvoir réaliser ce rêve. Et maintenant, il y a beaucoup plus de gens qui travaillent ensemble avec moi, et je suis sûr que dans quelques années, on va pouvoir réaliser cette rêve ensemble.
1: Je comprends, vous allez devenir patron et puis vous faites travailler vos employeurs le week-end. Et mon Dieu.
2: C'est très simple, je voudrais juste finir mon livre sur la Chine. Je veux prendre le temps pour cela parce que on est dans un on est dans une phase temporelle qui est très très très tumultueuse dans le monde, et du coup je dois attendre davantage pour voir la situation sociétale en Chine. Donc ça serait un avant 2028, si je peux finir mon livre, ça serait cool. Et
1: Ah,
2: sinon, à
1: vous avez
2: côté de
1: des plans
2: ça,
1: quinquennales aussi. Hein.
2: oui, voilà. Et sinon, ce serait de créer un film autobiographique sur la Chine. Donc, je pense que c'est possible qu'il soit fini avant le livre. Voilà.
1: Et tiens, en tant que Chinoise, comment
3: Oui,
1: faites-vous?
3: en fait, moi, j'ai fait plusieurs émissions avec Moitir depuis longtemps, donc je comprends très bien son amour pour la Chine. Et aujourd'hui, je suis très contente de pouvoir reconnaître Wuxinru et Edward, et puis leurs paroles et leurs connaissances pour la Chine, en fait, m'ont touchée beaucoup.
1: Ah oui, moi aussi.
3: Parce que, en fait, dans cette époque critique, une compréhension mutuelle, c'est de plus en plus importante pour tout le monde. Voilà, pour tous les pays. Alors, pour moi, mon rêve, c'est que il y aura plus de gens comme nos trois invités pour comprendre mieux la Chine. Et puis, comme ça, pour moi, personnellement, je voudrais raconter plus d'histoires par rapport à la Chine. Voilà.
1: Et nous allons essayer de faire plus d'émissions pour partager ces genres d'expériences avec nos téléspectateurs. Alors, je vous remercie à tous les quatre d'avoir participé à notre émission. Je vous remercie beaucoup.
2: Merci.
1: Merci, au
3: Merci,
1: revoir,
3: bye-bye.
1: merci.
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Avant de passer à la prochaine partie de cette émission courte chinoise, je vous propose une pause musicale. C'est parti!

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2: Bonjour tout le monde, bienvenue dans notre cours de chinois. Moi c'est Xiao Tai, je suis avec Yves. Bonjour Yves.
3: Natia Rao, bonjour tout le monde, bonjour Xiao Tai.
2: Et dans la dernière leçon, nous avons appris quelques expressions utiles pour aller chez le coiffeur. Je propose de réviser un peu avant d'attaquer la nouvelle leçon.
3: Bien sûr, c'est toujours un plaisir, tu le sais bien.
2: 我想剪头发。
3: 我想剪头发。Je voudrais me faire couper les cheveux.
2: 修一下就可以了。
3: S'il vous plaît, juste les pointes.
2: 我想染头发。
3: 我想染头发。Je voudrais me faire teindre les cheveux.
2: 别剪太短了。
3: 别剪太短了。Ne coupez pas trop court.
2: Bon, réécoutons les dialogues.
4: 我想剪头发。
5: 你想怎么剪？
4: 修一下就可以了。
5: 好的，请先洗头。
4: 我想染头发。
5: 你想染什么颜色？
4: 棕色怎么样？
5: 嗯，不错，很时髦。
4: 别剪太短了。
5: 行，保准您满意。
2: C'est tout pour la révision. Tout de suite, la nouvelle leçon.
3: Voici les expressions clés.
5: 我想租房。您想找什么样的房子？您想花多少钱租？什么时候能搬进来？房租怎么付？
2: Et voilà, quand tu arrives dans une agence, tu peux commencer à dire comme ça, 我想租房。
3: 我想租房。
2: Ce qui signifie, je voudrais louer un appartement. 租房 est le terme clé de cette phrase. 租 veut dire louer.
3: 租。
2: 房 un appartement.
3: 房。
2: 我想租房。
3: 我想租房。Je voudrais louer un appartement.
2: Tout de suite, le dialogue.
5: 我想租房。
4: 你想找什么样的房子？
5: 带家具的两居，房子不要太旧。
2: Voilà, c'était le dialogue 1. Et dans cette conversation, on entend une personne qui dit à un agent immobilier, 我想租房。
3: 我想租房。Je voudrais louer un appartement.
2: Et l'agent demande, 你想找什么样的房子？
3: 你想找什么样的房子？ Donc, 你想 vous voulez, 找什么样 chercher quel genre?Shenmeyang, quel genre, fangzi, d'appartement. Donc, quel genre d'appartement cherchez-vous?
2: Dai jiaju de liangju, fangzi bu yao tai jiu.
3: Dai jiaju de liangju, fangzi bu yao tai jiu. Donc, dai jiaju, c'est meublé. De liangju, deux pièces. Donc, deux pièces meublées. Fangzi, l'appartement, toujours. Et bu yao tai jiu, donc c'est ne doit pas être trop en mauvais état. Jiu, c'est en mauvais état. Donc, l'appartement ne doit pas être.Trop en mauvais état, il doit être en bon état.
2: Repassons le dialogue.
5: 我想租房。
4: 你想找什么样的房子？
5: 带家具的两居，房子不要太旧。
3: Nous sommes toujours chez l'agent immobilier. Maintenant, j'aimerais savoir, il faut en venir un peu au nerf de la guerre, l'argent, comment parler du prix?
2: Alors souvent, c'est l'agent immobilier qui prend l'initiative de poser la question. 你想花多少钱租？
3: 你想花多少钱租？
2: 您想花多少钱租？花 signifie payer ou dépenser, sous-entendu de l'argent. 花,
3: 花
2: 多少钱 ？Combien d'argent？
3: 多少钱
2: ？Zu veut dire louer.
3: 租。
2: 您想花多少钱租？
3: 您想花多少钱租 ？Vous voulez dépenser combien d'argent？
2: Écoutons maintenant le dialogue 2. On va parler du prix.
4: 您想花多少钱租？
5: 月租3000元以内吧。
4: 您看这房怎么样？
5: 嗯，不错。
2: Voilà, dans le dialogue tout à l'heure, on a discuté du prix avec l'agent immobilier. 你想花多少钱租？
3: 你想花多少钱租？ Vous voulez payer combien pour le loyer? 花 dépenser, 多少钱 combien d'argent? 租 louer.
2: Et l'autre répond, 月租三千元以内吧。
3: 月租三千元以内吧。Donc, 月租 par mois, 三千块 3000 yuan, 以内吧。Donc, littéralement, ça veut dire à l'intérieur. Donc, à l'intérieur de ces 3000 yuan, en français, on traduirait par pas plus de 3000 yuan.
2: 您看这房怎么样？
3: 您看这房怎么样？看 voir, 这房 cet appartement, 怎么样？ Comment? Donc, vous trouvez comment cet appartement?
2: 不错。
3: 不错。Pas mal.
2: Et puisqu'on a discuté du prix, il serait pas mal d'en savoir un peu plus sur la monnaie chinoise, renminbi, ce qui signifie littéralement la monnaie du peuple. en effet l'unité principale de renminbi est yuan et on a adopté le système décimal. 1 yuan égale à 10 jiao et 1 jiao égale à 10 fen. Yuan, jiao, fen, ce sont en effet les trois unités de la monnaie chinoise.
3: D'accord, yuan, jiao, fen. Mais Xiao Tai, dans la vie courante, quand je vais acheter mes fruits ou un pao zi, on me dit jamais de payer en yuan ou en jiao, on me parle plutôt de kuai et de mao. Est-ce que tu peux m'expliquer qu'est-ce que c'est ?
2: Très bonne question. En effet, dans la vie quotidienne, on parle plus de kuai et de mao que de yuan et de jiao. Kuai et yuan, c'est tout à fait la même chose, seulement le terme kuai est plus du langage parlé, alors le yuan sonne plus formel que kuai. Et c'est pareil pour mao et jiao. Ainsi, dans la vie quotidienne, tu entends plus souvent parler de kuai et de mao.
3: D'accord, bon moi je crois que j'ai compris. Refermons cette parenthèse. Revenons à l'appartement que nous voulions louer. Maintenant je voudrais dire, maintenant que je sais que je peux louer et que le prix me convient, je voudrais savoir quand je peux emménager. Comment dit-on ça, Xiao Tai ?
2: Tu peux dire en chinois comme ça, 什么时候能搬进来?
3: 什么时候能搬进来?
2: Alors 什么时候, c'est facile. Quand, quelle date, quel moment?
3: 什么时候?
2: 能, pouvoir?
3: 能.
2: Ban, déménager, emménager, en l'occurrence, il s'agit de emménager.
3: Ban.
2: Jinlai, ce qui signifie entrer, venir ici.
3: Jinlai.
2: 什么时候能搬进来?
3: 什么时候能搬进来? Quand puis-je emménager?
2: Dialogue 3, tout de suite.
5: 什么时候能搬进来?
4: 下个月底.
5: 房租怎么付呢?
4: 一次付三个月的.
2: Voilà, c'était le dialogue 3. Dans cette conversation, on en arrive à la fin de discussion entre le client et l'agent immobilier, parce qu'on a commencé à discuter de la date pour emménager et du paiement pour le loyer. On entend la première personne qui demande « 什么时候能搬进来? »«
3: 什么时候能搬进来? » »« Quand puis-je emménager ?»« 什么时候? » »« Quand ?»« Ban ?»« Déménager, emménager ?»« 进来? » »« Rentrer ?» Donc « ban 进来 » signifie « emménager. Quand puis-je emménager?
2: Et l'autre lui répond 下个月底.
3: 下个月底. Donc 下个月 signifie le mois prochain et 底, 月底 signifie la fin du mois.
2: 房租怎么付?
3: 房租怎么付? Je dois vous payer le loyer dans combien de mois?
2: 房租怎么付?
3: Je dois vous payer le loyer pour combien de mois? 怎么付? Comment le régler? Donc en Chine, on a souvent payé 3 mois d'avance. Donc cette phrase implicitement signifie « on a payé le loyer pour combien de mois ?»
2: Et la réponse qu'a donnée l'agent immobilier est « 一次付三个月的. »«
3: 一次付三个月的. » Donc une fois, « 一次付, payé, 三个月的, 3 mois. » Donc une fois, on a payé 3 mois. On a payé 3 mois à la fois.
2: Repassons le dialogue.
5: 什么时候能搬进来?
4: 下个月底.
5: 房租怎么付呢?
4: 一次付三个月的.
2: Bon, maintenant je propose de réécouter les 3 dialogues en entier avant de repasser à notre ABC de la culture chinoise. Allez, c'est parti.
5: 我想租房.
4: 你想找什么样的房子?
5: 带家具的2居, 房子不要太旧.
4: 你想花多少钱租?
5: 月租3000元以内吧.
4: 您看这房怎么样?
5: 不错。 什么时候能搬进来?
4: 下个月底。
5: 房租怎么付呢?
4: 一次付三个月的。
3: Voilà, vous venez d'entendre les dialogues pour aujourd'hui. Un peu de culture maintenant. En Chine, les jeunes vivent avec leurs parents avant de se marier. Quelques-uns vivent encore avec leurs parents après le mariage. Cela permet aux grands-parents de les aider. Certains jeunes louent ou achètent un appartement pour avoir une vie indépendante. En Chine, pour acheter un appartement, on peut payer en une seule fois ou payer à crédit. Les familles modestes peuvent demander d'acheter des logements sociaux ou louer des HLM. Mais pour louer des HLM, il faut remplir certains critères et être patient. Bien que la plupart des logements sociaux soient loin du centre-ville, le métro facilite la vie des habitants.
2: Voilà, c'est tout pour aujourd'hui. Comme d'habitude, un test avant de vous quitter. Comment dire en chinois ? Je dois vous payer le loyer pour combien de mois?
3: Si vous savez la réponse, n'hésitez pas à nous envoyer votre réponse par email à l'adresse suivante crifra@cri.com.cn.
2: Et pour plus d'informations, n'oubliez pas d'aller surfer de temps en temps sur notre site internet french.cri.cn. Merci à tous, au revoir, à la prochaine fois!
6: Ainsi s'achève l'émission Classico d'aujourd'hui. Merci de l'avoir suivi. À la prochaine.
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0: La région autonome du Guangxi, dans le sud de la Chine, a relevé mardi à 7h son alerte aux inondations au niveau rouge le plus élevé, suivi peu après par la province voisine du Guangdong, qui a adopté une alerte similaire. Deux personnes ont été tuées et environ 55 000 autres ont été affectées après que des pluies torrentielles ont provoqué des inondations et les ruptures de plusieurs barrages dans la ville de Nanning, capitale régionale du Guangxi, ont indiqué lundi les autorités locales lors d'une conférence de presse. Au total, 48 000 personnes ont été évacuées des zones touchées. Les opérations de secours sont terminées sur le site d'un glissement de terrain survenu dans le district de Tanchang, dans la province du Gansu, dans le nord-ouest de la Chine, qui a fait 21 morts et 7 blessés, ont indiqué mercredi les autorités locales. Le glissement de terrain s'est produit mardi vers 6h56 dans le village de Renzang, situé dans le bourg de Nanhe de la ville de Longnan, piégeant 33 personnes. 5 personnes ont été secourues, saines et saufs. Après un voyage d'environ 400 jours, la sonde chinoise Tianwen-2 est arrivée à une distance de 20 km de son astéroïde cible. La Chine a lancé sa première mission de retour d'échantillons d'astéroïdes, Tianwen-2, le 29 mai dernier, visant à collecter des échantillons de l'astéroïde géocroiseur 2016 HO3 et explorer la comète 311b, qui est plus éloignée de la Terre que Mars. La sonde mènera progressivement des études scientifiques plus approfondies afin de recueillir des données sur la morphologie, la composition et la structure interne de l'astéroïde. La Chine a exporté plus de 10 millions de robots au cours des 5 premiers mois de cette année pour une valeur totale de près de 20 milliards de yuan, soit près de 3 milliards de dollars. Ces robots ont été exportés vers plus de 150 pays et régions, les pays de l'UE et de l'ASEAN constituant les principales destinations. Les robots destinés au nettoyage dominent ces exportations, représentant plus de 70% de la valeur totale. Les autres catégories exportées, notamment les robots industriels et les modèles bioniques intelligents, sont utilisés dans des domaines tels que les infrastructures, la recherche scientifique et les services publics. Une nouvelle école a ouvert ses portes récemment à Hangzhou, dans l'est de la Chine, afin de promouvoir le développement de la robotique. Sa première promotion compte 30 robots issus de divers secteurs. L'école des robots de Hangzhou a pour objectif de résoudre ce que les experts appellent le dilemme de la machine nue, qui désigne des robots physiquement capables, mais dépourvus de l'intelligence nécessaire pour comprendre et s'adapter à des environnements complexes. La concurrence entre les géants chinois de l'intelligence artificielle franchit un nouveau cap. Xiaomi a annoncé une baisse pouvant atteindre 99% des prix de ses API, interface permettant aux entreprises et aux développeurs d'intégrer un modèle d'IA dans leur propre application pour la gamme Mimo V2.5, s'alignant sur les tarifs extrêmement agressifs de DeepSeek. Cette offensive vise les développeurs et les entreprises pour lesquels le coût d'utilisation des modèles d'IA est devenu un critère décisif. La bataille ne se limite plus à Xiaomi et DeepSeek. Alibaba, Tencent, ByteDance et Minimax ont eux aussi réduit leurs prix ces dernières semaines. Selon plusieurs analystes, les performances des principaux modèles chinois deviennent de plus en plus proches, poussant les acteurs du secteur à se différencier avant tout par les tarifs. Un train de fret Chine-Europe chargé de produits de beauté a quitté le 2 juillet la commune française de Dourges à destination de Chengdu, ville de la province chinoise du Sichuan. Il s'agit du premier train de fret Chine-Europe de produits de beauté entre Chengdu et Dourges. Il transporte notamment la crème pour le visage, du sérum régénérant, du fond de teint liquide, de la lotion hydratante et des produits nettoyants pour le visage. Les auteurs du nouveau livre « Multiples univers du Petit Prince, évolution et diffusion d'un classique » ainsi que des artistes et des universitaires se sont réunis récemment à Nanjing. Cette activité a pour objectif de discuter de la valeur contemporaine, de la diffusion et du pouvoir de guérison spirituelle de cette célèbre œuvre à l'ère de l'IA. 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
3: Bienvenue à Cogito. Sous la direction du Parti communiste chinois PCC, le peuple chinois a conquis la libération et l'indépendance nationale. En l'espace de quelques décennies seulement, la Chine a achevé son industrialisation là où les pays développés ont mis plusieurs siècles. Elle a réalisé le double miracle d'un développement économique rapide et d'une stabilité sociale durable, tout en contribuant à elle seule à près de 30% de la croissance mondiale. Si l'on jette un regard rétrospectif sur plus d'un siècle d'histoire, aucun parti au pouvoir dans le monde n'a, à l'instar du PCC, obtenu des résultats aussi remarquables en matière de développement ni exercé une influence aussi profonde sur l'évolution de l'histoire mondiale. Pourquoi le Parti communiste chinois réussit-il ? Le PCC reste déterminé à rechercher la vérité et suit toujours la bonne direction est profondément ancré dans le peuple et repose toujours sur des fondations solides, s'acquitte courageusement de ses missions historiques et conserve toujours l'initiative stratégique, suit la tendance du développement et reste toujours à l'avant-garde de son époque, a le courage et la capacité de lutter, est toujours confiant dans la victoire, s'attache à se

un médecin de campagne parcourant toute l'année, à cheval, les régions pastorales de montagne reculées pour soigner les habitants, ou encore un responsable de village ayant conduit sa communauté hors de la grande pauvreté. À travers ces parcours faits de dévouement et de persévérance, le monde comprend aisément pourquoi, dans les nombreux sondages réalisés par des institutions internationales, le taux de soutien de la population chinoise envers son gouvernement figure régulièrement parmi les plus élevés au monde. Aujourd'hui, alors que le monde traverse des transformations inédites depuis un siècle, l'humanité se retrouve une nouvelle fois à la croisée des chemins. En tant que plus grand parti au pouvoir au monde et acteur majeur de la scène internationale, le PCC reste ferme dans sa voie et fait preuve d'une volonté de fer. Il poursuivra sa promotion de la modernisation à la chinoise, apportant ainsi davantage de stabilité, de certitude et d'énergie positive à la paix et au développement dans le monde. La modernisation constitue un objectif de lutte inébranlable du Parti communiste chinois. Depuis la fondation de la Chine nouvelle, le PCC, en s'appuyant sur les réalités nationales et en faisant preuve d'une forte capacité d'initiative stratégique, a conduit le peuple chinois à ouvrir une voie de modernisation inédite. La modernisation à la chinoise se distingue par plusieurs caractéristiques essentielles. Une population de très grande taille, la prospérité commune de l'ensemble du peuple, le développement coordonné de la civilisation matérielle et de la civilisation spirituelle, la coexistence harmonieuse entre l'homme et la nature, ainsi que l'engagement en faveur du développement pacifique. Cette nouvelle voie de modernisation a brisé le mythe selon lequel la modernisation est synonyme d'occidentalisation. Elle a élargi les perspectives de développement des pays en développement et ouvert une nouvelle voie vers une forme inédite de civilisation humaine. Deuxième économie mondiale, représentant environ 17% du PIB mondial, la Chine contribue à travers la poursuite de la modernisation à la chinoise à la modernisation de l'ensemble du monde. Plus remarquable encore, la Chine partage les fruits de son développement avec le reste du monde en poursuivant une politique d'ouverture de haut niveau. Qu'il s'agisse de la coopération de qualité dans le cadre de l'initiative La Ceinture et la Route, de son statut de principal partenaire commercial de plus de 160 pays et régions, ou encore de la mise en œuvre d'un régime de droits de douane nul pour 53 pays africains, la Chine œuvre activement à promouvoir un développement commun à l'échelle mondiale. Pour l'économiste britannique John Rawls, le concept de communauté d'avenir partagée pour l'humanité démontre que les relations internationales ne relèvent pas d'un jeu à somme nulle. Les pays peuvent parvenir à des bénéfices mutuels grâce au développement commun, tandis que la Chine, en poursuivant son propre développement, joue un rôle de stabilisateur de l'économie mondiale. En tant que grand parti tourné vers le monde, le PCC apporte sans cesse sa sagesse et ses propositions à l'amélioration de la gouvernance mondiale. Qu'il s'agisse de promouvoir les valeurs communes de l'humanité, de faire progresser l'édification d'un nouveau type de relations internationales ou de mettre en œuvre les quatre grandes initiatives mondiales, le PCC œuvre non seulement au bonheur du peuple chinois, et au grand renouveau de la nation chinoise, mais aussi au progrès de l'humanité et à la construction d'un monde plus harmonieux. Yvonne Silva, présidente de l'Institut Lula au Brésil, a salué les efforts de la Chine pour renforcer la voix des pays en développement dans les affaires internationales et favoriser une évolution de l'ordre international vers davantage de justice et d'équité. Selon elle, le PCC a non seulement façonné la Chine contemporaine, mais il exerce également une profonde influence sur l'échiquier mondial. Au terme de 105 années d'efforts inlassables, le Parti communiste chinois, à la tête du peuple chinois, a écrit la plus grandiose épopée de l'histoire plurimillénaire de la nation chinoise. Aujourd'hui, le grand renouveau de la nation chinoise est irrésistible. Sous la direction du PCC, la Chine poursuit sa marche vers de nouveaux

horizon, d'un grand navire fendant les vagues. Elle continuera d'être un bâtisseur de la paix mondiale, un contributeur au développement mondial et un défenseur de l'ordre international.

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8: Bonjour à tous et bienvenue à l'écoute de Carnet de route. Notre émission se divise en deux parties. Pour la première partie, comme d'habitude, nous partons en voyage. Et dans la deuxième partie, c'est cours de chinois que Xiao Tai et Thomas qui vont nous donner. Et cette fois, notre destination, c'est le centre de la Chine, la province du Henan, connue comme le grenier à grain de la Chine et l'ancien berceau de la civilisation chinoise. Et plus précisément, nous allons dans le nord de la chaîne de montagnes Taihang, vers le district Huixian de la province du Henan. Nous allons chercher à savoir comment les habitants locaux profitent de leur terre et à découvrir un style de vie montagnard qui est en progressivement à l'abandon. Autrefois, c'était une terre de commerce prospère, mais aujourd'hui, elle paraît peu accessible. Mais les habitants locaux ont déployé leurs efforts pour construire spontanément toutes sortes de routes pour rendre le lieu accessible. Et ce lieu a fait historiquement preuve de sécheresse, mais maintenant il est abondant en cours d'eau. L'eau coule librement dans les montagnes. Vous ne le croyez pas? Bon, on va se rendre sur place tout de suite en compagnie de notre journaliste He Tianren. On va d'abord faire un tour dans le petit et le grand ravin de l'ouest. L'ensemble s'appelle Baoquan, ça veut dire source de trésor.
9: Au cœur des plaines centrales de Chine se trouve la province du Henan. Tianren s'est rendu au nord de la chaîne des montagnes de Trahong vers Huixian pour explorer le genre d'environnement dans lequel les premiers Chinois vivaient.
10: Hey, bienvenue dans la province du Henan. C'est le berceau de l'ancienne civilisation chinoise. Mais je suis venu ici pour explorer les montagnes et les cours d'eau qui composent cette terre. Et nous allons commencer par le petit ravin de l'ouest, qui est juste au-dessus, dans cette direction.
9: Ce lieu est particulièrement singulier. À cause du manque de rivières et d'un temps imprévisible, la partie nord des plaines centrales a historiquement fait la proie de sécheresse. Mais ici, l'eau est abondante et coule librement.
10: Quelle belle journée! Le soleil brille, l'eau est froide et ça glace. Nous sommes à l'entrée du petit ravin de l'ouest et sur les 2-3 prochains kilomètres, nous allons continuer de suivre le chemin là-bas le long de ce site pittoresque fait de lacs et de chutes. C'est assez rare de voir tout ça dans cette partie de la Chine. Et a priori, on a un peu le lieu pour nous tout seuls.
9: Nous sommes chanceux. Le petit ravin de l'ouest n'est ouvert aux touristes que depuis peu. Voilà pourquoi il y a si peu de monde dans ce coin. Ici, l'eau est propre. Elle vient des sources des montagnes. Plus la montagne est haute, plus sa source est haute. Voilà pourquoi ici, dans l'ouest, on trouve l'un des plus grands groupes de chutes d'eau de cette partie de la Chine.

0: Bien, voyez-vous la plateforme en haut? Nous allons nous y rendre. Et quand on sera dessus et qu'on regardera vers le bas, on verra l'eau jaillir sous nos pieds. Je ne sais pas si c'est vraiment ce que je cherche, mais on verra bien.
1: La chute du dragon qui saute, la reine des chutes d'eau de ce ravin. Tianjin ne peut attendre d'aller voir à sa source.
0: Nous y voilà. Voici l'escalier qui mène à la plateforme transparente. Je me demandais la signification du ruban rouge. Ce n'est pas pour une raison de bureaucratie, mais c'est un symbole du succès. Donc chaque marche gravie vous rapproche un peu plus du succès et de la chute d'eau. Allons-y. Je peux voir la plateforme juste devant moi. Je n'ai pas trop envie d'aller dans ce coin, mais je vais le faire pour vous. Oh mon Dieu, oh là là là là!
1: Avec une hauteur de 100 mètres, la chute du dragon qui saute est plus grande que la tour de l'horloge Big Ben à Londres. En fait, le nom de cette chute a un sens. La légende dit que si une carpe peut franchir la porte du dragon, elle deviendra un grand dragon. Mais si elle échoue, elle restera un modeste poisson. En se tenant ici, on a du mal à imaginer tout le courage qu'il faut pour faire un saut légendaire. Mais en réalité, qui voudrait bien tenter une telle chose?
0: Bien, j'arrête de me donner des sueurs froides. Ce n'est que la première des cascades ici, il y en a encore trois autres. Donc je vais m'éclipser d'ici, moi.
1: S'il y a les petits ravins de l'Ouest, il y a forcément les grands ravins de l'Ouest. L'ensemble est appelé Baotian, qui signifie les sources de trésors. Le nom aurait été donné par l'empereur Tianlong qui était venu visiter le 7e siècle. L'eau de ces nombreuses sources est toujours propre et potable. Et dans le Henan, la plus grande base agricole du pays, plus que partout ailleurs, l'eau, c'est la vie. Mais l'eau du petit ravin de l'Ouest ne sert pas seulement aux êtres humains. La zone dont 95% est forestière est aussi l'habitat de macaques, de trairang et d'autres créatures qui vivent de ces eaux.
0: La température change beaucoup ici. J'étais gelé un peu plus tôt et maintenant j'ai envie de quitter ça. Mais ce qui est bien ici, c'est qu'il y a toujours un peu d'eau à boire. Elle est froide. Vous ne l'avez peut-être pas remarqué avant, mais tout ce grès est ancien. Je pense que le plus intéressant ici est qu'on peut voir les lignes de faille horizontales le long du grès. Par exemple, cette partie ici est beaucoup plus ancienne que cette partie au-dessus. Mais encore plus étonnant, toute cette partie du Henan était sous la mer. Donc là où l'on se tient actuellement était le fond marin de jadis.
1: Au fil de millions d'années, tout s'est passé pour créer tout ceci, un petit bout de paradis au pied des montagnes de Trairang. Mais le voyage commence seulement. Tianjin veut explorer l'environnement qui nourrit ce ravin et pour ce faire, il faut grimper au-dessus.
0: Nous y voilà. C'est la fin du petit ravin de l'Ouest. Ce lieu est en fait en travaux. Je ne sais pas si vous pouvez bien le voir, mais en haut, il y a un chemin qui mène au sommet de la montagne, ce qui nous emmènerait au grand ravin de l'Ouest, où l'on doit se rendre demain. À ma droite se trouvent les chutes du dragon volant, qui font un peu moins de 200 mètres de hauteur. Et après, en haut, au sommet, c'est le village du ravin de l'Ouest. Je ne peux plus attendre.
2: Vous écoutez Carnet de route aujourd'hui. Notre journaliste Tianjin nous emmène dans la province du Henan. On va chercher à savoir comment les habitants locaux profitent de leur terre et découvrir un style de vie montagnard qui est en progressivement à l'abandon. On se retrouve juste après une pause musicale.

0: Vous écoutez Carnet de route de retour à l'émission. On va voir des temples construits sous la dynastie des Tang et on va au sommet de la montagne de Taihang. Là, on va rendre visite à des habitants locaux qui mènent une vie montagnarde et simple. Et tout ce qu'on mange là est bio. À vous surprendre, les habitants dans les montagnes disposent aussi d'un réseau internet.
1: Non loin du pied de la montagne se trouve un temple ancien, le temple Baiyun. Construit pour la première fois il y a plus de 1000 ans sous la dynastie des Tang, il semble moins rayonnant de nos jours. Pourtant, depuis des générations, les gens d'ici ont honoré ce temple et ils ont fait tout ce qu'ils pouvaient pour qu'il existe encore. Aujourd'hui, le lieu inspire toujours un profond respect. Prenons l'exemple de ce couple. Ils sont venus pour faire une donation au temple pour que leurs souhaits se réalisent.

0: Alors que nous allons au sommet de la montagne, un nouveau monde s'ouvre à nous. Un monde vaste, indomptable et sans limites.
1: Salut les amis, nous voici au deuxième jour. Nous sommes au Grand Ravin de l'Ouest. Et regardez autour d'ici. Ce lieu est une nature inexplorée et c'est la définition de la grandeur. Mon Dieu! Wow! Mon Dieu! Croyez-vous à ça? Oh mon Dieu, vous entendez ça? Ça, c'est de l'étendue. Voyez-vous, juste au-dessous, c'est le petit ravin de l'Ouest, où nous étions hier. Il s'étend dans tout l'intérieur. Mais regardez-moi ça! Oubliez le Grand Canyon! Ça, c'est un canyon! N'est-ce pas? Oui, oui, exactement.
0: Mais comment vivent les gens dans cette incroyable chaîne de montagnes? Comment survivent-ils? Comment se déplacent-ils? Est-ce que le 21e siècle finit par les rattraper?
1: Je peux vous assurer que les gens d'ici n'ont pas de vertige. Voilà sûrement l'un des meilleurs exemples de résidence ici, là où les gens construisent des maisons juste devant les arêtes des falaises de la chaîne des montagnes de Taïran.
0: Nous nous dirigeons vers une grande résidence qui appartenait à un riche propriétaire local. Pourtant, il faut l'admettre, il semble avoir subi le même sort que notre temple. Notre guide du jour est M. Han. Il dit que tout a été construit grâce aux recettes de la route de la soie et que cet ensemble était anciennement densément habité. Aujourd'hui, seules trois familles sont restées pour garder un œil sur le lieu.
1: De quoi sont faites ces maisons ?
0: Debout.
1: On a tout fait nous-mêmes. Ah, c'est tout empilé. Nous entrons tout simplement chez quelqu'un.
0: Nous avons une télé.
1: Vous avez un ordinateur aussi?
0: Oui. C'est pour ma petite fille.
1: Elle vit ici?
0: Les quelques habitants locaux qui restent vivent dans la vente des légumes auprès des touristes occasionnels. Pour eux, le rythme de vie n'a guère changé. Merci à ces routes sinueuses, grâce à elles, les villages autrefois isolés sont maintenant considérés. Ça veut dire que le touriste aventurier peut venir ici pour goûter à ce genre de vie, loin des tumultes des grandes villes.
1: Bien, on va essayer de trouver quelque chose à manger. Nous sommes au Grand Ravin de l'Ouest et je dois avouer que vous serez un peu en difficulté pour trouver un restaurant si vous ne parlez pas chinois. Mais souvenez-vous de deux mots, Fan Yen, et vous pourrez trouver ce genre de maison d'autres restaurants. Ils pourront vous servir.
0: Le grand avantage de manger ici, c'est que tout le monde fait pousser ses propres légumes.
1: Je n'ai jamais cueilli mes propres plants. Comment faut faire? Tu tournes à la base et tu tires. C'est aussi naturel que ça. Ça va être notre déjeuner. Allons les préparer alors. C'est de la truite arc-en-ciel. Ça, c'est de l'igname de Chine sauvage.
0: Comme on pouvait s'y attendre, tout ce que nous mangeons là est bio. Certains plats sont si sains qu'ils ont même des vertus médicinales.
2: Vous écoutez Carnet de route aujourd'hui. Notre journaliste He Tianzhan nous emmène dans la province du Henan. Là, on va chercher à savoir comment les habitants locaux profitent de leur terre et découvrir un style de vie montagnard qui est en progressivement à l'abandon. On se retrouve juste après une pause musicale.

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0: 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Notre journaliste He Tianran nous emmène dans la province du Henan. On va chercher à savoir comment les habitants profitent de leur terre et découvrir un style de vie de montagnard qui est en progressivement à l'abandon. Tout de suite, Tianran va faire un voyage dans un passé proche, la commune de Qingdian. Là, il y a la Chine des années 50 parfaitement préservée et des monuments historiques, par exemple un temple construit il y a plus de 2000 ans. On y peut également découvrir l'ingéniosité des habitants locaux. La preuve, un grand nombre de vieux bâtiments magnifiques. Certains sont à l'abandon, parmi lesquels dont une ancienne banque, un vieux théâtre.
1: Je parie que vous ne savez pas où ceci se situe. Il s'agit en fait d'un réservoir en amont du petit ravin de l'Ouest. Mais si vous regardez en bas, c'est la base d'une chute d'eau. Par chance, nous sommes à la saison sèche, parce que quand c'est la saison haute, l'eau déborde, arrive et dépasse cette digue, et fonce tout droit là-bas pour un saut de plusieurs centaines de mètres. Et le tout devient une immense chute d'eau.
2: Voilà toute la force de ces paysages. Avec toute cette eau qui nourrit une terre aussi fertile, ce n'est pas un hasard qu'on appelle le Henan le grenier à grains de la Chine. Et quelle meilleure façon de le voir qu'en descendant sur ces eaux. Non loin du réservoir se trouve la commune de Pingdian, un centre de transport et d'agriculture en quelque sorte. C'est le lieu d'une relique culturelle dont beaucoup rendraient la génération des parents de Tianran nostalgique.
1: Ils vendent des noix, du vinaigre, du millet, tous les produits locaux. Wow, c'est un retour en arrière, surtout pour les téléspectateurs âgés qui nous regardent. Voici comment étaient les épiceries il y a 50, 60 ans. C'est un voyage dans le passé.
2: La Chine des années 50, parfaitement préservée.
1: Bien sûr, il semble que le temps n'ait pas avancé ici. Il y a toujours des bouliers. Et ce n'est pas pour décorer, ils en ont tout le long du comptoir. Wow! Ça doit être un voyage dans les souvenirs pour beaucoup de personnes.
2: Tianran ne peut pas partir d'ici les mains vides, mais que devrait-il acheter?
1: Puis-je acheter cette ficelle?
2: Qu'est-ce que vous voulez faire avec?
1: Combien ça coûte?
2: 2 RMB.
1: Je n'ai pas d'argent. C'est un vieux piaro. Il a été construit durant le règne de l'empereur Daoguang, dans les années 1800. Il a rendu ce lieu prospère. Il s'agissait d'une sorte d'ancienne banque. Je vois entrant donc à l'intérieur de la cour.
2: Les gens du Henan sont plus que des brouillards, et Tianran est content de voir que ce lieu est toujours habité. Cette ancienne banque apportait richesse et stabilité à la région et aujourd'hui, le lieu aide toujours la communauté locale. Pourtant, on ne peut s'empêcher de se demander qu'est-ce qui a causé l'abandon de tout ça.
1: Bon, je crois que je me suis introduit dans la chambre de quelqu'un. Oui. Il doit y avoir une raison d'avoir collé ça ici pour empêcher les voleurs comme moi de faire irruption.
2: Depuis, le bâtiment de la porte suivante est devenu une maison d'hôte.
1: J'aime assez ces formes d'art rustique. Ils servent de décoration et vous pouvez en trouver partout en Chine. Mais ceux-ci sont assez spéciaux. Je ne sais pas si vous pouvez voir ce que c'est, mais si vous observez attentivement celui-ci du haut, ça ne ressemble-t-il pas au dragon? Je pense que celui d'en haut, au fur et à mesure qu'on descend, cela se transforme en sauterelle ou en ver. Intéressant.
2: Interesting. Même le temple vieux d'environ 200 ans a été adapté et c'est devenu un entrepôt pour le maïs. Peut-être que c'est justement un signe que les gens ont évolué avec le temps et que ces vieux bâtiments vénérables ont été transformés pour de nouveaux besoins.
1: Une parfaite scène pour l'opéra et les spectacles de la dynastie des Qing. Je pense que les gens amenaient leurs chaises et s'asseyaient ici. Regardez-moi cet endroit, c'est magnifique. Il y a des murs sur chacun des quatre côtés de cette magnifique, vraiment magnifique cour. Moi, je ne pensais pas que de tels lieux existaient encore.
2: Il y a même un hôtel à l'effigie de l'empereur de Jade, restauré avec amour par les habitants locaux. Imaginez comment cet endroit devait être vivant durant son âge d'or.
1: Bon, je ne pense pas qu'il jouait de cette façon. Je ne suis pas un très bon acteur au cas où vous ne l'auriez pas remarqué. Mais retournons à l'époque où les gens arrivaient ici revêtus de leurs costumes et qui jouaient pour tous les villages du coin. Bien que ça soit assez rare de nos jours, des gens viennent pour faire des représentations. Et une fois de plus, cette tour revit à nouveau avec sa musique et ses rires.
2: Malgré sa position relativement isolée, les plateaux fertiles des montagnes de Trarang ont toujours alimenté la population locale. Chaque hectare de terrain donne un rendement d'environ 6 tonnes de grains. Cette production est largement suffisante pour pouvoir être expédiée et vendue dans d'autres régions du pays. Avant notre départ, Monsieur Han nous emmène voir un village autrefois très prospère, situé plus loin sur la colline, en environ 30 minutes à pied depuis la route principale.
1: Pourquoi ont-ils abandonné des maisons aussi bien que ça? Le lieu est trop isolé, donc les gens ont arrêté de venir. Regarde cette maison, c'est le village Boyujang. Tout est fait avec les pierres locales. Ces maisons semblent plus luxueuses que celles qu'on a vues avant. En effet. Où ont-ils pris ces pierres? En haut, dans les montagnes. Et ils les ont descendues jusqu'ici après les avoir fendues. C'est beau, n'est-ce pas? Mon wow. Je ne m'attendais pas à ça. Quand on nous a dit qu'on allait voir des maisons faites de pierre, je pensais qu'elles seraient quasiment primitives. Mais ça, c'est un château. Et c'est bien mieux que, allez, je le dis, les choses qu'on a aujourd'hui. Et ça restera longtemps.
2: La véritable raison pour laquelle ça a été abandonné, c'est que ce n'est pas pratique. De nos jours, la survie dépend de la proximité des routes, plus de l'eau.
1: Ils ont creusé ce canal en pierre pour amener l'eau de la montagne en haut. Regardez ça, c'est si simple et si ingénieux. Environ 200 ans auparavant, les gens ont construit ces canaux d'irrigation dont l'eau provient du haut des montagnes. Et en utilisant simplement la gravité, ils l'amènent vers le bas pour arroser les champs. Et c'est en fait assez complexe. Si vous regardez ici, c'est comme des voies ferrées. Il y a deux rails, un au-dessous, un au-dessus. Avec la destination finale ici. C'est ingénieux.

0: On sent quelque chose de presque irréel quand on est ici. Le Renan est le berceau de la civilisation chinoise, mais c'est comme si cet endroit vous ramenait à cette époque, où les gens vivaient parmi les forêts comme celle-ci, avec ces montagnes en grès ancien et ces chutes d'eau qui ruissellent comme des dragons. Et on se dit que la vie est normalement faite pour être vécue ainsi. Mais en tout cas, c'est un bon endroit pour voyager si vous êtes usé des gratte-ciels.
1: Voilà, c'était la fin de la première partie de notre émission. Tout de suite, cours de chinois donné par Xiaotai et Thomas.
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3: Bienvenue à l'écoute de notre cours de chinois, je suis Xiaotai.
2: Salut Tai, Dajia Hao, et moi c'est Thomas, et c'est encore votre apprenti élève en chinois, et heureusement qu'il y a Tai, parce qu'il y a beaucoup de boulot en ce moment. Bon allez, c'est parti pour une nouvelle leçon, je crois.
3: Ok, et la dernière fois, on a discuté de ce qu'on aimait faire. On va répéter d'abord les phrases clés qu'on a apprises la dernière fois. Maintenant, on va écouter tous les trois dialogues en entier.
4: 你最近忙吗?
5: 我很忙.
4: 忙什么?
5: 工作. 你的爱好是什么?
4: 我喜欢看书。 你呢? 你有什么爱好?
5: 我喜欢旅游。
4: 周末你一般干什么?
5: 打网球。

0: C'est un bref passage en revue du dernier cours, et aujourd'hui je crois qu'on va parler du fast-food, Thaï.
1: Oui, tout à fait.
0: Alors comme d'habitude, tu vas me lire les phrases en chinois, je vais les répéter en français, et puis après on va commencer le travail.
1: Oui, c'est parti. 你想吃什么?
0: Qu'est-ce que tu veux manger?
1: 我要一个汉堡，还有一杯红茶。
0: Je voudrais un hamburger et une tasse de thé noir.
1: 在这儿吃还是带走?
0: Vous voulez le manger ici? Ou bien c'est à emporter?
1: 请问洗手间在哪儿?
0: Excusez-moi, mais où sont les toilettes?
1: 请你给我几张餐巾纸?
0: Veuillez me donner quelques serviettes, s'il vous plaît.
1: Oui, le temps passe toujours très vite quand on mange. Dans cette leçon et dans la leçon suivante, nous allons parler un peu de nourriture.
0: Bon, très bien. Alors dis-moi en chinois, comment dire, qu'est-ce que tu aimerais manger?
1: 你想吃什么? 你, c'est toi.
0: 你.
1: Xiang, c'est-à-dire vouloir.
0: Xiang.
1: Chi, manger.
0: Chi.
1: Shema, quoi?
0: Shema.
1: Ni xiang, chi shema.
0: Ni xiang, chi shema.
1: On va écouter le premier dialogue.
2: Ni xiang, chi shema.
3: Voya yi ge hanbao, hayou yi bei hongcha.
0: Bon, dis-moi ça au taille, dans la conversation, que veut manger cet homme? J'ai pas bien compris, tu peux m'éclaircir ça?
1: En effet, il a dit, Woya yi ge hanbao, hayou. Je voudrais un hamburger et une tasse de thé noir. La phrase est un peu longue, je vais t'expliquer mot à mot. D'abord, wǒyào veut dire j'aimerais avoir, je veux.
0: Wǒyào.
1: Yīge, un ou une.
0: Yīge.
1: Hanbǎo.
0: Hanbǎo, qui veut dire hamburger.
1: Je voudrais un hamburger. Wǒyào yīge hanbǎo. Hǎiyǒu, encore.
0: Hǎiyǒu.
1: Yipei, une tasse de boisson, une tasse de thé, une tasse d'eau. Yipei.
0: Yipei.
1: Hongcha, thé noir.
0: Hongcha.
1: Haiyou, yipei, hongcha, et une tasse de thé noir. Je voudrais un hamburger et un thé noir. Woyao, yige, hanbao. Haiyou, yipei, hongcha. On va écouter encore une fois la conversation.
2: Ni xiangchishemang?
3: 我要一个汉堡，还有一杯红茶。
1: Alors Thomas, dis-moi, est-ce que tu as remarqué les certaines particularités qu'on utilise quand on dit un hamburger et un thé noir en chinois?
0: Ouais, moi j'ai une question, pourquoi yige hanbao, puis-je dire yige roncha?
1: Alors ce n'est pas comme dans les autres langues, les spécificités de la langue chinoise est une chose un peu compliquée pour les étrangers. Par exemple, un livre, un stylo, en chinois on dit yipenshu. Pour ça, il n'y a pas vraiment de règles. Il faut apprendre par cœur sans chercher trop à comprendre.
0: Bon, ok, bah c'est juste du travail en fait.
1: C'est ça.
2: 你想吃什么?
3: 我要一个汉堡，还有一杯红茶。
1: Maintenant, il y a beaucoup de restaurants style fast-food en Chine et certains choisissent de manger sur place quand d'autres choisissent d'emporter la nourriture. Tu sais comment dit-on en chinois? Vous voulez manger ici ou c'est à emporter?
0: Bah franchement, je l'ai peut-être déjà entendu, mais je ne l'ai pas retenu.
1: 在这儿吃还是带走? 在 est une préposition qui veut dire à pour indiquer un lieu.
0: 在
1: 这儿, ici.
0: 这儿
1: 吃, tu comprends ce mot qui est extrêmement important.
0: Oui, parce que c'est manger, 吃.
1: C'est ça. 还是, ou
0: 还是
1: 带走, c'est emporter.
0: 带走
1: 在这儿吃 还是带走? Dialogue 2 à présent.
2: 在这儿吃还是带走?
3: 在这儿吃吧.
0: Ok, Xiaota, il y a une autre chose très importante pour tout le monde à absolument garder en mémoire. Comment dire en chinois, excusez-moi, mais où sont les toilettes?
1: Oui, c'est une chose très urgente. C'est 请问洗手间在哪儿?
0: 请问, je crois que ça veut dire pardonnez-moi, excusez-moi.
1: C'est cela. 洗手间 veut dire toilette.
0: 洗手间
1: 在哪儿?
0: 在哪儿?
1: Littéralement, c'est où? Où se trouve?
0: D'accord, on s'écoute la phrase complète maintenant, Thaï.
1: Oui, la phrase complète c'est 请问洗手间在哪儿? Allez, le troisième dialogue.
2: 请问洗手间在哪儿?
3: 往前走,左拐.
0: Bon, je vais essayer de pratiquer toutes ces phrases qu'on a enseignées aujourd'hui dans un resto, dans un fast-food chinois. On va voir ce que ça donnera. Et une autre question, comment dire « Passez-moi quelques serviettes, s'il vous plaît. »
1: 请你给我几张餐巾纸.
0: Ok, on décompose pour la prononciation et pour

0: Entendement.
1: 请, une forme de politesse. Veuillez, s'il vous plaît.
0: 请,
1: 你, toi.
0: 你,
1: 给我, passez-moi.
0: 给我,
1: 几, quelque.
0: 几,
1: 张 est un spécificatif.
0: 张,
1: 餐巾纸, serviette.
0: 餐巾纸,
1: 请你, 给我几张, 餐巾纸, ce qui veut dire en français, Thomas.
0: Passez-moi quelques serviettes.
1: Dialogue 4.
2: 请你给我几张餐巾纸.
3: 好的,您稍等.
1: Bon, avant que nous écoutions encore une fois les quatre dialogues entièrement, je propose que nous passions en revue ce que nous avons appris aujourd'hui. La première phrase, qu'est-ce que tu aimerais manger? Comment dire ça en chinois, Thomas?
0: 你想吃什么?
1: Exactement. Et supposons que vous voudriez un hamburger ou une tasse de thé noir. Comment dis-tu en chinois?
0: Ouais, c'est une phrase assez longue là pour moi qui débute encore et j'aimerais quelques indications.
1: Pas de problème. Hanbao.
0: Hanbao.
1: Thé noir en chinois. Hong cha.
0: Hong cha. Et maintenant, je me souviens de la phrase complète. Je voudrais un hamburger et une tasse de thé noir. Wo yao yige hanbao. Haiyo yibei hong cha.
1: Bravo Thomas. Wo yao yige hanbao. Haiyo yibei hong cha. Est-ce que tu te rappelles comment dire en chinois vous aimeriez manger ici ou c'est pour emporter?
0: Bah, je vais essayer. C'est dai cha che hai che dai dao.
1: Et comment dire en chinois excusez-moi, où sont les toilettes?
0: Tin wen si shou tian zai na.
1: Et la dernière phrase, comment dire en chinois passez-moi quelques serviettes, s'il vous plaît. Oui, c'est pas très facile. Qing ni gai wo ji zhang can jin zhi. Serviette en chinois, c'est can jin zhi.
0: Ok, voilà, c'est tout pour les cours d'aujourd'hui. On écoute les dialogues en intégralité.
2: 你想吃什么?
3: 我要一个汉堡, 还有一杯红茶。
2: 在这儿吃还是带走?
3: 在这儿吃吧。
2: 请问洗手间在哪?
3: 往前走, 左拐。
2: 请你给我几张餐巾纸。
3: 好的,您稍等。
1: Voilà, ce sont les quatre dialogues d'aujourd'hui. On passe maintenant à notre ABC de la culture chinoise.
0: Bon, en comparaison aux fast-food occidentaux, les fast-food chinois ont commencé à se développer plutôt tard. Le concept de restauration rapide moderne n'ont été introduits en Chine que depuis l'arrivée des fameux Kentucky Fried Chicken, les fameux KFC, qui ont ouvert le premier restaurant en avril 87 dans la capitale chinoise. Et c'est peut-être à cause des différences culturelles et des différentes habitudes alimentaires entre la Chine et les pays occidentaux, Thaï.
1: Oui, tu as raison Thomas. Et les Chinois aiment commander beaucoup de plats dans un restaurant et causent beaucoup en mangeant. Actuellement, le développement de la restauration chinoise de type fast-food est encore au stade primaire et n'a pas formé son propre système. Mais dans les villes côtières, dans les grandes et moyennes villes, le fast-food est devenu un premier choix très pratique pour des étudiants ou des touristes.
0: Dans ces villes, il est assez facile en fait de trouver un KFC ou même un McDonald's. Vous pouvez également trouver divers fast-food chinois et ces restos rapides ont apporté un certain confort à la vie chinoise qui s'est bien sûr accéléré avec le développement économique.
1: Et voilà, ce cours de chinois touche à sa fin. Comme d'habitude, une dernière petite question pour vous. Comment dit-on en chinois? Passez-moi quelques serviettes, s'il vous plaît.
4: Voilà, c'était la fin de notre émission. Merci de nous avoir suivis et très bonne suite de programme sur Exi.

La région autonome du Guangxi, dans le sud de la Chine, a relevé mardi à 7 heures son alerte aux inondations au niveau rouge le plus élevé, suivi peu après par la province voisine du Guangdong, qui a adopté une alerte similaire. 2 personnes ont été tuées et environ 55 000 autres ont été affectées après que des pluies torrentielles ont provoqué des inondations et les ruptures de plusieurs barrages dans la ville de Nanning, capitale régionale du Guangxi, ont indiqué lundi les autorités locales lors d'une conférence de presse. Au total, 48 000 personnes ont été évacuées des zones touchées. Les opérations de secours sont terminées sur le site d'un glissement de terrain survenu dans le district de Tanchang, dans la province du Gansu, dans le nord-ouest de la Chine, qui a fait 21 morts et 7 blessés, ont indiqué mercredi les autorités locales. Le glissement de terrain s'est produit mardi vers 6h56 dans le village de Renzang, situé dans le bourg de Nanhe de la ville de Longnan, piégeant 33 personnes. 5 personnes ont été secourues, saines et saufs. Après un voyage d'environ 400 jours, la sonde chinoise Tianwen-2 est arrivée à une distance de 20 km de son astéroïde cible. La Chine a lancé sa première mission de retour d'échantillons d'astéroïdes, Tianwen-2, le 29 mai dernier, visant à collecter des échantillons de l'astéroïde géocroiseur 2016 HO3 et explorer la comète 311b, qui est plus éloignée de la Terre que Mars. La sonde mènera progressivement des études scientifiques plus approfondies afin de recueillir des données sur la morphologie, la composition et la structure interne de l'astéroïde. La Chine a exporté plus de 10 millions de robots au cours des 5 premiers mois de cette année, pour une valeur totale de près de 20 milliards de yuan, soit près de 3 milliards de dollars. Ces robots ont été exportés vers plus de 150 pays et régions, les pays de l'UE et de l'ASEAN constituant les principales destinations. Les robots destinés au nettoyage dominent ces exportations, représentant plus de 70% de la valeur totale. Les autres catégories exportées, notamment les robots industriels et les modèles bioniques intelligents, sont utilisés dans des domaines tels que les infrastructures, la recherche scientifique et les services publics. Une nouvelle école a ouvert ses portes récemment à Hangzhou, dans l'est.

0: l'Est de la Chine afin de promouvoir le développement de la robotique. Sa première promotion compte 30 robots issus de divers secteurs. L'école des robots de Hangzhou a pour objectif de résoudre ce que les experts appellent le dilemme de la machine nue, qui désigne des robots physiquement capables, mais dépourvus de l'intelligence nécessaire pour comprendre et s'adapter à des environnements complexes. La concurrence entre les géants chinois de l'intelligence artificielle franchit un nouveau cap. Xiaomi a annoncé une baisse pouvant atteindre 99% des prix de ses API, interfaces permettant aux entreprises et aux développeurs d'intégrer un modèle d'IA dans leur propre application pour la gamme Mimo V2.5, s'alignant sur les tarifs extrêmement agressifs de DeepSeek. Cette offensive vise les développeurs et les entreprises pour lesquels le coût d'utilisation des modèles d'IA est devenu un critère décisif. La bataille ne se limite plus à Xiaomi et DeepSeek. Alibaba, Tencent, ByteDance et Minimax ont eux aussi réduit leur prix ces dernières semaines. Selon plusieurs analystes, les performances des principaux modèles chinois deviennent de plus en plus proches, poussant les acteurs du secteur à se différencier avant tout par les tarifs. Un train de fret Chine-Europe chargé de produits de beauté a quitté le 2 juillet la commune française de Dourges à destination de Chengdu, ville de la province chinoise du Sichuan. Il s'agit du premier train de fret Chine-Europe de produits de beauté entre Chengdu et Dourges. Il transporte notamment la crème pour le visage, du sérum régénérant, du fond de teint liquide, de la lotion hydratante et des produits nettoyants pour le visage. Les auteurs du nouveau livre « Multiples univers du Petit Prince, évolution et diffusion d'un classique » ainsi que des artistes et des universitaires se sont réunis récemment à Nanjing. Cette activité a pour objectif de discuter de la valeur contemporaine, de la diffusion et du pouvoir de guérison spirituelle de cette célèbre œuvre à l'ère de l'IA. 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
3: Bienvenue à Cogito. Sous la direction du Parti communiste chinois PCC, le peuple chinois a conquis la libération et l'indépendance nationale. En l'espace de quelques décennies seulement, la Chine a achevé son industrialisation là où les pays développés ont mis plusieurs siècles. Elle a réalisé le double miracle d'un développement économique rapide et d'une stabilité sociale durable, tout en contribuant à elle seule à près de 30% de la croissance mondiale. Si l'on jette un regard rétrospectif sur plus d'un siècle d'histoire, aucun parti au pouvoir dans le monde n'a, à l'instar du PCC, obtenu des résultats aussi remarquables en matière de développement ni exercé une influence aussi profonde sur l'évolution de l'histoire mondiale. Pourquoi le Parti communiste chinois réussit-il ? Le PCC reste déterminé à rechercher la vérité et suit toujours la bonne direction est profondément ancré dans le peuple et repose toujours sur des fondations solides, s'acquitte courageusement de ses missions historiques et conserve toujours l'initiative stratégique, suit la tendance du développement et reste toujours à l'avant-garde de son époque, a le courage et la capacité de lutter, est toujours confiant dans la victoire, s'attache à se perfectionner sans cesse et fait toujours preuve d'une grande vitalité. Ces qualités, mises en lumière par Xi Jinping dans son discours prononcé lors du rassemblement célébrant le 105e anniversaire de la fondation du PCC le 1er juillet à Pékin, livrent les clés de la réussite du Parti communiste chinois. Prenons un exemple. Le PCC est profondément ancré dans le peuple et repose toujours sur des fondations solides. Parmi les 8 membres du Parti communiste chinois décorés de la médaille du 1er juillet, la plus haute distinction du parti figure un médiateur populaire œuvrant depuis de longues années en première ligne pour servir la population et résoudre les conflits de voisinage, un médecin de campagne parcourant toute l'année à cheval les régions pastorales de montagne reculées.

en tant que plus grand parti au pouvoir au monde et acteur majeur de la scène internationale, le PCC reste ferme dans sa voie et fait preuve d'une volonté de fer. Il poursuivra sa promotion de la modernisation à la chinoise, apportant ainsi davantage de stabilité, de certitude et d'énergie positive à la paix et au développement dans le monde. La modernisation constitue un objectif de lutte inébranlable du Parti communiste chinois. Depuis la fondation de la Chine nouvelle, le PCC, en s'appuyant sur les réalités nationales et en faisant preuve d'une forte capacité d'initiative stratégique, a conduit le peuple chinois à ouvrir une voie de modernisation inédite. La modernisation à la chinoise se distingue par plusieurs caractéristiques essentielles: une population de très grande taille, la prospérité commune de l'ensemble du peuple, le développement coordonné de la civilisation matérielle et de la civilisation spirituelle, la coexistence harmonieuse entre l'homme et la nature, ainsi que l'engagement en faveur du développement pacifique. Cette nouvelle voie de modernisation a brisé le mythe selon lequel la modernisation est synonyme d'occidentalisation. Elle a élargi les perspectives de développement des pays en développement et ouvert une nouvelle voie vers une forme inédite de civilisation humaine. Deuxième économie mondiale, représentant environ 17% du PIB mondial, la Chine contribue à travers la poursuite de la modernisation à la chinoise à la modernisation de l'ensemble du monde. Plus remarquable encore, la Chine partage les fruits de son développement avec le reste du monde en poursuivant une politique d'ouverture de haut niveau. Qu'il s'agisse de la coopération de qualité dans le cadre de l'initiative La Ceinture et la Route, de son statut de principal partenaire commercial de plus de 160 pays et régions, ou encore de la mise en œuvre d'un régime de droits de douane nul pour 53 pays africains, la Chine œuvre activement à promouvoir un développement commun à l'échelle mondiale. Pour l'économiste britannique John Rawls, le concept de communauté d'avenir partagée pour l'humanité démontre que les relations internationales ne relèvent pas d'un jeu à somme nulle. Les pays peuvent parvenir à des bénéfices mutuels grâce au développement commun, tandis que la Chine, en poursuivant son propre développement, joue un rôle de stabilisateur de l'économie mondiale. En tant que grand parti tourné vers le monde, le PCC apporte sans cesse sa sagesse et ses propositions à l'amélioration de la gouvernance mondiale. Qu'il s'agisse de promouvoir les valeurs communes de l'humanité, de faire progresser l'édification d'un nouveau type de relations internationales ou de mettre en œuvre les quatre grandes initiatives mondiales, le PCC œuvre non seulement au bonheur du peuple chinois, et au grand renouveau de la nation chinoise, mais aussi au progrès de l'humanité et à la construction d'un monde plus harmonieux. Yvonne Silva, présidente de l'Institut Lula au Brésil, a salué les efforts de la Chine pour renforcer la voix des pays en développement dans les affaires internationales et favoriser une évolution de l'ordre international vers davantage de justice et d'équité. Selon elle, le PCC a non seulement façonné la Chine contemporaine, mais il exerce également une profonde influence sur l'échiquier mondial. Au terme de 105 années d'efforts inlassables, le Parti communiste chinois, à la tête du peuple chinois, a écrit la plus grandiose épopée de l'histoire plurimillénaire de la nation chinoise. Aujourd'hui, le grand renouveau de la nation chinoise est irrésistible. Sous la direction du PCC, la Chine poursuit sa marche vers de nouveaux horizons, tel un grand navire fendant les vagues. Elle continuera d'être un bâtisseur de la paix mondiale, un contributeur au développement mondial et un défenseur de l'ordre international.

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5: Bonjour à tous, bienvenue dans In Vivo. Dans l'émission d'aujourd'hui, notre journaliste Feifei a interviewé deux jeunes Chinois qui vivent en France, cadres d'une association visant à faire mieux connaître les cinémas et les cinéastes chinois à travers la France et l'Europe. Ensuite, nous allons redécouvrir la dynastie des Tang et essayer de comprendre comment cet empire est devenu le plus prospère, international et innovateur pays du monde. Voilà pour le sommaire de cette émission que nous ouvrons avec une chanson.

0: un doctorat en littérature chinoise, un doctorat en médecine. Yi Ren et Wang Xu, ces deux jeunes Chinois qui habitent à Paris, ont créé une plateforme cinématographique en France. Depuis fin 2022, ils ont commencé à organiser une série de projections de films chinois dans une salle de cinéma à Paris, et toutes ces projections sont très bien appréciées par les spectateurs chinois et français. Avec l'élargissement de leur audience, l'association est aujourd'hui assez active en matière d'échanges cinématographiques entre la Chine et la France. Mais au début de la création de leur association, ces deux jeunes ont relevé un grand défi. Xavier Wang Xu nous explique.
1: À partir de 5 dernières années, le plus grand défi que nous rencontrons est le non-profit. Et nous avons fourni des reportages frais et exclusifs en continu, mais nous n'avons réalisé aucun profit. Mais nous travaillons donc très dur, mais heureusement, tous les membres ont leur propre travail et consacrent leur temps libre à gérer l'association. Je pense qu'il y a une forte inertie qui nous pousse à continuer, et notre travail est de plus en plus reconnu par le domaine de cinéma, par l'industrie, et nous avons ainsi satisfait l'objectif de plus on aide fous, plus on rit. Et même lorsque nous, les fondateurs, nous retirerons, cette plateforme aura déjà été mise en place et servira de pont entre la culture chinoise et française. Nous pouvons faire beaucoup plus à l'avenir.
2: D'accord. Est-ce que Yi Ren a des choses à ajouter?
3: Oui, j'aimerais aussi ajouter quelque chose. Oui, en fait, comme Banchu l'a dit, le Taïguan Film est une association à but non lucratif, c'est-à-dire que tous les membres travaille par amour du cinéma et des échanges culturels sans la récompense. Donc nous voudrions vraiment profiter de cette occasion de remercier à tous nos membres de l'équipe, parce que le succès n'aurait pas été possible sans leur travail extraordinaire et leur dévouement au cours de ces dernières années.
2: C'est vrai.
3: Et nous voulons aussi remercier à tous les amis des médias à Paris pour leur soutien. C'est pour cela, en fait, lors de notre première projection en salle de cinéma, nous avons invité plus d'une dizaine de médias à assister à notre projection, et en particulier Pali Xue Shenghui, qui nous a sponsorisé pour notre première projection. Donc c'est-à-dire que nous devons chercher les personnes et aussi les associations pour sponsoriser nos activités, et c'était aussi une difficulté qu'on a rencontrée. Et aussi, en fait, comme je viens de dire, c'est la passion pour le cinéma et la culture qui nous a réunis ensemble pour travailler pour l'association Taïguan Film. Mais c'est vrai que certains membres ont quitté à un moment donné, et ce qui est inévitable. Donc c'est vraiment un défi de construire la cohésion de l'équipe et d'attirer des personnes de qualité pour qu'ils restent dans notre association. Et à cet écart, je pense que Xavier a beaucoup contribué en tant que président de l'association. Par exemple, il organise régulièrement des réunions pour faire le bilan du développement de l'association et donner rapidement des commentaires à chaque membre pour leur travail. Et nous organisons également des activités intéressantes. Par exemple, nous dînons ensemble, nous faisons de la randonnée à Paris et nous regardons des films au cinéma, etc. Donc, c'est-à-dire que les membres principaux de l'équipe se soutiennent mutuellement comme des membres de la famille et des amis. Par exemple, Cheng Bo et moi, nous avons assisté à la soutenance de doctorat de Xavier. Cette année, en mai, c'est ma soutenance de doctorat. Mais à ce moment-là, Xavier et les autres membres de notre association vont aller à Cannes pour faire des reportages et des interviews. Mais bien sûr, après, nous allons faire des autres fêtes. Du coup, j'aimerais dire que pour nous, l'association Taïguan Film est plutôt comme une famille, une maison, un endroit où nous pouvons nous sentir chez nous en France.
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2: Vous vous avez beaucoup d'opportunités de rencontrer des gens qui travaillent dans le domaine cinématographique. Est-ce que ces échanges contribuent à la promotion du cinéma entre la France et la Chine ?
1: Moi d'abord, je pense que le développement du cinéma chinois en Europe, ces dernières années, a été difficile à cause de Covid. En fait, les cinémas français ont du mal à montrer certains d'excellents films produits en Chine. C'est très rare. En fait, chaque année, c'est juste moins que 5, 2 ou 3 films chinois sont sortis en France. Et c'est pour ça que c'est très important de promouvoir les réalisateurs chinois en Europe.
2: Il faut relancer.
1: Oui, en fait, les cinéastes chinois en Europe ont également des difficultés à survivre depuis que le festival de Cannes de l'année dernière, ainsi qu'il y a très peu de films chinois ont sélectionné par le festival. Du coup, on ne peut pas rencontrer les réalisateurs de Chine. Et en plus, avec le Covid, ils ne peuvent pas venir. Ça, c'est le grand problème. Du coup, depuis l'année dernière, le festival de Cannes et ainsi que cette année à Berlin, nous sommes en train d'organiser la soirée du cinéma chinois. Nous espérons que cela nous permettra de rassembler les cinéastes chinois qui participent au festival de cinéma en Europe et de promouvoir la coopération cinématographique entre la Chine et l'Europe. Et du coup, l'année dernière à Cannes, c'est juste 3 courts-métrages qui sont sélectionnés. Du coup, on a invité 3 réalisateurs à la soirée. En fait, on avait 60 ou 70 personnes dans la soirée. Et on a discuté ensemble comment faire la coopération ensemble en futur. Et les 3 réalisateurs sont là aussi. Et cette année à Berlin, on a co-organisé cette soirée avec autre association à Berlin. Ça s'appelle Silence. Et cette année, c'est plus parce qu'à Berlin, il y a 15 films qui sont sélectionnés. Et aussi, les réalisateurs peuvent venir. Du coup, on a presque plus que 100 personnes dans la soirée. Et aussi, c'est Huawei qui a fourni la boutique pour nous pour organiser cette activité. Je crois qu'en mai, à Cannes, on va organiser aussi la soirée. Maintenant, tous sont en préparation.
3: Oui, en fait, on a organisé ce genre de soirée lors de festivals de cinéma. C'était pour créer des opportunités et des occasions pour que les jeunes cinéastes puissent échanger et discuter de la collaboration. Et parce que, en fait, pour l'instant, je pense que les films à gros budget et les films de réalisateurs célèbres ont déjà leur public. Mais les nouveaux cinéastes qui viennent sortir de l'école de cinéma et qui n'ont pas encore de réseau manquent toujours d'une plateforme et de nombreux jeunes réalisateurs talentueux du cinéma chinois manquent encore d'une chance d'être vus. Et c'est aussi la raison pour laquelle nous avons lancé des projections de courts-métrages. Et par exemple, le 4 avril, nous avons projeté les 2 courts-métrages de Yu Miao, qui est la réalisatrice diplômée de la FEMIS. Et donc, ces courts-métrages ont reçu de très bonnes critiques. Et il y avait des cinéastes professionnels de l'industrie cinématographique qui sont venus sur place. Donc nous sommes donc très heureux parce que nos activités ouvrent une plateforme à ces jeunes réalisateurs et les jeunes réalisatrices, ce qui leur permet de faire connaître leur travail. C'est vrai que ces échanges contribuent à la promotion du cinéma entre la France et la Chine.
2: Alors, quelles sont vos prochaines initiatives pour les mois qui viennent cette année ?
1: En fait, en octobre de cette année, on va organiser avec Silence de Berlin un festival de films. Ça s'appelle Double Projection dans 2 villes, Paris et Berlin. Il présentera une série de films chinois dans les 2 capitales les plus importantes d'Europe. Et de plus, nous avons reçu une invitation du Centre culturel chinois à Paris pour pour organiser une série de projections, notamment de films d'animation, principalement destinés aux adolescents français.
0: Comme vous savez que l'année 2024 marquera le 60e anniversaire de l'établissement des relations diplomatiques entre la Chine et la France. Et dans ce cas-là, est-ce que vous avez des projets dans la promotion des échanges cinématographiques entre les deux pays?
1: Oui. Dans le domaine du cinéma, nous souhaiterons élargir notre portée et organiser des projections plus influentes. Et nous espérons que l'expérience de nos projections cette année permettra à notre équipe de devenir plus mature et d'avoir un impact plus important. Et nous souhaiterons également collaborer avec davantage d'institutions et de plateformes plus importantes.
0: Est-ce que Yiren a des choses à ajouter ou pas?
3: Oui, en fait, je pense que ça sera sûrement une excellente occasion pour l'échange culturel. Et nous avons déjà, en effet, beaucoup d'activités en cours de planification. Et pour le moment, nous gardons un peu de suspense. Donc, je vous invite à nos chers auditeurs et nos auditrices de suivre notre compte sur WeChat et Weibo si ça vous intéresse. Et j'espère que les surprises à venir ne manqueront pas de répondre à vos attentes.
0: Ok, merci Yijin et Xavier Wangxu.
1: Merci beaucoup,
3: merci,
1: à la prochaine.
3: Merci beaucoup, à la prochaine.
0: Et du courage et bonne continuation.
1: Merci.
0: Merci, à bientôt. C'est la fin de cette émission d'aujourd'hui. Je vous remercie de l'avoir suivi et à la prochaine.
5: Voilà, on prend une pause musicale et on se retrouve jusqu'après pour notre rubrique « Pourquoi la dynastie des Tang nous fascine ?»

0: Vous êtes dans Invivo. Maintenant, la rubrique « Pourquoi la dynastie des Tang nous fascine ?»
1: Pourquoi la dynastie des Tang nous fascine ? Dans cette série de podcasts, nous allons redécouvrir la dynastie des Tang et essayer de comprendre comment cet empire est devenu le plus prospère, international et innovateur pays du monde, en léguant à l'humanité le riche patrimoine qui nous est parvenu jusqu'à aujourd'hui. Des gens comparent la Chine de la dynastie des Tang avec les États-Unis de nos jours et cherchent des similitudes entre la capitale des Tang, Chang'an, Xi'an aujourd'hui, et New York. Depuis le début du XVIIIe siècle, grâce à l'afflux des immigrés, la population des États-Unis a augmenté à un rythme phénoménal. Une condition préalable de la croissance économique et de la diversité culturelle, puisque les nouveaux arrivés tentaient de mener une nouvelle vie là-bas. En tant que principal point d'entrée de la côte Est, New York était une ville particulièrement diversifiée sur le plan ethnique et culturel. Et c'est là que la similitude entre en jeu. L'essor du commerce sous la dynastie des Tang a fourni un débouché considérable pour les marchandises étrangères, mais surtout un moyen et une raison pour les étrangers d'entrer en Chine et de s'y installer.

Li Shimin, l'empereur Taizong des Tang, a dit: depuis les temps anciens, la Chine est un pays noble et orgueilleux. Elle ne valorise pas les peuples étrangers. Moi, je les aime tous. C'est pour cela qu'ils dépendent de moi, me considérant comme chef de famille. Ces propos signalent un changement important. La Chine est désormais ouverte à tous. Tous les peuples sont aimés et protégés par l'empereur lui-même et peuvent vivre ensemble de manière harmonieuse. Les notions de frontières et de nations sont marginalisées, tandis que le concept d'une grande famille humaine est apparu. Les étrangers étaient motivés pour s'installer dans l'Empire chinois. Tout d'abord parce qu'ils pouvaient le faire. Les étrangers étaient autorisés à entrer, à séjourner et à faire du commerce librement dans l'Empire. Les uns venaient par obligation professionnelle, d'autres parce qu'ils voulaient le faire, et d'autres encore pour fuir la guerre et chercher un abri. Les Turcs étaient nombreux en Chine sous la dynastie des Tang. Certains documents suggèrent qu'ils étaient au nombre de 150 000 et que 10 000 Turcs vivaient à Chang'an, la capitale. Des tombes découvertes montrent que leurs propriétaires sont des Han, des Krang, des Mi, des He, des She et des Tsa, des noms de famille étrangers qui ont pris un nom chinois. Leur pays d'origine se trouvait souvent en Asie centrale. Ils venaient de loin et ils ont été très bien accueillis par les Chinois. Voici un personnage célèbre. Sous le règne de l'empereur Gaozong des Tang, un prince persan nommé Belus, dont le pays a été envahi et détruit par les Arabes, est venu s'installer à Chang'an. Il cherchait de l'aide et a fini par devenir général dans l'armée des Tang. D'autres étrangers de la noblesse ont suivi son exemple, en espérant que les Tang les aideraient à regagner leur patrie perdue. Une fois arrivés à Chang'an, ils vivaient dans leur communauté. Dans la capitale, plusieurs quartiers étaient réservés aux étrangers. Ils y vivaient selon leurs coutumes, travaillaient ou faisaient du commerce pour gagner leur vie. Une autre raison importante pour laquelle les gens sont venus, c'est qu'ils étaient totalement acceptés par la société chinoise, jusqu'au point à être autorisés à s'engager en politique. Ils étaient nombreux dans l'administration, 76 ont occupé un poste de préfet, Ceche en chinois, alors qu'on compte au total 751 préfets durant les 3 siècles de règne des Tang. Celui qui a obtenu le poste le plus important était un homme d'affaires de Samarcande dans l'actuel Ouzbékistan. Il est devenu vice-ministre des Affaires étrangères de l'empereur Xuanzong des Tang. La dynastie des Tang fait clairement confiance aux étrangers, mais il ne faut pas oublier que la sélection des fonctionnaires était méritocratique. Si un étranger avait les compétences requises, il avait accès libre au corps de la fonction publique des Tang. Des étrangers se sont aussi engagés dans l'armée. Des épitaphes en sont les témoins. Plusieurs généraux sont issus de la famille Ashena, issus de la noblesse turque. Sous le règne de l'empereur Xuanzong des Tang, une 30aine de généraux sont étrangers. Ceux-ci ont contribué à la défense de l'empire, mais 2 d'entre eux, Han Lushan et She Siming, se sont révoltés plus tard. Ils voulaient renverser les Tang. La guerre opposant l'armée rebelle à l'armée des Tang a duré 10 années et a beaucoup affaibli l'empire. Revenons à l'accueil réservé aux étrangers sous la dynastie des Tang. Tous les étrangers étaient considérés comme des citoyens égaux devant la loi. Si un étranger commettait un acte criminel sur le sol des Tang, il encourait la même peine qu'un natif de l'Empire chinois. La dynastie des Tang attachait une grande importance au commerce avec les étrangers et adoptait des mesures pour le protéger et l'encourager. L'Empire a stationné des troupes dans l'ouest du pays pour protéger les commerçants et leurs marchands. D'ailleurs, il imposait une faible taxe sur les biens. Faire du commerce le long de la route de la soie était ardu et dangereux. Les marchands n'osaient pas parcourir de grandes distances seuls et préféraient voyager en groupe. Une caravane pouvait parfois être composée de 100aines de marchands. Les bandes de voleurs étaient leur souci numéro un. Des marchands se sont donné beaucoup de peine pour protéger ce qu'ils transportaient. Selon des anecdotes, certains se sont même tailladé la peau à l'aide d'un couteau pour cacher dessous des bijoux qu'ils ont ressortis une fois arrivés à destination. Aujourd'hui, avec les trains Chine-Europe, la route de la soie est redevenue animée et beaucoup plus sûre.

Les mariages mixtes étaient autorisés, même au plus haut niveau. Dans les villes où des migrants et des Han vivaient ensemble, de telles unions étaient fréquentes. Encore une fois, on trouve des informations intéressantes sur les épitaphes. Selon des récits, on sait qu'il s'agit d'étrangers qui se sont installés à Chang'an pour fuir la guerre. Là-bas, ils se sont mariés avec des locaux, puis ils achetaient une maison, un terrain, et menaient une vie paisible sous le règne des Tang. Même lorsqu'ils pouvaient retourner dans leur pays d'origine en toute sécurité, beaucoup ont préféré rester. Les religieux étrangers étaient autorisés à prêcher sur le sol des Tang. Il n'y avait aucune restriction à la diffusion des religions étrangères. Ainsi, en dehors du bouddhisme, on trouve le zoroastrisme, le nestorianisme et le manichéisme. En tant que métropole internationale, la capitale des Tang abritait plusieurs temples du zoroastrisme. La dynastie des Tang, comme nous le savons, a attiré des étudiants de nombreux pays du monde. Selon des archives, pendant une période, plus de 8000 étudiants étrangers vivaient en Chine. Ils ont fait leurs études à Chang'an, beaucoup ont passé les examens impériaux avant de mener une carrière dans l'Empire chinois. Ils ont contribué à la diversification culturelle de la dynastie des Tang, mais aussi à la diffusion de la culture chinoise dans le monde, quand ils se sont retournés dans leur pays d'origine. Pourquoi la dynastie des Tang attirait-elle les étrangers ? Parce qu'elle était avancée dans beaucoup de domaines et qu'elle représentait une civilisation captivante. Richesse matérielle, lois et réglementations efficaces, autorité centrale et sécurité militaire, tolérance religieuse, créativité littéraire et artistique, avancées scientifiques et technologiques, c'était l'endroit idéal pour vivre pour les esprits curieux, ambitieux et ouverts. Sans la supériorité comparative dans tant d'aspects, la politique, l'économie, la culture, les Tang n'auraient pas pu avoir une telle vitalité. L'attractivité des Tang est également due à l'ouverture d'esprit de la famille fondatrice. Cette dynastie a été fondée par la famille des Li, originairement de l'ethnie Xianbei, un peuple nomade vivant dans l'actuelle Asie centrale. Leur culture était assez proche de celle des tribus turques de l'Ouest. Or, ce peuple a perdu ses caractéristiques pendant des longues années d'assimilation par les Han. Taizong, le deuxième empereur des Tang, savait parler la langue des Turcs. Selon l'histoire, il a négocié la paix avec les Turcs au bord d'une rivière et a su éviter un conflit militaire. Son fils aîné, Changtian, était très attaché aux us et coutumes turcs. Plutôt que d'apprendre les livres de Confucius pour devenir empereur, comme son père le voulait, il a préféré errer sur les prairies, vivre sous une tente et préparer de bons repas avec des moutons attrapés par-ci par-là. Le père a pu choisir un autre héritier, car Changtian n'était vraiment pas fait pour assumer une telle responsabilité. Ce qu'on vous montre dans cet épisode, ce sont quelques traits dans l'histoire de la dynastie des Tang et ses relations avec les peuples qui l'entouraient. Ces peuples s'approchaient de celui des Tang, tandis que le peuple des Tang cherchait des idées, des connaissances, des ressources et des amitiés dans les terres environnantes. Un remerciement spécial à San Lien Zhongdu pour son aide dans la création du contenu de cette émission. Je vous donne rendez-vous au prochain épisode.

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2: Salut à tous pour une nouvelle édition de notre cours de chinois. J'espère que vous avez bien révisé depuis la dernière fois et que vous commencez un peu à vous débrouiller.
1: Dans la leçon précédente, nous avons appris les expressions sur les rendez-vous. Aujourd'hui, avant de commencer le sujet, les conversations téléphoniques, révisons un peu le cours précédent.
2: Bien sûr. Alors, pour dire en chinois « allô », c'est de la part de qui ? On dit « Wei, qing wen shi na wei ?»« Wei, qing wen shi na wei ?»« Wei ?» C'est un mot de salutation qui signifie « allô » en français. « Qing wen » signifie « puis-je demander ?»«
1: Che »
2: signifie « être ».«
1: Nai wei »
2: quelle personne ?
1: Et « allô » c'est de la part de qui ?
2: En chinois, « qing wen shi na wei ?»
1: Voilà, on va prendre un autre exemple. Quand et où nous rencontrons-nous ?
2: Pour dire cela en chinois, « 我们几点见面?»«在哪儿见面?» Allez, « 我们 ?»«
1: 我们 ?»«
2: 几点?»
1: Qi tian?
2: Jian mian.
1: Jian mian.
2: Women qi dian jian mian.
1: Women qi dian jian mian.
2: Zai na er?
1: Zai na er?
2: Jian mian.
1: Jian mian.
2: Zai na er jian mian.
1: Zai na er jian mian.
2: Women signifie nous.
1: Women.
2: À quelle heure? Qi dian?
1: Qi tian.
2: Women qi dian jian mian.
1: 我们几点见面？
2: 我们几点见面？
1: 我们几点见面？
2: 在哪儿见面？
1: 在哪儿见面？
2: 在哪儿 signifie où？
1: 在哪儿
2: ？Et si tu veux demander aux amis quand serez-vous libre, tu peux dire 你什么时候有空？
1: 你什么时候有空？
2: 你什么时候？
1: 你什么时候
2: 有空？
1: 有空。
2: 什么时候 veut dire quand？
1: 什么时候？
2: 有空 veut dire avoir du temps libre。
1: 有空。
2: Quand seras-tu libre？ 你什么时候有空？
1: 你什么时候有空
2: ？Encore une fois， 你什么时候有空？
1: 你什么时候有空
2: ？Très bien， écoutons le dialogue en entier。
3: 对话一，
4: 喂。请问是哪位？
3: 我是王龙。对话二，你什么时候有空？
4: 周末。
3: 我们一起吃饭好吗？
4: 可以。
3: 对话三，
4: 我们几点见面？在哪儿见面？
3: 晚上八点，在北京饭店。
2: Bon, c'est tout pour la révision. Maintenant, on va aborder les principaux points du cours d'aujourd'hui.
1: Allô, je cherche à joindre le responsable Liu. Est-ce qu'il est là? Quand reviendra-t-il? Et demandez-lui de me rappeler, s'il vous plaît. C'est ce que nous allons voir aujourd'hui.
2: Et pour dire tout ça en chinois, oui, Liu Jingli, zai jia ma? Ta, shenme shihou hui lai? Qing ta, gei wo hui ge dianhua.
1: Voilà, comme d'habitude, moi qui suis pas un très bon élève, tu vas essayer de me décomposer ça, de me décomposer ces trois phrases pour bien me les faire répéter.
2: Alors, la première phrase, oui.Liu Jingli zai jia ma?
1: Wei, Liu Jingli zai jia ma?
2: Wei, Liu Jingli zai jia ma?
1: Wei, Liu Jingli zai jia ma?
2: Ce qui veut dire littéralement, bonjour, est-ce que monsieur Liu est là? Liu Jingli veut dire monsieur le directeur Liu. Liu Jingli.
1: Liu Jingli.
2: Oui, Liu c'est le nom de famille. Jingli signifie directeur.On les met ensemble et cela donne Monsieur le directeur Liu. Liu Jingli.
1: Liu Jingli.
2: Liu Jingli.
1: Liu Jingli.
2: Très bien. Zai est la préposition dans le sens de à ou dans. Zai.
1: Zai.
2: Zai jia, être à la maison, signifie être chez lui.
1: Zai jia.
2: Ma, à la fin de la phrase, représente une interrogation. Ma.
1: Ma.
2: Bonjour, est-ce que Monsieur le directeur Liu est là? Oui.Liu Jingli zai jia ma?
1: Wei, Liu Jingli zai jia ma?
2: Wei, Liu Jingli zai jia ma?
1: 喂，柳经理在家吗？
2: 柳经理在家吗？
1: 柳经理在家吗
2: ？Très bien. Écoutons maintenant le premier dialogue.
3: 对话一。
4: 喂，刘经理在家吗？
3: 他不在家。
2: La réponse est négative parce que Monsieur Le n'est pas là à présent. Si vous voulez savoir quand il revient, vous demandez 他什么时候回来。
1: Ok, bon, elle est un peu longue cette phrase encore. On va essayer de la décomposer.
2: Bien sûr, 他 signifie il.
1: 他。
2: 什么时候 ça veut dire à quelle heure.
1: 什么时候。
2: 回来 veut dire revenir.
1: 回来。
2: Quand il revient, 他什么时候回来。
1: 他什么时候回来。
2: 他什么时候。
1: 他什么时候。
2: 回来。
1: 回来。
2: 他什么时候回来。
1: 他什么时候回来。
2: OK, maintenant, deuxième dialogue.
3: 对话二。
4: 他什么时候回来。
3: 我也不知道。
1: Alors maintenant, comment dit-on en chinois, dites-lui de me rappeler, s'il vous plaît.
2: Tu peux dire comme ça, 请他给我回个电话。
1: Ok, là je crois que la décomposition de la phrase s'impose encore.
2: Volontiers, 请, s'il vous plaît.
1: 请.
2: 他 signifie il.
1: 他.
2: 给, dans le sens de donner.
1: 给.
2: 我 désigne moi.
1: 我.
2: 回个电话, rappelez-moi.
1: 回个电话。
2: 回个电话。
1: 回个电话。
2: 回 veut dire littéralement répondre.
1: 回。
2: 回。
1: 回。
2: 个 un coup.
1: 个。
2: 电话 téléphone.
1: 电话。
2: 回个电话 veut dire rappeler quelqu'un.
1: 回个电话。
2: Je répète, 回个电话。
1: 回个电话。
2: Bon, maintenant on va essayer de dire la phrase entière.请他给我回个电话。请他。
1: 请他。
2: 给我。
1: 给我。
2: 回个电话。
1: 回个电话。
2: 请他给我。
1: 请他给我。
2: 回个电话。
1: 回个电话。
2: 请他给我回个电话。
1: 请他给我。回个电话。
2: Très bien.
4: 请他给我回个电话。
3: 好的。
4: 我的电话是87654321。
3: 好的，我一定转告他。
1: OK, c'était le troisième dialogue. Et comme d'habitude, avant de l'apprendre, on va passer en revue les nouvelles phrases et les expliquer. Je parle en français et toi, tu me parles en chinois.
2: OK.
1: La première phrase. Allô, est-ce que le directeur Liu est là?
2: Oui, Liu Jingli.在家吗?
1: Très bien, et maintenant la deuxième, s'il n'est pas là, je voudrais savoir quand est-ce qu'il revient. Comment tu dis ça en chinois?
2: 他什么时候回来?
1: Et comment lui demander de me rappeler?
2: 请他给我回个电话。
1: Parfait, maintenant je vois que je peux avancer un petit peu et me débrouiller au téléphone lorsque quelqu'un est absent. Voilà, maintenant on se réécoute le dialogue en complet.
4: 喂,刘经理在家吗?
3: 他不在家。
4: 他什么时候回来？
3: 我也不知道。
4: 请他给我回个电话。
3: 好的。
4: 我的电话是87654321。
3: 好的，我一定转告他。
2: Bon, c'est tout pour le cours d'aujourd'hui. Maintenant, un peu de culture.
1: Ok, les Chinois aiment les chiffres pairs, soi-disant signes de chance et de bonheur, en particulier le chiffre 8, qui a la particularité pour la province du Guangdong de se prononcer de la même manière que Fa, l'enrichissement, et qui est toujours considéré comme un bon signe. Quand les Chinois choisissent leur numéro de téléphone ou d'autres numéros, ils essaient souvent de prendre le chiffre 8. Il en va de même pour le chiffre 6, qui désigne, toujours en Chine, se dérouler dans de bonnes conditions, donc un signe de bon augure. De nombreux Chinois choisissent la date avec le chiffre 6, notamment pour leur mariage. Par contre, le 4, ayant la même prononciation que ce, la mort, est pour les Chinois l'équivalent du 13 chez les Occidentaux.
2: Bon, ainsi s'achève notre cours d'aujourd'hui. Comme d'habitude, on se quitte avec un petit test.
1: Alors, comment dit-on en chinois ? Dites-lui de me rappeler, s'il vous plaît. Au revoir et à la prochaine.
2: À la prochaine.

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0: La région autonome Zhuang du Guangxi, dans le sud de la Chine, a relevé mardi à 7 heures son alerte aux inondations au niveau rouge le plus élevé, suivi peu après par la province voisine du Guangdong, qui a adopté une alerte similaire. Deux personnes ont été tuées et environ 55 000 autres ont été affectées après que des pluies torrentielles ont provoqué des inondations et les ruptures de plusieurs barrages dans la ville de Nanning, capitale régionale du Guangxi, ont indiqué lundi les autorités locales lors d'une conférence de presse. Au total, 48 000 personnes ont été évacuées des zones touchées. Les opérations de secours sont terminées sur le site d'un glissement de terrain survenu dans le district de Tanchang, dans la province du Gansu, dans le nord-ouest de la Chine, qui a fait 21 morts et 7 blessés, ont indiqué mercredi les autorités locales. Le glissement de terrain s'est produit mardi vers 6h56 dans le village de Renzang, situé dans le bourg de Nanhe de la ville de Longnan, piégeant 33 personnes. 5 personnes ont été secourues, saines et saufs. Après un voyage d'environ 400 jours, la sonde chinoise Tianwen-2 est arrivée à une distance de 20 km de son astéroïde cible. La Chine a lancé sa première mission de retour d'échantillons d'astéroïdes, Tianwen-2, le 29 mai dernier, visant à collecter des échantillons de l'astéroïde Géocroiseur 2016 HO3 et explorer la comète 311b, qui est plus éloignée de la Terre que Mars. La sonde mènera progressivement des études scientifiques plus approfondies afin de recueillir des données sur la morphologie, la composition et la structure interne de l'astéroïde. La Chine a exporté plus de 10 millions de robots au cours des 5 premiers mois de cette année, pour une valeur totale de près de 20 milliards de yuans, soit près de 3 milliards de dollars. Ces robots ont été exportés vers plus de 150 pays et régions, les pays de l'UE et de l'ASEAN constituant les principales destinations. Les robots destinés au nettoyage dominent ces exportations, représentant plus de 70% de la valeur totale. Les autres catégories exportées, notamment les robots industriels et les modèles bioniques intelligents, sont utilisés dans des domaines tels que les infrastructures, la recherche scientifique et les services publics. Une nouvelle école a ouvert ses portes récemment à Hangzhou, dans l'est de la Chine, afin de promouvoir le développement de la robotique. Sa première promotion compte 30 robots issus de divers secteurs. L'école des robots de Hangzhou a pour objectif de résoudre ce que les experts appellent le dilemme de la machine nue, qui désigne des robots physiquement capables, mais dépourvus de l'intelligence nécessaire pour comprendre et s'adapter à des environnements complexes. La concurrence entre les géants chinois de l'intelligence artificielle franchit un nouveau cap. Xiaomi a annoncé une baisse pouvant atteindre 99% des prix de ses API, interfaces permettant aux entreprises et aux développeurs d'intégrer un modèle d'IA dans leur propre application pour la gamme Mimo V2.5, s'alignant sur les tarifs extrêmement agressifs de DeepSeek. Cette offensive vise les développeurs et les entreprises pour lesquels le coût d'utilisation des modèles d'IA est devenu un critère décisif. La bataille ne se limite plus à Xiaomi et DeepSeek. Alibaba, Tencent, ByteDance et Minimax ont eux aussi réduit leur prix ces dernières semaines. Selon plusieurs analystes, les performances des principaux modèles chinois deviennent de plus en plus proches, poussant les acteurs du secteur à se différencier avant tout par les tarifs. Un train de fret Chine-Europe chargé de produits de beauté a quitté le 2 juillet la commune française de Dourges à destination de Chengdu, ville de la province chinoise du Sichuan. Il s'agit du premier train de fret Chine-Europe de produits de beauté entre Chengdu et Dourges. Il transporte notamment la crème pour le visage, du sérum régénérant, du fond de teint liquide, de la lotion hydratante et des produits nettoyants pour le visage. Les auteurs du nouveau livre « Multiples univers du Petit Prince, évolution et diffusion d'un classique » ainsi que des artistes et des universitaires se sont réunis récemment à Nanjing. Cette activité a pour objectif de discuter de la valeur contemporaine, de la diffusion et du pouvoir de guérison spirituelle de cette célèbre œuvre à l'ère de l'IA. 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
3: Bienvenue à Cogito. Sous la direction du Parti communiste chinois PCC, le peuple chinois a conquis la libération et l'indépendance nationale. En l'espace de quelques décennies seulement, la Chine a achevé son industrialisation là où les pays développés ont mis plusieurs siècles. Elle a réalisé le double miracle d'un développement économique rapide et d'une stabilité sociale durable tout en contribuant à elle seule à près de 30% de la croissance mondiale. Si l'on jette un regard rétrospectif sur plus d'un siècle d'histoire, aucun parti au pouvoir dans le monde n'a, à l'instar du PCC, obtenu des résultats aussi remarquables en matière de développement ni exercé une influence aussi profonde sur l'évolution de l'histoire mondiale. Pourquoi le Parti communiste chinois réussit-il ? Le PCC reste déterminé à rechercher la vérité et suit toujours la bonne direction est profondément ancré dans le peuple et repose toujours sur des fondations solides, s'acquitte courageusement de ses missions historiques et conserve toujours l'initiative stratégique, suit la tendance du développement et reste toujours à l'avant-garde de son époque, a le courage et la capacité de lutter, est toujours confiant dans la victoire, s'attache à se perfectionner sans cesse et fait toujours preuve d'une grande vitalité. Ces qualités, mises en lumière par Xi Jinping dans son discours prononcé lors du rassemblement célébrant le 105e anniversaire de la fondation du PCC le 1er juillet à Pékin, livrent les clés de la réussite du Parti communiste chinois. Prenons un exemple. Le PCC est profondément ancré dans le peuple et repose toujours sur des fondations solides. Parmi les 8 membres du Parti communiste chinois décorés de la médaille du 1er juillet, la plus haute distinction du parti figure un médiateur populaire œuvrant depuis de longues années en première ligne pour servir la population et résoudre les conflits de voisinage, un médecin de campagne parcourant toute l'année à cheval les régions pastorales de montagnes reculées pour soigner les habitants ou encore un responsable de village ayant conduit sa communauté hors de la grande pauvreté. À travers ses parcours faits de dévouement et de persévérance, le monde comprend aisément pourquoi, dans les nombreux sondages réalisés par des institutions internationales, le taux de soutien de la population chinoise envers son gouvernement figure régulièrement parmi les plus élevés au monde. Aujourd'hui, alors que le monde traverse des transformations inédites depuis un siècle, l'humanité se retrouve une nouvelle fois à la croisée des chemins.

une voie de modernisation inédite. La modernisation à la chinoise se distingue par plusieurs caractéristiques essentielles. Une population de très grande taille, la prospérité commune de l'ensemble du peuple, le développement coordonné de la civilisation matérielle et de la civilisation spirituelle, la coexistence harmonieuse entre l'homme et la nature, ainsi que l'engagement en faveur du développement pacifique. Cette nouvelle voie de modernisation a brisé le mythe selon lequel la modernisation est synonyme d'occidentalisation. Elle a élargi les perspectives de développement des pays en développement et ouvert une nouvelle voie vers une forme inédite de civilisation humaine. Deuxième économie mondiale, représentant environ 17% du PIB mondial, la Chine contribue à travers la poursuite de la modernisation à la chinoise à la modernisation de l'ensemble du monde. Plus remarquable encore, la Chine partage les fruits de son développement avec le reste du monde en poursuivant une politique d'ouverture de haut niveau. Qu'il s'agisse de la coopération de qualité dans le cadre de l'initiative La Ceinture et la Route, de son statut de principal partenaire commercial de plus de 160 pays et régions, ou encore de la mise en œuvre d'un régime de droits de douane nul pour 53 pays africains, la Chine œuvre activement à promouvoir un développement commun à l'échelle mondiale. Pour l'économiste britannique John Rawls, le concept de communauté d'avenir partagée pour l'humanité démontre que les relations internationales ne relèvent pas d'un jeu à somme nulle. Les pays peuvent parvenir à des bénéfices mutuels grâce au développement commun, tandis que la Chine, en poursuivant son propre développement, joue un rôle de stabilisateur de l'économie mondiale. En tant que grand parti tourné vers le monde, le PCC apporte sans cesse sa sagesse et ses propositions à l'amélioration de la gouvernance mondiale. Qu'il s'agisse de promouvoir les valeurs communes de l'humanité, de faire progresser l'édification d'un nouveau type de relations internationales ou de mettre en œuvre les quatre grandes initiatives mondiales, le PCC œuvre non seulement au bonheur du peuple chinois, et au grand renouveau de la nation chinoise, mais aussi au progrès de l'humanité et à la construction d'un monde plus harmonieux. Yvonne Silva, présidente de l'Institut Lula au Brésil, a salué les efforts de la Chine pour renforcer la voix des pays en développement dans les affaires internationales et favoriser une évolution de l'ordre international vers davantage de justice et d'équité. Selon elle, le PCC a non seulement façonné la Chine contemporaine, mais il exerce également une profonde influence sur l'échiquier mondial. Au terme de 105 années d'efforts inlassables, le Parti communiste chinois, à la tête du peuple chinois, a écrit la plus grandiose épopée de l'histoire plurimillénaire de la nation chinoise. Aujourd'hui, le grand renouveau de la nation chinoise est irrésistible. Sous la direction du PCC, la Chine poursuit sa marche vers de nouveaux horizons, tel un grand navire fendant les vagues. Elle continuera d'être un bâtisseur de la paix mondiale, un contributeur au développement mondial et un défenseur de l'ordre international.

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4: Bonjour à toutes et à tous, bienvenue dans Fréquence Afrique sur CGTN Radio. Dans la première partie de l'émission, on va écouter l'interview de Randolph Gérard Kichéoudou, président de l'Association de la diaspora ivoirienne en Chine. Il a exprimé ses opinions sur le potentiel et les défis liés à la croissance économique chinoise, mais également livré ses attentes sur la future coopération sino-africaine. Voici tout de suite les détails.
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5: Et Monsieur Kichéoudou, pour vous, quels sont les potentiels et les défis liés à la croissance économique chinoise?
6: Merci de nous avoir invités à prendre part à cet échange de haut niveau. Pour moi, la Chine reste une locomotive de l'économie mondiale, malgré les défis conjoncturels auxquels elle fait face. Le modèle de développement chinois repose essentiellement sur l'innovation. Monsieur Jiang a rappelé également l'intelligence artificielle. Il a parlé de DeepSeek qui a fait une entrée fulgurante dans le domaine de l'intelligence artificielle. On constate également une montée en gamme de l'industrialisation et une transition de plus en plus importante vers l'économie verte. Et bien entendu, cela devrait être axé sur une consommation intérieure qui doit de plus en plus forte. Et je pense que l'un des défis pour la Chine aujourd'hui, c'est de renforcer sa consommation intérieure. Et en ce qui concerne ce qui nous touche particulièrement au regard de ce que nous observons, c'est de savoir que la Chine arrive à s'adapter dans une économie de plus en plus en mutation, je veux dire, avec les droits de douane qui sont de plus en plus élevés. Et on l'a constaté ces derniers mois, le gouvernement américain a taxé plusieurs pays, dont la Chine. Donc je pense que dans ce contexte de mondialisation où les frais de douane sont de plus en plus élevés, il est important que le commerce extérieur de la Chine soit un défi pour la Chine dans un premier temps et pour le monde globalement et pour l'Afrique en particulier.
5: Et pour vous, quels aspects du développement économique chinois retiennent particulièrement votre attention?
6: Oui, ce qui m'interpelle particulièrement, ce qui retient mon attention dans le cadre de cette mutation économique, c'est le rôle de la Chine dans tout ce qui est chaîne de valeur globale. Et les défis majeurs résident dans l'équilibre entre la croissance et la durabilité. On parle aujourd'hui d'économie verte dans laquelle la Chine s'est inscrite de plus en plus. Aujourd'hui, la Chine, déjà lors des deux sessions parlementaires qui a eu lieu, la Chine aujourd'hui ajuste son modèle politique économique face aux tensions géopolitiques, également aux transformations technologiques. Et ces deux éléments restent également des points très importants dans la trajectoire ascendante que la Chine prend aujourd'hui dans le monde. La Chine est une puissance, est le plus grand pays en voie de développement. Et aujourd'hui, lorsqu'on regarde les aspects de la transformation numérique, les aspects de haute technologie, les aspects industriels, également la force de la Chine sur son commerce extérieur, je pense qu'en se basant sur ces trois points, je pense que la Chine maintiendra un taux de croissance pour 2025, je pense, supérieur au taux de 5% que nous avons connu

0: l'année dernière. Donc voici ces trois éléments qui m'interpellent en ce qui concerne aujourd'hui le positionnement de la Chine dans le monde.
1: Et pour vous, quel est l'impact de la politique économique chinoise sur les pays africains?
0: Aujourd'hui, l'Afrique bénéficie directement de la politique économique chinoise à travers des investissements importants dans plusieurs domaines, notamment dans le domaine de la technologie. Et nous constatons plusieurs initiatives qui sont maintenues par la Chine, notamment l'initiative La Ceinture et la Route, qui ouvre de nouvelles perspectives pour la collaboration entre la Chine et l'Afrique. Alors, cependant, l'Afrique doit veiller, et je le pense sincèrement, doit veiller à maximiser la valeur ajoutée locale des projets chinois envers ces populations. En septembre 2024, il y a eu le FOCAC, le forum d'Afrique. Et au cours de ce forum, la Chine a réitéré son engagement envers l'Afrique et sa politique africaine de 2035, qui s'inscrit également dans l'agenda de l'Union africaine 2063. Et je pense que la politique de la Chine se maintient et il revient aux pays africains de saisir la main tendue de la Chine et de s'inspirer du modèle de modernisation à la chinoise.
1: L'Afrique dispose également d'abondantes ressources en énergie renouvelable. Monsieur Kichetou, d'après vous, quels sont les potentiels de coopération entre la Chine et l'Afrique dans le domaine de l'économie verte?
0: Aujourd'hui, il existe un gap important en Afrique en raison du taux de couverture électrique et où il y a une dépendance sur les énergies vertes. Et la Chine est un pays qui est très avancé. Aujourd'hui, premier producteur, M. Jie l'a rappelé, premier producteur mondial sur les panneaux solaires, sur les batteries, sur les véhicules électriques. Aujourd'hui, l'Afrique a un besoin important, d'accord, en termes énergétiques, malgré que nous disposons de ressources naturelles importantes. Quand nous regardons le bassin du Congo, la République démocratique du Congo en elle seule peut fournir pratiquement toute l'Afrique en énergie, mais ce potentiel énergétique de l'Afrique reste inexploité. Et donc, un partenaire stratégique comme la Chine, qui détient aujourd'hui des hautes technologies, peut permettre à l'Afrique également de résorber ce déficit. Aujourd'hui, l'Afrique reste ouverte. L'Afrique aujourd'hui reste un partenaire très important pour la Chine. La Chine est le premier partenaire commercial de l'Afrique. La Chine investit dans beaucoup d'infrastructures, dans les routes, dans les chemins de fer, dans plein d'autres domaines. Aujourd'hui, l'important que la Chine s'intéresse de plus en plus à l'économie verte, au regard des ressources que dispose l'Afrique. Et nous souhaitons que lors du FOCAC, où le président Xi Jinping a promis 50 milliards de dollars pour accompagner les pays africains, et je souhaite vraiment qu'une grande partie de ces financements-là soit orientée vers l'économie verte. Ce qui pourrait également, je veux dire, en termes de durabilité, renforcer les économies africaines. Parce qu'aujourd'hui, le taux d'électricité en Afrique est relativement bas et l'électricité coûte cher. Et la venue des véhicules électriques de plus en plus en Afrique est une bonne nouvelle. Nous avons déjà des entreprises automobiles chinoises qui se présentent en Afrique, comme BYD, comme également Aion. Je pense que cela viendra réduire déjà le coût du transport en faisant sortir les pays africains, on va dire, des énergies fossiles, également permettre aux pays africains de regarder également vers les énergies renouvelables telles que la biomasse. Aujourd'hui, les pays africains, on va dire, en termes de déchets de ménage, sont de plus en plus importants. D'accord ? Et sur cet aspect-là, il y a beaucoup de choses restent à faire. Je pense que l'Afrique

0: plus s'appuyer sur la technologie de la Chine afin de transformer tous ces déchets qu'on a en Afrique en énergie renouvelable. Il faut pas manquer également de parler d'éoliennes. Je pense que nous avons, quand vous êtes au niveau du Mali, par exemple, ou dans le nord de l'Afrique, nous avons du vent, nous avons du soleil. Et il est important que la Chine, avec les pays africains, développe de plus en plus de projets dans le domaine des énergies renouvelables, éoliennes, également dans le solaire. Et je disais tantôt également de regarder du côté des biomasses, hein, du côté des biomasses, au regard de nombreux déchets que nous produisons en Afrique et qui ne sont pas vraiment utilisés à bon escient. Quand je regarde, par exemple, du côté agricole, la Côte d'Ivoire, parlant de la Côte d'Ivoire, est un grand producteur d'huile de palme, ainsi que le Nigeria, etc. Mais vous savez, les déchets de l'huile de palme, par exemple, les coques de palme, aujourd'hui, sont rejetés dans la nature. Alors qu'avec la technologie chinoise, les coques de palme, par exemple, avec le système de biomasse, peuvent être transformées en énergie. La conclusion, c'est la mobilisation de sources de financement à destination de l'Afrique, des financements verts pour doper la croissance africaine à partir de l'économie verte. Et la Chine peut accompagner ce financement en mettant à disposition des entreprises de haute technologie chinoise dans le domaine afin de réaliser des infrastructures dans le domaine de l'économie verte.
1: Tshukishetu, avez-vous déjà collaboré avec des entreprises technologiques chinoises?
0: Oui, bien sûr. Comme vous le savez, je suis diplômé de l'université de Shandong dans la ville de Jinan et j'ai eu à visiter une très grande entreprise technologique, qui est l'entreprise InSpur, qui est leader mondial dans le domaine de la technologie. Et j'ai eu à visiter le siège de cette grande entreprise chinoise qui est dans la ville de Jinan. Et j'ai pu constater notamment de grandes évolutions dans le domaine de l'IoT sur le secteur agricole, avec des drones, avec la capacité à identifier des maladies, par exemple, de maladies agricoles, la capacité de faire des prévisions sur le sol, la capacité de faire des prévisions sur le domaine météorologique, également sur l'intelligence artificielle, également dans le domaine du transport. Donc j'ai été vraiment très, très émerveillé de constater le niveau de technologie très avancé du groupe InSpur. Et j'ai même dit au directeur avec qui j'étais qu'il faudrait que InSpur puisse accompagner le gouvernement africain sur le domaine de la digitalisation de leur économie, sur le domaine de la digitalisation globale. Il faut dire qu'aujourd'hui, la plupart des pays africains disposent d'un ministère de la digitalisation et du numérique. La plupart des pays africains. Pour dire que le domaine de la technologie, le domaine du numérique, le domaine de la digitalisation est une préoccupation majeure pour les pays africains. Et la coopération Chine-Afrique dans ce domaine doit s'intensifier avec de grands groupes comme InSpur, avec de grands groupes comme Huawei qui intervient dans plusieurs pays africains, dans le domaine de la fibre optique, dans le domaine également de la connexion Internet. Mais je pense que beaucoup reste à faire, beaucoup reste à faire, et je souhaite que les entreprises de cette taille-là viennent en Afrique. L'Afrique dispose d'un environnement de plus en plus adéquat pour leur permettre de déployer leurs solutions technologiques dans pratiquement tous les secteurs d'activité, hein, que ce soit dans l'éducation. Aujourd'hui, il y a des possibilités de pouvoir faire des cours en ligne. Et pendant la COVID, on a constaté que personne ne pouvait se déplacer, mais la technologie chinoise a permis, par exemple, de pouvoir permettre aux étudiants, en étant chez eux, aux travailleurs, en étant chez eux, de pouvoir continuer

0: d'activité. Et pendant la COVID, la Chine a accompagné d'une manière remarquable les pays africains dans le déploiement des solutions technologiques et digitales.
1: Je vous remercie, M. Kechedou, d'avoir participé à cette émission et d'avoir livré vos analyses.
2: 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On fait maintenant une pause en musique et on se retrouve juste après pour la suite de l'émission.

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1: Retour au studio de CGTN Radio. Place à la seconde partie de l'émission consacrée à la coopération culturelle sino-africaine. La Chine et les pays africains ont tous un patrimoine culturel riche et diversifié, notamment dans des domaines tels que la musique, la danse, les arts plastiques et la mode. Alors, dans le contexte actuel de la modernisation, quelle est l'importance des échanges culturels sino-africains? Comment peuvent-ils contribuer à la promotion de relations entre la Chine et l'Afrique tout en renforçant la compréhension mutuelle et l'amitié entre le peuple? Voici les réponses de Grégoire Ndjaka, directeur général de l'Union africaine de radiodiffusion.
2: Lorsque je faisais ce qu'on appelait, on appelle la spécialisation à l'école de journalisme, après avoir travaillé plusieurs années, j'ai fait ma spécialisation dans l'art, la culture, les transferts de culture, ou alors le partage de culture. La question que vous vous posez, je la comprends très bien. Et je veux vous dire, c'est l'essentiel même de la coopération. La culture avant tout. Parce que la culture nous permet d'établir un lien fort entre nous. Parce qu'on se retrouve dans des choses que nous faisons. Parce que, comme la culture est ce que on dit,

0: dit en latin, homo additus naturae, c'est-à-dire que la culture est ce que l'homme ajoute à la nature. Nous ajoutons à travers notre culture des choses à la nature, au naturel. Et quand on vient ici, on voit des choses qui s'ajoutent à la nature. On se les approprie. Quand les Chinois viennent chez nous, ils se les approprient et on peut marcher ensemble plus facilement parce qu'on aura eu un minimum de compréhension et d'entente entre nous. Nous croyons donc à la culture chinoise et à la culture universelle en gros. Et lorsque vous regardez nos plateformes, vous allez voir que de temps en temps, nous laissons passer et la musique chinoise et les différentes fêtes culturelles chinoises ici, on les laisse sur nos plateformes et c'est simplement pour permettre à nos auditeurs, nos nombreux auditeurs à travers le continent, de bien comprendre l'Afrique, de bien comprendre la Chine. Et je peux vous dire qu'avec la nouvelle plateforme que nous sommes en train de mettre en place depuis quelques semaines, ce mouvement va s'accentuer, il va s'amplifier pour le bonheur de nos pays. Je vais vous dire, toujours, je vais revenir à un exemple. Quand j'étais un peu plus jeune au Cameroun, on avait un musicien chinois venu de Chine qui chantait dans les langues nationales. Et chaque fois qu'il prenait le micro pour chanter, vous voyez comment il y avait une foule qui était autour de lui. Les gens venaient pour l'écouter, hein, et on se disait, mais quel est ce Chinois qui chante dans notre langue? Et les gens étaient très contents. Mon objectif, ou alors mon vœu le plus cher, c'est que ces échanges culturels puissent s'agrandir, ils puissent s'améliorer, ils puissent s'intensifier pour que nos pays, tous nos peuples puissent jouir correctement de cette richesse. On dit souvent que lorsque vous refusez de vous ouvrir aux autres, vous devenez prisonnier de vous-même et vous n'avez rien compris à la marche du monde. Il faut s'ouvrir, il faut accepter la différence, il faut accepter la beauté du monde. Ce monde est beau. Il n'est pas beau parce que on reste dans son coin, mais parce qu'on va à la rencontre de l'autre, on vit avec lui. Et moi, j'ai vu ces derniers temps des étudiants africains qui partent de la Chine avec des épouses chinoises. C'est des choses qu'il faut, de mon point de vue, encourager pour nous permettre de mieux nous comprendre.
1: Restez branchés sur CGTN Radio. On va souffler un peu avec une belle mélodie et on se retrouve après.

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5: 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Place à l'actualité africaine dans la troisième partie de notre émission. L'Afrique du Sud cherche à développer l'énergie solaire pour réduire les émissions nettes de carbone.
6: La réduction $1 milliard du financement par les États-Unis de la transition vers l'énergie propre en Afrique du Sud n'a pas suscité de signes de désespoir lors de l'exposition solaire de Johannesburg. Bien que l'électricité sud-africaine se soit améliorée, elle reste soumise à de fortes contraintes, ce qui a mis les entreprises et les ménages sur le qui-vive.
7: Je fais mes achats à titre personnel pour pouvoir alimenter ma résidence en raison du délestage que nous connaissons dans le pays. Je pense donc que la meilleure solution est d'opter pour l'efficacité énergétique. Peut-être que l'énergie solaire sera la meilleure solution.
6: Les entreprises spécialisées dans l'énergie solaire et le stockage, principalement chinoises, ont profité de la plateforme pour lancer et présenter leurs dernières innovations technologiques. L'entreprise chinoise Uxi Power fournit des systèmes de stockage par batterie à usage domestique et commercial, tous conçus pour atténuer la douleur liée à l'augmentation constante des prix de l'électricité.
8: Ces deux dernières années, le nouveau gouvernement a fait beaucoup d'efforts pour soutenir l'électricité du côté public d'Eskom. Il n'y a donc pas de coupure d'électricité, mais les gens paient beaucoup d'argent pour l'électricité ici.
6: La société SunGrow, mieux établie, gère des projets solaires à grande échelle et a vu la demande s'étendre bien au-delà de la pointe sud de l'Afrique.
7: Nous disons que l'Afrique est la prochaine Europe depuis je ne sais combien de temps et nous pouvons vraiment le constater maintenant que les projets arrivent rapidement de toutes les régions. Nous travaillons actuellement sur un projet en RDC, nous travaillons sur un projet en Zambie, nous travaillons sur un projet au Zimbabwe, à l'île Maurice, au Mozambique et à Madagascar.
6: Les mauvaises infrastructures qui freinent le développement et la croissance économique ont attiré des acheteurs curieux de nombreux pays africains à la recherche de nouvelles solutions.
8: Le problème auquel nous sommes confrontés en RDC est la coupure d'électricité. Cela perturbe tellement le pays. On a l'impression de parler d'écoles, de logements, d'hôpitaux. Ces endroits ont vraiment besoin d'électricité. En ce moment, c'est vraiment compliqué. Le pays est vraiment au plus bas. Parce que lorsque nous n'avons pas d'électricité, ces endroits doivent être fermés.
7: Nous apprenons quelque chose de nouveau en venant ici. Le réseautage aussi, la rencontre de différents leaders de l'industrie, le partage d'idées, la connaissance de la façon de développer les affaires. Parce que les affaires, c'est avant tout du réseautage. Et la façon dont les entreprises présentent leurs produits est très intéressante.
6: Un coup de pouce de $5 milliards de l'Union européenne pour stimuler les efforts de décarbonisation a permis d'atténuer l'impact de la décision des États-Unis de retirer leur soutien à l'Afrique du Sud. La plupart de ces projets seront toutefois menés au niveau de l'État. Pour les entreprises et les particuliers, le salon de l'énergie solaire est devenu le fer de lance des ambitions africaines en matière d'énergie propre.
5: Au Tchad, une entreprise chinoise creuse 149 puits pour des villages.
6: La ville de Koudaloua, située au sud du Tchad, était à l'origine un petit village de moins de 500 habitants. Depuis qu'il y a des puits dans les environs, de nombreuses personnes ont fait venir leur famille pour vivre autour de la ville. La population résidente de la ville de Koudaloua a atteint environ 5000 personnes à l'heure actuelle, ce qui a transformé la ville et en a fait une ville prospère, connue de près comme de loin.
9: Depuis que ces Chinois sont venus dans notre ville, Koudaloua, à l'Andulia, c'était une petite ville avant, mais maintenant elle s'est tellement développée et est devenue une grande ville moderne. Depuis que ces Chinois sont venus travailler ici, ils ont fait beaucoup de bonnes choses, comme réparer la plupart des routes, etc. Ils nous aident vraiment beaucoup. Même nos enfants qui travaillent avec eux travaillent dans de bonnes conditions, et nous n'avons pas à nous plaindre.
10: Avec l'arrivée de China National Petroleum Corporation à Koudaloua, nous rendons grâce à Dieu.
1: Ce petit projet est devenu un grand atout pour notre région.
6: Outre les puits forêts, l'entreprise chinoise a également entrepris l'entretien quotidien des puits d'eau. Une fois les puits livrés pour une utilisation locale, elle continue d'assurer un suivi dynamique de l'utilisation des puits chaque année, d'inspecter la qualité de l'eau et de mettre en œuvre l'intégrité de tous les puits. La disponibilité de l'eau potable en quantité suffisante a entraîné un changement significatif dans le mode de vie des habitants des communautés voisines. Une eau stable et propre et davantage de possibilités d'emploi ont attiré de plus en plus de gens à s'installer autour de Coudaloua.
5: De nombreux jeunes Kenyans cherchent à tirer profit de la création de contenus sur les réseaux sociaux.
10: En raison du taux de chômage élevé au Kenya, les jeunes se tournent vers la création de contenus sur les médias sociaux pour gagner leur vie. Le dimanche, des groupes de jeunes se réunissent avec des caméras, dansent en faisant des mouvements coordonnés avant de télécharger leur contenu sur différentes plateformes. Pour Vincent Otieno, 22 ans, la création de contenu lui offre, ainsi qu'à son groupe de 6 danseurs issus des bidonvilles de Nairobi, une source de revenus cruciale.
11: La création de contenu nous aide à payer nos factures. Et aussi nous postons sur Instagram, TikTok et YouTube où nous gagnons une centaine de dollars par mois, ce qui est toujours mieux que rien.
10: En 2022, le gouvernement du comté de Nairobi a supprimé tous les permis d'exploitation pour les photographes et les cinéastes. Cette mesure a grandement facilité la création de contenu. Le trio dynamique, composé d'Angeline Mouema, Trisha Pangier et Cécilia Nyambura, toutes trois âgées de 20 ans, créent du contenu sur TikTok depuis un an. En tant qu'étudiante, Angeline exprime ses doutes quant à la possibilité de trouver un emploi de col blanc après l'obtention de son diplôme.
12: Il vaut mieux que je fasse ces vidéos et que j'obtienne quelque chose plutôt que de rester oisive et que je n'obtienne rien. En fin de compte, peut-être que je serai diplômée, mais que je n'obtiendrai pas d'emploi. Il vaut donc mieux que je fasse ces vidéos et que je gagne quelque chose.
10: De son côté, Marc Maranga, un danseur de 25 ans, titulaire d'un diplôme d'infirmier et de santé publique, s'est tourné vers la création de contenu sur les médias sociaux après avoir eu du mal à trouver un emploi. Pour lui, la plateforme est importante à bien des égards.
11: Grâce à cela, la plupart des jeunes, au lieu de s'adonner à des activités comme le vol et le brigandage, s'engagent à présent dans ces activités de danse et maintenant ils peuvent gagner quelque chose. Avec l'aide de l'argent, le peu d'argent qu'ils obtiennent, ils peuvent nourrir leur famille et tout le monde peut en profiter.
10: Pour de nombreux jeunes Kenyans, la création de contenu pour les médias sociaux est devenue une bouée de sauvetage, offrant espoir et soutien financier sur un marché du travail qui ne leur laisse que peu d'autres options.
5: Les sanctions occidentales peuvent-elles réellement contribuer à résoudre la crise en RDC ?
6: La résolution du conflit dans l'est de la République démocratique du Congo s'avère être un puzzle complexe pour les dirigeants africains. Plusieurs cycles de négociations et d'efforts de coopération n'ont donné que très peu de résultats. Aujourd'hui, l'Union européenne et les États-Unis sont impliqués. Ils ont imposé des sanctions à des personnes et des entités qui, selon eux, fomentent la crise. Certains appartiennent à l'alliance rebelle du M23 qui s'est récemment emparée de vastes pans de l'est de la RDC, tandis que d'autres appartiennent au gouvernement rwandais accusé de soutenir le M23, une accusation démentie par Kigali. Certains experts de l'Ouganda voisin sont sceptiques quant à l'impact réel des sanctions.
13: Si cette personne impliquée dans le conflit ne peut plus accéder aux ressources internes, alors les sanctions fonctionneraient. Mais pour l'instant, il continue à collecter des taxes dans la jungle de la RDC. Il continue à faire du commerce de minerais. Il continue à trouver des marchés alternatifs. C'est la même chose.
6: Les personnes concernées font l'objet d'une interdiction de voyager et d'un gel des avoirs aux États-Unis et dans l'Union européenne. Et il leur est interdit de commercer avec des entreprises financées par l'UE et les États-Unis.
12: En politique internationale, la diplomatie est censée réduire les risques de conflit et améliorer les chances de gérer les tensions et les désaccords sans nécessairement recourir à la guerre. En sanctionnant, on écarte donc en quelque sorte cette menace.
6: Pour de nombreux membres de la communauté internationale, la source du conflit réside dans les richesses minières de la région, dont la valeur est estimée à environ 24 000 milliards de dollars.
7: Près des trois quarts des réserves mondiales de cobalt se trouvent en RDC, un minerai essentiel à la fabrication de batteries, de véhicules électriques et d'objets électroniques. Si le secteur minier local est correctement protégé et réglementé, les milices n'auraient aucune raison de se battre. Nombreux sont ceux qui pensent qu'un accord spécial avec les États-Unis, qui ont désespérément besoin de ces minerais pour soutenir leur croissance économique, pourrait changer la donne. L'espoir est que l'investissement américain dans la défense et la sécurité dissuade les groupes armés de poursuivre leurs insurrections.
13: Si un accord est conclu, premièrement, il pourrait inciter d'autres grandes puissances à s'impliquer. Deuxièmement, les parties concernées pourraient craindre une influence américaine sur la situation, ce qui pourrait changer la dynamique de la politique dans l'est de la RDC. Et troisièmement, cela pourrait contribuer à apporter la sécurité dans la région.
7: Mais pour l'instant, les efforts internationaux n'ont pas permis de mettre fin au conflit.
5: Restez branchés sur CGTN Radio. On se détend avec un peu de musique avant de poursuivre avec la rubrique après.

0: Apprenons le chinois.
1: 学中国话。
0: Bonsoir, chers amis. 亲爱的朋友，晚上好。Bienvenue à notre cours de chinois. Comme d'habitude, nous réviserons d'abord ce que nous avons appris dans la leçon précédente. 请进。Entrez, s'il vous plaît. 您请坐。Asseyez-vous, je vous en prie. 把您的大衣给我。Donnez-moi votre manteau. 您想喝点什么? Qu'est-ce que vous voulez boire? 请来杯茶吧。Du thé, s'il vous plaît. 当心,有点烫。Attention, c'est un peu chaud. Est-ce que vous avez saisi tous ces vocabulaires? Aujourd'hui, nous apprendrons des mots pour présenter quelqu'un et se présenter.
1: Leçon numéro 4.
2: 您好，王先生。
3: 您好，李太太。
2: 这是我丈夫。
3: 这是我夫人。
4: 您好，我是赵刚。
5: 您好，我是张红。
4: 认识您，我很高兴。
5: 我也很高兴见到您。
2: 我来介绍我们的女儿赵玲。
3: 你们认识我们的儿子王峰吗？
2: 你们认识啊？我们认识。
1: Explication.
0: 你好，王先生。Bonjour, Monsieur Wang. 你好，李太太。Bonjour, Madame Li. 这是我丈夫。C'est mon mari. 这是我夫人。Voilà ma femme. 您好，我是赵刚。Bonjour, je suis Zhao Gang. 您好，我叫张红。Bonjour, je m'appelle Zhang Hong. 认识您，我很高兴。Je suis heureux de vous connaître. 我也很高兴见到您。Moi aussi, je suis ravi de vous rencontrer. 我来介绍我们的女儿。赵琳 Je vous présente notre fille, 赵琳。你们认识我们的儿子王峰吗? Vous connaissez notre fils, Wang Feng? 你们认识啊? Vous vous connaissez alors?
1: Explication
0: 这是 C'est 这是丈夫 Marie丈夫夫人 femme 夫人认识 connaître 认识见 rencontrer 见介绍 présenter 介绍自我介绍 se présenter 自我介绍我是 je suis我是，我叫 ，je m'appelle， 我叫，你们 ，vous， 你们，我们 ，nous， 我们，你们的 ，votre， 你们的，我们的 ，notre， 我们的。
2: 您好，王先生。
3: 您好，李太太。
2: 这是我丈夫。
3: 这是我夫人。
4: 您好，我是赵刚。
5: 您好，我是张红。
4: 认识您，我很高兴。
5: 我也很高兴见到您。
2: 我来介绍我们的女儿赵玲。
3: 你们认识我们的儿子王峰吗？
2: 你们认识啊？我们认识。
0: Ah oui, moi aussi je vais me présenter. Je m'appelle Xiong Wei. J'ai un prénom français, Claire. Je suis très heureuse de vous rencontrer tous les jours dans notre cours de chinois. Et vous?J'espère que vous êtes content de nous entendre et d'apprendre le chinois avec nous. Alors, n'oubliez pas notre rendez-vous demain à la même heure. Au revoir et à demain. 再见，明天见。
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La région autonome du Guangxi, dans le sud de la Chine, a relevé mardi à 7h son alerte aux inondations au niveau rouge le plus élevé, suivi peu après par la province voisine du Guangdong, qui a adopté une alerte similaire. Deux personnes ont été tuées et environ 55 000 autres ont été affectées après que des pluies torrentielles ont provoqué des inondations et les ruptures de plusieurs barrages dans la ville de Nanning, capitale régionale du Guangxi, ont indiqué lundi les autorités locales lors d'une conférence de presse. Au total, 48 000 personnes ont été évacuées des zones touchées. Les opérations de secours sont terminées sur le site d'un glissement de terrain survenu dans le district de Tanchang, dans la province du Gansu, dans le nord-ouest de la Chine, qui a fait 21 morts et 7 blessés, ont indiqué mercredi les autorités locales. Le glissement de terrain s'est produit mardi vers 6h56 dans le village de Renzang, situé dans le bourg de Nanhe de la ville de Longnan, piégeant 33 personnes. 5 personnes ont été secourues, saines et saufs. Après un voyage d'environ 400 jours, la sonde chinoise Tianwen-2 est arrivée à une distance de 20 km de son astéroïde cible. La Chine a lancé sa première mission de retour d'échantillons d'astéroïdes, Tianwen-2, le 29 mai dernier, visant à collecter des échantillons de l'astéroïde géocroiseur 2016 HO3 et explorer la comète 311b, qui est plus éloignée de la Terre que Mars. La sonde mènera progressivement des études scientifiques plus approfondies afin de recueillir des données sur la morphologie, la composition et la structure interne de l'astéroïde. La Chine a exporté plus de 10 millions de robots au cours des 5 premiers mois de cette année, pour une valeur totale de près de 20 milliards de yuan, soit près de 3 milliards de dollars. Ces robots ont été exportés vers plus de 150 pays et régions, les pays de l'UE et de l'ASEAN constituant les principales destinations. Les robots destinés au nettoyage dominent ces exportations, représentant plus de 70% de la valeur totale. Les autres catégories exportées, notamment les robots industriels et les modèles bioniques intelligents, sont utilisés dans des domaines tels que les infrastructures, la recherche scientifique et les services publics. Une nouvelle école a ouvert ses portes récemment à Hangzhou, dans l'est de la Chine, afin de promouvoir le développement de la robotique. Sa première promotion compte 30 robots issus de divers secteurs. L'école des robots de Hangzhou a pour objectif de résoudre ce que les experts appellent le dilemme de la machine nue, qui désigne des robots physiquement capables, mais dépourvus de l'intelligence nécessaire pour comprendre et s'adapter à des environnements complexes. La concurrence entre les géants chinois de l'intelligence artificielle franchit un nouveau cap. Xiaomi a annoncé une baisse pouvant atteindre 99% des prix de ses API, interface permettant aux entreprises et aux développeurs d'intégrer un modèle d'IA dans leur propre application pour la gamme MIMO V2.5, s'alignant sur les tarifs extrêmement agressifs de DeepSeek. Cette offensive vise les développeurs et les entreprises pour lesquels le coût d'utilisation des modèles d'IA est devenu un critère décisif. La bataille ne se limite plus à Xiaomi et DeepSeek. Alibaba, Tencent, ByteDance et Minimax ont eux aussi réduit leur prix ces dernières semaines. Selon plusieurs analystes, les performances des principaux modèles chinois deviennent de plus en plus proches, poussant les acteurs du secteur à se différencier.

0: différencier avant tout par les tarifs. Un train de Freshine Europe chargé de produits de beauté a quitté le 2 juillet la commune française de Dourges à destination de Chengdu, ville de la province chinoise du Sichuan. Il s'agit du premier train de Freshine Europe de produits de beauté entre Chengdu et Dourges. Il transporte notamment la crème pour le visage, du sérum régénérant, du fond de teint liquide, de la lotion hydratante et des produits nettoyants pour le visage. Les auteurs du nouveau livre « Multiples univers du Petit Prince, évolution et diffusion d'un classique » ainsi que des artistes et des universitaires se sont réunis récemment à Nanjing. Cette activité a pour objectif de discuter de la valeur contemporaine, de la diffusion et du pouvoir de guérison spirituelle de cette célèbre œuvre à l'ère de l'IA. Vous écoutez Bamboo Studio, merci de votre attention.
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3: Bienvenue à Cogito. Sous la direction du Parti communiste chinois PCC, le peuple chinois a conquis la libération et l'indépendance nationale. En l'espace de quelques décennies seulement, la Chine a achevé son industrialisation là où les pays développés ont mis plusieurs siècles. Elle a réalisé le double miracle d'un développement économique rapide et d'une stabilité sociale durable tout en contribuant à elle seule à près de 30% de la croissance mondiale. Si l'on jette un regard rétrospectif sur plus d'un siècle d'histoire, aucun parti au pouvoir dans le monde n'a, à l'instar du PCC, obtenu des résultats aussi remarquables en matière de développement ni exercé une influence aussi profonde sur l'évolution de l'histoire mondiale. Pourquoi le Parti communiste chinois réussit-il ? Le PCC reste déterminé à rechercher la vérité et suit toujours la bonne direction est profondément ancré dans le peuple et repose toujours sur des fondations solides, s'acquitte courageusement de ses missions historiques et conserve toujours l'initiative stratégique, suit la tendance du développement et reste toujours à l'avant-garde de son époque, a le courage et la capacité de lutter, est toujours confiant dans la victoire, s'attache à se perfectionner sans cesse et fait toujours preuve d'une grande vitalité. Ces qualités, mises en lumière par Xi Jinping dans son discours prononcé lors du rassemblement célébrant le 105e anniversaire de la fondation du PCC le 1er juillet à Pékin, livrent les clés de la réussite du Parti communiste chinois. Prenons un exemple. Le PCC est profondément ancré dans le peuple et repose toujours sur des fondations solides. Parmi les 8 membres du Parti communiste chinois décorés de la médaille du 1er juillet, la plus haute distinction du parti figure un médiateur populaire œuvrant depuis de longues années en première ligne pour servir la population et résoudre les conflits de voisinage, un médecin de campagne parcourant toute l'année à cheval les régions pastorales de montagnes reculées pour soigner les habitants ou encore un responsable de village ayant conduit sa communauté hors de la grande pauvreté. À travers ses parcours faits de dévouement et de persévérance, le monde comprend aisément pourquoi, dans les nombreux sondages réalisés par des institutions internationales, le taux de soutien de la population chinoise envers son gouvernement figure régulièrement parmi les plus élevés au monde. Aujourd'hui, alors que le monde traverse des transformations inédites depuis un siècle, l'humanité se retrouve une nouvelle fois à la croisée des chemins. En tant que plus grand parti au pouvoir au monde et acteur majeur de la scène internationale, le PCC reste ferme dans sa voie et fait preuve d'une volonté de fer. Il poursuivra sa promotion de la modernisation à la chinoise, apportant ainsi davantage de stabilité, de certitude et d'énergie positive à la paix et au développement dans le monde. La modernisation constitue un objectif de lutte inébranlable du Parti communiste chinois. Depuis la fondation de la Chine nouvelle, le PCC, en s'appuyant sur les réalités nationales et en faisant preuve d'une forte capacité d'initiative stratégique, a conduit le peuple chinois à offrir une

Mi-mondiale, représentant environ 17% du PIB mondial, la Chine contribue à travers la poursuite de la modernisation à la chinoise à la modernisation de l'ensemble du monde. Plus remarquable encore, la Chine partage les fruits de son développement avec le reste du monde en poursuivant une politique d'ouverture de haut niveau. Qu'il s'agisse de la coopération de qualité dans le cadre de l'initiative La Ceinture et la Route, de son statut de principal partenaire commercial de plus de 160 pays et régions, ou encore de la mise en œuvre d'un régime de droits de douane nul pour 53 pays africains, la Chine œuvre activement à promouvoir un développement commun à l'échelle mondiale. Pour l'économiste britannique John Rawls, le concept de communauté d'avenir partagée pour l'humanité démontre que les relations internationales ne relèvent pas d'un jeu à somme nulle. Les pays peuvent parvenir à des bénéfices mutuels grâce au développement commun, tandis que la Chine, en poursuivant son propre développement, joue un rôle de stabilisateur de l'économie mondiale. En tant que grand parti tourné vers le monde, le PCC apporte sans cesse sa sagesse et ses propositions à l'amélioration de la gouvernance mondiale. Qu'il s'agisse de promouvoir les valeurs communes de l'humanité, de faire progresser l'édification d'un nouveau type de relations internationales ou de mettre en œuvre les quatre grandes initiatives mondiales, le PCC œuvre non seulement au bonheur du peuple chinois, et au grand renouveau de la nation chinoise, mais aussi au progrès de l'humanité et à la construction d'un monde plus harmonieux. Yvonne Silva, présidente de l'Institut Lula au Brésil, a salué les efforts de la Chine pour renforcer la voix des pays en développement dans les affaires internationales et favoriser une évolution de l'ordre international vers davantage de justice et d'équité. Selon elle, le PCC a non seulement façonné la Chine contemporaine, mais il exerce également une profonde influence sur l'échiquier mondial. Au terme de 105 années d'efforts inlassables, le Parti communiste chinois, à la tête du peuple chinois, a écrit la plus grandiose épopée de l'histoire plurimillénaire de la nation chinoise. Aujourd'hui, le grand renouveau de la nation chinoise est irrésistible. Sous la direction du PCC, la Chine poursuit sa marche vers de nouveaux horizons, tel un grand navire fendant les vagues. Elle continuera d'être un bâtisseur de la paix mondiale, un contributeur au développement mondial et un défenseur de l'ordre international.

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Bonjour à toutes et à tous, bienvenue à l'écoute de l'émission Classico. Les dernières statistiques démographiques renseignent que près de 850 000 étrangers vivent en Chine, dont 600 000 ont passé plus de 5 ans. De plus, presque 450 000 étudiants étrangers restent en Chine pour continuer leurs études, trouver des emplois ou créer leurs propres affaires. S'installant dans diverses villes chinoises, ils témoignent le développement

0: de la Chine, parce qu'ils y aspirent, ils viennent en Chine. Du fait de leurs rêves, ils choisissent d'y rester. Quand des étrangers rencontrent la Chine, que se produit-il quand les étincelles se rencontrent? Dans cette émission d'aujourd'hui, nous avons invité plusieurs jeunes à partager leurs expériences en Chine. Ne quittez pas Classico, commence tout de suite.
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0: Quels sont les parcours de ces jeunes installés en Chine? Pourquoi choisissent-ils d'aller en Chine? Quels sont leurs rêves? Quelles sont leurs impressions sur les Chinois? On les écoute.
2: Bonjour, je m'appelle Wachinou Lionel Pirouche-Sauvegidi, je suis étudiant béninois en Chine.
3: Bonjour tout le monde, c'est Mundia Sajad Béchari, géopoliticien et sinophile, ou sinologiste comme vous voulez.
4: Je m'appelle Ravindra Sunapri, j'ai 27 ans, je viens d'un pays qui s'appelle l'île Maurice, et maintenant je travaille comme entrepreneur, on fait de l'import et export de la Chine vers Maurice et Maurice vers la Chine.
5: Je suis Thierry, journaliste de CGTN français, chinoise, 29 ans.
2: Je suis venu en Chine parce que j'avais beaucoup de questions, auxquelles je n'avais pas de réponses.
3: Je suis arrivé en Chine en 2013, un peu par accident. Je suis arrivé à Foshan, Guangdong, pour visiter un vieil ami.
4: Je suis arrivé ici pour étudier. Et maintenant que j'ai mon degré, j'ai décidé de créer mon propre entreprise ici pour pouvoir faire de l'import et export.
2: Lorsque j'étais tout petit, je regardais les films chinois, surtout les films de Wushu, les films d'arts martiaux. Et donc, ces films me donnaient une impression, l'impression selon laquelle tous les Chinois pouvaient pratiquer le Kung Fu. Ce qui est évidemment faux. Ce qui m'a le plus impressionné ici en Chine, et qui m'a donné une très belle image, c'est l'union du peuple chinois. Et comme ils le disent, Tuan Jie, Jiu Xi Li Liang. Et comme ils le chantent aussi bien, Tuan Jie, Jiu Xi Li Liang. Et voilà, il le chante aussi bien.
3: Quand je suis arrivé ici, je pensais que c'était un pays ultra pollué et qui était bloqué dans son carcan de développement industriel. Or, j'ai découvert que c'est un pays beaucoup plus complexe et beaucoup plus changeant que je le pensais.
4: Avant de venir ici, pour moi, la Chine était un pays vraiment mystérieux. Je savais presque rien. Je savais juste que c'était ici où on fabrique toutes les choses qu'on consomme dans le monde. Et quand je suis arrivé ici, j'ai vu que la Chine avait une culture vraiment riche et il y avait beaucoup de choses à découvrir.
2: Si je vais décrire les Chinois en un seul mot, c'est que les Chinois sont très laborieux.
4: Les Chinois, pour moi, sont des personnes qui sont vraiment, vraiment travailleurs.
3: Qui étaient filiales.
5: Travailleurs.
2: Mon rêve est tout simple, c'est de connaître les cultures qu'il y a dans ce beau monde.
3: Du coup, mon projet à long terme, c'est d'écrire un livre. Donc, j'ai déjà publié plusieurs livres, mais mon prochain livre, qui est un travail de plus de 10 ans maintenant, sera, essaiera de faire partager mes lunettes de la Chine aux autres.
4: J'espère dans les prochaines 5 ans, j'aurai ma licence et je pourrai faire du paragliding partout dans la Chine ou dans le monde.
5: En tant que journaliste, un de mes rêves est de pouvoir partager des meilleures histoires au public. Grâce au développement de la Chine, surtout dans le domaine technologique, j'ai beaucoup plus de nouveaux moyens pour accomplir mon travail. Donc je pense que oui, mon rêve pourrait être réalisé dans cette époque. C'est une fortune pour moi.
6: Et j'ai le plaisir de les accueillir par visioconférence. Et aujourd'hui, j'ai le plaisir d'avoir Wachinou Lionel Pérus-Sauvegidi, doctorant en linguistique appliquée à l'Université des langues et cultures de Beijing, et Mundir Sajad Béchari, politologue et écrivain français, et Elvin Ravindra Sunatri, chef de projet à Uniford et directeur général de Clay China. Et dans le studio, Li Jiajue, journaliste de CGTN français.
7: Bonjour.
6: Bonjour. Bienvenue dans notre émission. Alors, je vais peut-être commencer par Washinu. Vous êtes venu de Bénin et vous avez fait vos études en Chine et maintenant vous êtes doctorant. Alors, vous avez dit dans le clip que vous avez eu beaucoup de questions avant de venir en Chine. Donc, est-ce que vous avez résolu toutes les questions? Par exemple, pourquoi les Chinois mangent avec la baguette? Est-ce que vous comprenez maintenant pourquoi?
8: Alors, d'abord, merci beaucoup pour la question. Premièrement, j'ai toujours été fasciné par la culture chinoise et donc j'avais énormément de questions. Ce sont ces questions qui m'ont amené ici. Et donc, d'abord, la question concernant les baguettes chinoises, j'ai cherché la réponse plusieurs fois. J'ai eu beaucoup de différentes réponses, mais quand même, j'ai eu une réponse qui m'a beaucoup intéressé. D'abord, depuis l'Antiquité, les Chinois utilisaient déjà des longs bois en bambou pour faire de la cuisine. Et par la suite, cela a évolué, c'est devenu des baguettes que nous utilisons aujourd'hui. Mais ce qui m'a le plus intéressé, c'est la culture derrière ces baguettes. Parce que la fabrication de ces baguettes répond à des normes fixes. Nous avons d'abord le petit bout qui est rond et le second bout qui est carré. Et cela, chez les Chinois, ils disent le plus souvent tien yuan di. Enfin, cela signifie quoi? Le ciel est rond et la terre est carrée. Et donc, cette analogie me permet de voir combien de fois les Chinois sont beaucoup plus proches de la nature. Parce qu'ils disent aussi quelque chose, tien di ren he, c'est-à-dire quoi? C'est-à-dire le ciel, la terre et l'homme sont en harmonie. Et vraiment, c'est très intéressant. Et seulement avec ces baguettes chinoises, nous pouvons apprendre beaucoup de choses sur la culture chinoise. Comment est-ce qu'ils voient le monde? Comment est-ce qu'il se comporte et tout ça, nous pouvons voir beaucoup, beaucoup de choses. C'est vraiment très intéressant et passionnant.
6: Et par rapport à vous, c'est vraiment avant de venir en Chine, c'est tout le monde pratique les kung-fu. Et puis en Chine, vous vous rendez compte que c'est pas ça. Mais pour m'en dire, c'est un peu différent, n'est-ce pas? Parce que vous dites que avant de venir en Chine, vous avez l'impression que la Chine c'est un pays homogène, pollué et prévisible. Mais après, vous avez changé votre vision pour cette diversité, complexité, un respect du temps long. Est-ce que vous pouvez expliquer davantage?
9: Oui, bon, déjà, il faut comprendre les différents visages de la Chine. Et cela part déjà d'un plan macro-géographique à comprendre que la Chine est composée de différents climats, de différentes typographies qui, en fait, ont laissé émerger des cultures sub-cultures, ce qu'on appelle cultures sous-adjacentes, qu'on trouve peut-être dans l'ouest de la Chine, donc que ce soit Qinghai ou Gansu, Sichuan, Guizhou, le sud, Guangdong, Hainan, et bien sûr la Chine centrale qui est un peu où la civilisation Han est un peu émergée entre le Huanghe et le Yangtze, la rivière du Yangtze. Quand on voit la Chine par ses différentes couches sociales, économiques et géographiques, on voit que le pays est beaucoup plus hétérogène tout en étant relié à travers une histoire commune, à travers une émotion commune. Quand vous parlez du temps long, oui, comprendre la Chine, il faut le comprendre à travers Kongzi de Wenhua, donc la culture confucienne, à savoir le respect et l'attachement, parfois nostalgique, mais l'attachement de devoir avec les ancêtres, et comment cette histoire en fait se conjugue à travers une nouvelle grammaire qui est un peu perturbée par l'économie, par le nouveau modèle pseudo-économique, etc. Mais toute cette complexité, tous ces différents changements entre chaque phase et chaque jonction de l'histoire fait que la Chine est diverse. Elle n'est pas juste diverse par ses différents visages, comme je l'ai dit, ça c'est au niveau macro. Mais au niveau micro et au niveau humain, elle est diverse par rapport aux différentes histoires individuelles des Chinois qui se conjuguent à travers un combat de résilience qui est souvent orienté vers l'unité familiale et le support familial. Parce qu'à la fin de la journée, on a un Chinois en général aujourd'hui, en 2022, comme je veux dire, à 10 parents. Donc les deux parents, plus les grands-parents maternels, plus les grands-parents paternels. Cela donne en fait une liaison de résilience, de survie et de confiance qui est beaucoup plus profonde et beaucoup plus longue que d'autres cultures.
6: Elvin, vous avez suffisamment de temps pour réfléchir alors.
4: Pour moi, avant de venir en Chine, comme je

0: vous avez dit, c'était un pays vraiment mystérieux. Je ne savais pas beaucoup d'informations sur la Chine, etc. Et je croyais que la culture chinoise était tous pareils. Et quand je suis venu en Chine, j'ai vu que la culture chinoise est vraiment différente. Les gens sont vraiment différents des uns et des autres. Ils ont différentes type de repas, type de cuisine, etc. Et c'est passé quand je suis arrivé en Chine, j'ai pu voyager et voir tout ça d'une première vue. Alors, ouais.
1: Je me demande, est-ce que j'ai eu tort de vous poser la question suivante dans le clip, parce qu'on vous a demandé de décrire les Chinois en un mot. Je sais que Washinu, vous avez choisi le mot laborieuse, n'est-ce pas?
2: Pourquoi? Parce que les Chinois sont vraiment très laborieux. Et au début, lorsque j'étais venu en Chine, je n'avais pas beaucoup, je n'arrivais pas à aller au rythme des Chinois. D'abord, ça va trop vite et ils sont beaucoup trop dynamiques. Et donc, j'ai été obligé de me dire, mais qu'est-ce qu'il faut que je fasse? Parce que là, je n'arrivais plus à supporter la pression, je n'arrivais plus à supporter la rapidité des Chinois. Et donc, j'ai été obligé de faire face à la culture, j'ai été obligé de piocher la bonne réponse dans la culture. Et donc, comme on le dit souvent, chez moi aussi, on a une analogie pareille. On dit, lorsque vous arrivez quelque part et les gens marchent avec la tête, marchez avec la tête. Et donc, c'est ce que j'ai fait. Je me suis sacrifié, donc je me suis mis au travail, au fait, comme eux. Et là, je me suis rendu compte que ben, ce n'était pas aussi difficile que ça. Et je pense que nous pouvons le remarquer déjà sur les plateformes de vente en ligne. Lorsque vous avez des problèmes, les gens vous répondent le plus vite possible. Et nous pouvons le voir aussi avec les livreurs, avec beaucoup, beaucoup de services ici. Tout va vraiment très vite. Et j'apprécie énormément ce dynamisme.
1: Et mon dire, toi, c'est autre chose, c'est piété filiale, c'est un peu ce que vous avez expliqué tout à l'heure.
3: Que je voudrais vraiment me concentrer dessus, c'est vraiment ce sentiment d'appartenance à un oui. Comment je dis un oui, je parle en anglais, oui, culture, à un nous en fait. Woman woman dans Wanhua. Donc à savoir, bien sûr, à travers différentes pseudo-idéologies ou cultures ou théories, on va appeler ça collectivisme. Je vois ça plus d'un point de vue émotionnel, ce qui en fait définit, quand monsieur parle de labeur, je pense que le labeur n'est juste une conséquence du rapport familial que les Chinois ont. Et oui, je ne pense pas que tous ont le même degré de labeur, mais en revanche, je pense que l'écosystème socio-culturel crée ce comportement de labeur, ce besoin de devoir, de loyauté envers les ancêtres, donc les parents, les grands-parents, etc. Et je pense vraiment que la Chine est conduite avant tout par Dia, par la mère. Et comment l'enfant, qui est surtout depuis les années 80, depuis The One Child Policy, se traduit dans cette quête, en fait, de respect, de devoir, de loyauté et d'émergence à travers son passé, à savoir à travers ses parents, ses parents, etc.
1: Et Alvin?
0: Pour moi, j'ai trouvé que mes collègues chinois avec qui je travaille souvent, ils sont vraiment travailleurs. C'est-à-dire, ils travaillent plus que moi. Et du coup, quand on est au bureau, etc., ça me met de la pression.
1: L'impression.
0: Il y a même un collègue qui travaille des fois le week-end, et du coup ça me donne l'impression de venir dans le week-end. Mais ça serait pas possible par exemple à l'île Maurice, et pour mes collègues c'est quelque chose de vraiment normal de travailler de plus en plus. Je crois que leur philosophie c'est de travailler plus, travailler honnêtement pour pouvoir créer une bonne avenir dans le futur.
1: Et Tiaru, vous êtes chinois. Qu'est-ce que vous en pensez de ces commentaires?
4: En fait, je pense que tous les trois, ils connaissent très bien la culture chinoise. Et moi-même, moi aussi, j'ai choisi en fait travailleur. Travailleur et laborieux, en fait, ce sont les deux synonymes pour expliquer un peu comment les Chinois préfèrent travailler dur. En fait, je pense que ça, il y a un lien avec la civilisation chinoise, parce que au tout début de la civilisation chinoise, c'est en fait plutôt une civilisation agricole. Du coup, pour nos ancêtres, on pense toujours il faut d'abord cultiver très dur, et puis après, c'est on peut avoir les récoltes. Donc, il faut vraiment de travailler dur pour gagner leur vie, leur meilleure vie. Voilà. Et je pense que Moindir, il a aussi la raison. En fait, je pense que c'est aussi, on peut expliquer ça par un mot, c'est solidarité peut-être. Pas seulement pour les familles, mais aussi pour, par exemple, on a 56 ethnies. On a mentionné en fait la diversité parce que la Chine est vraiment un grand pays. Mais en même temps, vraiment, il y a une solidarité pour toutes ces ethnies dans la famille, ou bien dans les communautés, dans différents domaines. En fait, on parle toujours cette phrase en Chine, c'est l'union fait la force.
1: Voilà. En fait, je me demande, parce que vous êtes en Chine, je pense qu'il y aura beaucoup de monde dans votre pays pour vous demander qu'est-ce qui se passe là-bas. Quelles sont les histoires ou un ou deux anecdotes que vous racontez régulièrement à vos amis?
2: D'abord, je dis souvent à mes amis qu'il y a la vitesse de la Chine. La Chine, tout évolue à une vitesse grand V. Lorsque j'étais venu en 2017, il fut un temps où j'étais un peu malade. Et donc, pendant cette période-là, c'est là où j'ai fait l'expérience d'acheter des médicaments en ligne. Et c'est-à-dire, dès que vous achetez, ça peut venir très rapidement. Et donc, j'avais acheté ces médicaments et dans moins de 30 minutes, le monsieur était déjà là. Et donc, il m'a appelé et il me dit « Nidawa imaitaola ». Et donc, « Nidawa imaitaola », c'est-à-dire « votre livre est là, ok, votre marchandise est là ». Et donc, je suis parti, j'ai pris le médicament et je me suis dit « mais waouh, ça c'est vraiment bien » parce que je n'étais pas habitué à ce système. À ce système de consulter le docteur en ligne, à ce système d'acheter des médicaments en ligne et donc, ça, c'était vraiment une belle expérience et la rapidité m'a vraiment plu. La vitesse, ça se voit un peu partout. Même lorsque les professeurs font les cours, ça se voit presque partout. Dans les constructions, lorsque vous arrivez dans un endroit et après 6 mois, vous repartez dans cet endroit-là, vous allez remarquer qu'il y a nécessairement un changement direct et radical. Et donc, je me demande qu'est-ce qui fait que les choses changent constamment. Et je n'ai pas encore la réponse à ça, mais j'appelle ça seulement la vitesse de la Chine.
1: Et vous, quelles sont les anecdotes que vous aimez raconter à vos amis mauriciens?
0: Par exemple, il y a une histoire que j'aime beaucoup raconter à mes amis quand ils me demandent ben, comment sont les Chinois. C'est-à-dire quand j'étais encore à l'école en 2017 aussi, je suis parti au restaurant, je me suis amusé un peu et quand je suis retourné, j'avais perdu mon portefeuille. Et du coup, je venais d'arriver en Chine. Et alors, il y avait ma carte bancaire, etc. J'avais pas encore mis WeChat Pay, etc. Alors, si je perds ma carte, c'est un grand problème. Je paniquais, je suis parti même au poste de police. Mais après, un jour, c'est-à-dire le lendemain, dans la soirée, il y a quelqu'un qui m'a téléphoné sur mon téléphone. Alors, c'était un monsieur qui habitait tout près de l'école. Il a ramassé mon portefeuille et il a vu un numéro dans mon portefeuille, il a téléphoné. Et puis, je suis allé le voir et il m'a donné mon portefeuille. Il m'avait même préparé un petit repas. Etc. Alors c'est cette histoire que je raconte à mes amis mauriciens quand ils me demandent comment sont les Chinois, parce que mon expérience en Chine était vraiment bonne jusqu'à l'heure.
1: Et ouais. Et Moindir, quel genre d'histoire que vous racontez à vos amis?
3: J'ai adopté un enfant de Foshan, Guangdong, qui en 2014. Pour moi, quand je vois la Chine, quand je lis la Chine à travers les yeux de mon fils et les yeux de la famille maternelle. je suis pas rentré à travers la Chine, je n'ai pas lu la Chine à travers l'école, le travail ou autre, ce que beaucoup d'étrangers font et ont eu. Moi, j'ai eu d'abord une connexion à travers ce pays.

0: travers ces gens, à travers vraiment le chemin de l'émotion pure et le chemin de survie, de résilience. Parce que quand je vous ai parlé de piété filiale, en fait, je parlais spécialement du squelette, du support system, donc système de support, système de solidarité, comme mademoiselle l'a mentionné auparavant, mais solidarité familiale à travers le cercle. Et ça, c'est quelque chose que j'ai compris très vite. Parce que c'est une longue histoire, je ne vais pas en parler, mais à travers, en fait, ma famille chinoise. Et du coup, quand je parle de Chine, je parle d'abord de ma famille substantielle, et ensuite, bien entendu, mes apprentissages et mes expériences, qui sont en fait les conséquences de ma géographie en Chine, quand j'ai bougé à Pékin ou autre. Mais ça, c'est beaucoup plus commun. Je pense que l'unité de mon anecdote, elle est attachée à ma relation familiale avec mes Chinois.
1: Et tiens, je voulais savoir, est-ce que il y a des choses que vous racontez régulièrement aux étrangers quand vous êtes en contact avec sur la Chine?
2: Moi, je pense que c'est pas tellement profond comme les trois invités ont mentionné. En fait, je partage toujours les gastronomies chinoises avec mes amis étrangers, bien sûr. Mais aussi, en fait, comme par exemple ce matin, j'ai discuté un peu avec mon collègue et je lui ai demandé, maintenant, est-ce que tu préfères faire des courses en ligne ou bien au supermarché? Et puis, il a dit que depuis 5 ans, environ 5 ans, il préfère de faire des achats en ligne. C'est vraiment très pratique. En Chine, en fait, et il a déjà en fait cette habitude pour faire les achats en ligne, pas seulement les achats, bien sûr, mais aussi comme par exemple les frais de famille, comme électricité, eau, gaz, etc. Voilà, et je pense que c'est pas seulement la technologie facilite notre vie, mais aussi à faciliter notre travail professionnel. Voilà, c'est aussi ce que je discute. Peut-être pas partage, mais discute toujours avec mes amis étrangers.
1: Et vous, chez nous, quels sont les plus grands changements que vous pouvez constater pendant toutes ces années en Chine?
3: Pour compléter ce que Vada vient de dire, je pense que déjà au niveau technologique, nous pouvons déjà remarquer que beaucoup de gens tendent à prendre les transports comme le TGV, le Gaotier chinois, le TGV chinois. Et donc, même actuellement, j'ai lu tout récemment, il y a un reportage sur la conception d'un nouveau type de TGV qui va jusqu'à 600 km/h. Et je trouve que ça, c'est vraiment très exceptionnel parce que ça va vraiment entraîner un développement très rapide de certaines zones rurales. Parce que le TGV, à cette allure-là, beaucoup de gens vont préférer prendre cet TGV que de prendre l'avion et donc ça ira beaucoup plus vite. Et donc, ça, c'est déjà un point. Un autre point, c'est déjà le développement, surtout au niveau du développement des zones rurales. Je me suis rendu compte que la Chine a mis ce point-là vraiment au centre de son développement. Et donc, j'ai été dans un village au nord de la Chine et je me suis rendu compte que en réalité, ce n'est même pas un village parce que chez moi, ça n'a rien d'un village, en fait. Parce que il y a tout ce qu'il faut pour un village, mais quand même, il y a tout ce qu'il faut aussi pour une ville. Les routes, les infrastructures, tout est bien. Les hôpitaux, ça va très bien, c'est bien construit. Il y a aussi la connexion Internet qui est vraiment haut débit et tout. Je me suis senti vraiment pas comme dans un village où je vais penser à avoir problème d'électricité, problème d'eau potable ou bien problème de connexion Internet ou même d'achat en ligne. Tout allait tellement bien au point où je me suis dit, mais vivre dans un village, je n'ai rien à envier à quelqu'un qui vit dans une grande métropole, à Shanghai ou bien à Pékin. Et donc, cette expérience m'a permis de voir que la vie des paysans vraiment a changé tout d'un coup. Ce changement-là, je pense que je l'ai vu de mes propres yeux. C'était magnifique.
1: Alors, dernière question. On revient un peu à vous. Vous êtes tous en Chine où vous avez fait des études, vous travaillez. Donc, quel est votre rêve et qu'est-ce qui vous a motivé à rester en Chine et comment comptez vous réaliser vos rêves en Chine? Je commence par Washino.
3: D'accord. D'abord, ce qui motive à rester beaucoup plus en Chine, c'est la culture. Pourquoi? Du premier point de vue, je peux dire que le fait d'aller comprendre la culture chinoise m'a permis à moi-même de mieux comprendre la mienne. Et donc, sur ce point-là, je peux dire que en cherchant à comprendre l'autre, je me suis mieux compris moi-même. Je peux dire ça. Et donc, c'est ça qui me motive le plus. Chaque jour, je fais l'effort quand même de mieux comprendre cette culture et d'essayer de voir, mais comment est-ce que ça se passe chez moi en Afrique, chez moi dans l'Antiquité, dans l'ancienne Égypte, comment est-ce que ça se passait? Et donc, c'est vraiment très passionnant. Et je ne peux pas dire que je peux réaliser mon rêve, mais je peux dire que je vais vivre ce rêve-là au jour le jour et je préfère le vivre comme ça.
1: C'est vrai qu'il y a beaucoup d'amis africains qui me disent qu'il y a beaucoup de ressemblances entre la culture chinoise et la culture africaine. Donc,
3: Effectivement, il y a beaucoup de ressemblances entre la culture africaine et la culture chinoise. Par exemple, lorsque vous parlez, vous savez, chez nous, par exemple, dans ma langue maternelle, c'est une langue kwa du continent Gombe, plus précisément le Gombe. On utilise toujours le nin des Chinois, le nin, c'est-à-dire le vouvoiement. Le vouvoiement chez nous a une très grande place. Et comme chez les Chinois aussi, ça a une très grande place. Et lorsque vous mangez avec les Chinois, vous savez, la manière dont les gens s'asseyent, et donc qui va manger en premier, ça aussi, il y a une grande ressemblance avec ça, avec ma culture, avec la culture africaine.
1: ça, j'apprends de nouvelles choses. Hein. Alors, Elva.
4: Ben, moi, mon rêve, c'est de pouvoir construire une entreprise qui est vraiment profitable. Et du coup, quand je me suis, j'ai été en Chine pendant 5 ans, j'ai pu créer des relations avec certaines personnes, etc. Et j'aime beaucoup leur façon de travailler. Alors, c'est un des raisons qui m'a poussé à rester en Chine, du coup, que de partir ailleurs. Et ben, je travaille presque tous les jours pour pouvoir réaliser ce rêve. Et maintenant, il y a beaucoup plus de gens qui travaillent ensemble avec moi. Et je suis sûr que dans quelques années, on va pouvoir réaliser cette rêve ensemble.
1: Je comprends, vous allez devenir patron et puis vous faites travailler vos employeurs le week-end. Et mon dire.
0: C'est très simple. Je voudrais juste finir mon livre sur la Chine. Je veux prendre le temps pour cela parce que on est dans une phase temporelle qui est très très très tumultueuse dans le monde et du coup je dois attendre davantage pour voir la situation sociétale en Chine. Donc ça serait un avant 2028 si je peux finir mon livre, ça serait cool. Et
1: Ah,
0: sinon à
1: vous avez
0: côté de
1: des plans
0: ça,
1: quinquennales aussi. Hein.
0: oui, voilà. Et sinon, ce serait de créer un film autobiographique sur la Chine. Donc, je pense que c'est possible qu'il soit fini avant le livre. Voilà.
1: Et tiens, en tant que Chinoise, qu'en
2: Oui,
1: pensez-vous?
2: en fait, moi, j'ai fait plusieurs émissions avec Moitir depuis longtemps, donc
0: Et...
2: je comprends très bien son amour pour la Chine. Et aujourd'hui, je suis très contente de pouvoir reconnaître Wuxinu et Edward. Et puis, leurs paroles et leur connaissance pour la Chine, en fait, m'ont touchée beaucoup.
1: Ah oui, moi aussi.
2: Parce que, en fait, dans cette époque critique, une compréhension mutuelle, c'est de plus en plus importante pour tout le monde. Voilà, pour tous les pays. Alors, pour moi, mon rêve, c'est qu'il y aura plus de gens comme nos trois invités pour comprendre mieux la Chine. Et puis, comme ça, pour moi, personnellement, je voudrais raconter plus d'histoires par rapport à la Chine. Voilà.
1: Et nous allons essayer de faire plus d'émissions pour partager ces genres d'expériences avec nos téléspectateurs. Alors, je vous remercie à tous les quatre d'avoir participé à notre émission. Je vous remercie beaucoup.
0: Merci.
1: Merci, au
3: Bye
1: revoir,
3: bye.
1: merci.
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2: Bonjour tout le monde, bienvenue dans notre cours de chinois. Moi c'est Xiao Tai, je suis avec Yves. Bonjour Yves.
3: Natia Rao, bonjour tout le monde, bonjour Xiao Tai.
2: Et dans la dernière leçon, nous avons appris quelques expressions utiles pour aller chez le coiffeur. Je propose de réviser un peu avant d'attaquer la nouvelle leçon.
3: Bien sûr, c'est toujours un plaisir, tu le sais bien.
2: 我想剪头发。
3: 我想剪头发。Je voudrais me faire couper les cheveux.
2: 修一下就可以了。
3: S'il vous plaît, juste les pointes.
2: 我想染头发。
3: 我想染头发。Je voudrais me faire teindre les cheveux.
2: 别剪太短了。
3: 别剪太短了。Ne coupez pas trop court.
2: Bon, réécoutons les dialogues.
4: 我想剪头发。
5: 你想怎么剪？
4: 修一下就可以了。
5: 好的，请先洗头。
4: 我想染头发。
5: 你想染什么颜色？
4: 棕色怎么样？
5: 嗯，不错，很时髦。
4: 别剪太短了。
5: 行，保准您满意。
2: C'est tout pour la révision. Tout de suite, la nouvelle leçon.
3: Voici les expressions clés.

0: 想租房，您想找什么样的房子？您想花多少钱租？什么时候能搬进来？房租怎么付？
1: Et voilà, quand tu arrives dans une agence, tu peux commencer à dire comme ça, Wo xiang zu fang.
2: Moi, c'est un zhu fang.
1: Ce qui signifie je voudrais louer un appartement. Zu fang est le terme clé de cette phrase. Zu veut dire louer.
2: Zhu.
1: Fang, un appartement.
2: Fang.
1: Wo xiang zu fang.
2: Moi, c'est un zhu fang. Je voudrais louer un appartement.
1: Tout de suite, le dialogue.
0: Wo xiang zhu fang.
3: Ni xiang zhao shen miang de fang zi?
0: 带家具的两居，房子不要太旧。
1: Voilà, c'était le dialogue 1. Et dans cette conversation, on entend une personne qui dit à un agent immobilier, Wo xiang zu fang.
2: Wo xiang zu fang, je voudrais louer un appartement.
1: Et l'agent demande, Ni xiang zhao shen miang de fang zi?
2: Ni xiang zhao shen miang de fang zi? Donc, ni xiang, vous voulez, zhao shen miang, chercher quel genre? Shen me yang, quel genre? Fang zi, d'appartement. Donc, quel genre d'appartement cherchez-vous?
1: Dai jia ju de liang ju, fang zi bu yao tai jiu.
2: Dai jia ju de liang ju, fang zi bu yao tai jiu. Donc, dai jia ju, c'est meublé. De liang ju, deux pièces. Donc, deux pièces meublées. Fang zi, l'appartement, toujours. Et bu yao tai jiu, donc c'est ne doit pas être trop en mauvais état. Jiu, c'est en mauvais état. Donc, l'appartement ne doit pas être trop en mauvais état. Il doit être en bon état.
1: Repassons le dialogue.
0: 我想租房。
3: 你想找什么样的房子？
0: 带家具的两居，房子不要太旧。
2: Nous sommes toujours chez l'agent immobilier. Maintenant, j'aimerais savoir, il faut en venir un peu au nerf de la guerre, l'argent. Comment parler du prix?
1: Alors souvent, c'est l'agent immobilier qui prend l'initiative de poser la question. 你想花多少钱租？
2: 你想花多少钱租？
1: 您想花多少钱租？花 signifie payer ou dépenser, sous-entendu de l'argent. 花
2: 花
1: 多少钱 ？Combien d'argent？
2: 多少钱？
1: 租 veut dire louer.
2: 租
1: 您想花多少钱租？
2: 您想花多少钱租 ？Vous voulez dépenser combien d'argent？
1: Écoutons maintenant le dialogue 2. On va parler du prix.
3: 您想花多少钱租？
0: 月租3000元以内吧。
3: 您看这房怎么样？
0: 不错。
1: Voilà, dans le dialogue tout à l'heure, on a discuté du prix avec l'agent immobilier.
2: Vous voulez payer combien pour le loyer? Roi dépenser. Douxiao qian, combien d'argent? Zhu, louer.
1: Et l'autre répond, Yue zhu 3000 yuan yi nei ba.
2: Yue zhu 3000 yuan yi nei ba. Donc, yue zhu par mois. 3000 quoi, 3000 yuan. Yi nei ba. Donc, littéralement, ça veut dire à l'intérieur. Donc, à l'intérieur de ces 3000 yuan, en français, on traduirait par pas plus de 3000 yuan.
1: Nin kan zhe fang zemeyang.
2: Nin kan zhe fang zemeyang. Kan voir, zhe fang cet appartement, zemeyang comment. Donc, vous trouvez comment cet appartement?
1: Pour toi.
2: Pour toi, pas mal.
1: Et puisqu'on a discuté du prix, il serait pas mal d'en savoir un peu plus sur la monnaie chinoise, renminbi, ce qui signifie littéralement la monnaie du peuple. En effet, l'unité principale de renminbi est yuan, et on a adopté le système décimal. 1 yuan égale à 10 jiao, et 1 jiao égale à 10 fen. Yuan, jiao, fen, ce sont en effet les trois unités de la monnaie chinoise.
2: D'accord, yuan, tiao, fen. Mais xiao tai, dans la vie courante, quand je vais acheter mes fruits ou un pao zi, on ne me dit jamais de payer en yuan ou en tiao, on me parle plutôt de kuai et de mao. Est-ce que tu peux m'expliquer qu'est-ce que c'est?
1: Très bonne question. En effet, dans la vie quotidienne, on parle plus de kuai et de mao que de yuan et de jiao. Kuai et yuan, c'est tout à fait la même chose, seulement le terme kuai est plus du langage parlé, alors le yuan sonne plus formel que kuai. Et c'est pareil pour mao et jiao. Ainsi, dans la vie quotidienne, tu entends plus souvent parler de kuai et de mao.
2: D'accord, bon bah je crois que j'ai compris. Refermons cette parenthèse. Revenons à l'appartement que nous voulions louer. Maintenant je voudrais dire, maintenant que je sais que je peux louer et que le prix me convient, je voudrais savoir quand je peux emménager. Comment dit-on ça, Xiao Tai?
1: Tu peux dire en chinois comme ça, 什么时候能搬进来？
2: 什么时候能搬进来？
1: Alors, 什么时候 c'est facile. Quand, quelle date, quel moment?
2: 什么时候？
1: 能 pouvoir.
2: 能
1: 搬 déménager, emménager. En l'occurrence, il s'agit de emménager.
2: 搬
1: 进来 ce qui signifie entrer, venir ici.
2: 进来
1: 什么时候能搬进来？
2: 什么时候能搬进来？Quand puis-je emménager?
1: Dialogue 3, tout de suite.
0: 什么时候能搬进来？
3: 下个月底。
0: 房租怎么付呢？
3: 一次付三个月的。
1: Voilà, c'était le dialogue 3. Dans cette conversation, on en arrive à la fin de discussion entre le client et l'agent immobilier, parce qu'on a commencé à discuter de la date pour emménager et du paiement pour le loyer. On entend la première personne qui demande...什么时候能搬进来？
2: 什么时候能搬进来？ Quand puis-je emménager? 什么时候 quand? 搬 déménager, emménager, 进来 rentrer. Donc, 搬进来 signifie emménager. Quand puis-je emménager?
1: Et l'autre lui répond, 下个月底。
2: 下个月底。Donc, 下个月 signifie le mois prochain, et 底, 月底 signifie la fin du mois.
1: 房租怎么付？
2: 房租怎么付？ Je dois vous payer le loyer dans combien de mois?
1: 房租怎么付？
2: Je dois vous payer le loyer pour combien de mois? 怎么付？ Comment le régler? Donc en Chine, on a souvent payé 3 mois d'avance. Donc cette phrase implicitement signifie on a payé le loyer pour combien de mois?
1: Et la réponse qu'a donné l'agent immobilier est 一次付三个月的。
2: 一次付三个月的。Donc une fois, 一次付payer 5 yuan de 3 mois. Donc une fois, on a payé 3 mois. On a payé 3 mois à la fois.
1: Repassons le dialogue.
0: 什么时候能搬进来？
3: 下个月底。
0: 房租怎么付呢？
3: 一次付三个月的。
1: Bon, maintenant, je propose de réécouter les trois dialogues en entier avant de repasser à notre ABC de la culture chinoise. Allez, c'est parti.
0: 我想租房。
3: 你想找什么样的房子？
0: 带家具的两居，房子不要太旧。
3: 您想花多少钱租？
0: 月租3000元以内吧。
3: 您看这房怎么样？
0: 不错。什么时候能搬进来？
3: 下个月底。
0: 房租怎么付呢？
3: 一次付三个月的。
2: Voilà, vous venez d'entendre les dialogues pour aujourd'hui. Un peu de culture maintenant. En Chine, les jeunes vivent avec leurs parents avant de se marier. Quelques-uns vivent encore avec leurs parents après le mariage.Cela permet aux grands-parents de les aider. Certains jeunes louent ou achètent un appartement pour avoir une vie indépendante. En Chine, pour acheter un appartement, on peut payer en une seule fois ou payer à crédit. Les familles modestes peuvent demander d'acheter des logements sociaux ou louer des HLM. Mais pour louer des HLM, il faut remplir certains critères et être patient. Bien que la plupart des logements sociaux soient loin du centre-ville, le métro facilite la vie des habitants.
1: Voilà, c'est tout pour aujourd'hui. Comme d'habitude, un test avant de vous quitter. Comment dire en chinois ? Je dois vous payer le loyer pour combien de mois?
2: Si vous savez la réponse, n'hésitez pas à nous envoyer votre réponse par email à l'adresse suivante crifra@cri.com.cn.
1: Et pour plus d'informations, n'oubliez pas d'aller surfer de temps en temps sur notre site internet french.cri.cn. Merci à tous, au revoir, à la prochaine fois.
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La région autonome Zhuang du Guangxi, dans le sud de la Chine, a relevé mardi à 7 heures son alerte aux inondations au niveau rouge le plus élevé, suivi peu après par la province voisine du Guangdong, qui a adopté une alerte similaire. Deux personnes ont été tuées et environ

0: 55 000 autres ont été affectés après que des pluies torrentielles ont provoqué des inondations et les ruptures de plusieurs barrages dans la ville de Nanning, capitale régionale du Guangxi, ont indiqué lundi les autorités locales lors d'une conférence de presse. Au total, 48 000 personnes ont été évacuées des zones touchées. Les opérations de secours sont terminées sur le site d'un glissement de terrain survenu dans le district de Tanchang dans la province du Gansu, dans le nord-ouest de la Chine, qui a fait 21 morts et 7 blessés, ont indiqué mercredi les autorités locales. Le glissement de terrain s'est produit mardi vers 6h56 dans le village de Renzang, situé dans le bourg de Nanhe de la ville de Longnan, piégeant 33 personnes. 5 personnes ont été secourues, saines et saufs. Après un voyage d'environ 400 jours, la sonde chinoise Tianwen-2 est arrivée à une distance de 20 km de son astéroïde cible. La Chine a lancé sa première mission de retour d'échantillons d'astéroïdes, Tianwen-2, le 29 mai dernier, visant à collecter des échantillons de l'astéroïde géocroiseur 2016 HO3 et explorer la comète 311b, qui est plus éloignée de la Terre que Mars. La sonde mènera progressivement des études scientifiques plus approfondies afin de recueillir des données sur la morphologie, la composition et la structure interne de l'astéroïde. La Chine a exporté plus de 10 millions de robots au cours des 5 premiers mois de cette année, pour une valeur totale de près de 20 milliards de yuan, soit près de 3 milliards de dollars. Ces robots ont été exportés vers plus de 150 pays et régions, les pays de l'UE et de l'ASEAN constituant les principales destinations. Les robots destinés au nettoyage dominent ces exportations, représentant plus de 70% de la valeur totale. Les autres catégories exportées, notamment les robots industriels et les modèles bioniques intelligents, sont utilisés dans des domaines tels que les infrastructures, la recherche scientifique et les services publics. Une nouvelle école a ouvert ses portes récemment à Hangzhou, dans l'est de la Chine, afin de promouvoir le développement de la robotique. Sa première promotion compte 30 robots issus de divers secteurs. L'école des robots de Hangzhou a pour objectif de résoudre ce que les experts appellent le dilemme de la machine nue, qui désigne des robots physiquement capables, mais dépourvus de l'intelligence nécessaire pour comprendre et s'adapter à des environnements complexes. La concurrence entre les géants chinois de l'intelligence artificielle franchit un nouveau cap. Xiaomi a annoncé une baisse pouvant atteindre 99% des prix de ses API, interfaces permettant aux entreprises et aux développeurs d'intégrer un modèle d'IA dans leur propre application pour la gamme MiMo V2.5, s'alignant sur les tarifs extrêmement agressifs de DeepSeek. Cette offensive vise les développeurs et les entreprises pour lesquels le coût d'utilisation des modèles d'IA est devenu un critère décisif. La bataille ne se limite plus à Xiaomi et DeepSeek. Alibaba, Tencent, ByteDance et Minimax ont eux aussi réduit leur prix ces dernières semaines. Selon plusieurs analystes, les performances des principaux modèles chinois deviennent de plus en plus proches, poussant les acteurs du secteur à se différencier avant tout par les tarifs. Un train de fret Chine-Europe chargé de produits de beauté a quitté le 2 juillet la commune française de Dourges à destination de Chengdu, ville de la province chinoise du Sichuan. Il s'agit du premier train de fret Chine-Europe de produits de beauté entre Chengdu et Dourges. Il transporte notamment la crème pour le visage, du sérum régénérant, du fond de teint liquide, de la lotion hydratante et des produits nettoyants pour le visage. Les auteurs du nouveau livre « Multiples univers du Petit Prince, évolution et diffusion d'un classique » ainsi que des artistes et des universitaires se sont réunis récemment à Nanjing. Cette activité a pour objectif de discuter de la valeur contemporaine, de la diffusion et du pouvoir de guérison spirituelle de cette célèbre œuvre à l'ère de l'IA. Vous écoutez Bamboo Studio, merci de votre attention.
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3: Bienvenue à Cogito. Sous la direction du Parti communiste chinois PCC, le peuple chinois a conquis la libération et l'indépendance nationale. En l'espace de quelques décennies seulement, la Chine a achevé son industrialisation là où les pays développés ont mis plusieurs siècles. Elle a réalisé le double miracle d'un développement économique rapide et d'une stabilité sociale durable, tout en contribuant à elle seule à près de 30% de la croissance mondiale. Si l'on jette un regard rétrospectif sur plus d'un siècle d'histoire, aucun parti au pouvoir dans le monde n'a, à l'instar du PCC, obtenu des résultats aussi remarquables en matière de développement ni exercé une influence aussi profonde sur l'évolution de l'histoire mondiale. Pourquoi le Parti communiste chinois réussit-il ? Le PCC reste déterminé à rechercher la vérité et suit toujours la bonne direction, est profondément ancré dans le peuple et repose toujours sur des fondations solides, s'acquitte courageusement de ses missions historiques et conserve toujours l'initiative stratégique, suit la tendance du développement et reste toujours à l'avant-garde de son époque, a le courage et la capacité de lutter, est toujours confiant dans la victoire, s'attache à se perfectionner sans cesse et fait toujours preuve d'une grande vitalité. Ces qualités, mises en lumière par Xi Jinping dans son discours prononcé lors du rassemblement célébrant le 105e anniversaire de la fondation du PCC le 1er juillet à Pékin, livrent les clés de la réussite du Parti communiste chinois. Prenons un exemple. Le PCC est profondément ancré dans le peuple et repose toujours sur des fondations solides. Parmi les 8 membres du Parti communiste chinois décorés de la médaille du 1er juillet, la plus haute distinction du parti figure un médiateur populaire œuvrant depuis de longues années en première ligne pour servir la population et résoudre les conflits de voisinage, un médecin de campagne parcourant toute l'année à cheval les régions pastorales de montagne reculées pour soigner les habitants ou encore un responsable de village ayant conduit sa communauté hors de la grande pauvreté. À travers ses parcours faits de dévouement et de persévérance, le monde comprend aisément pourquoi, dans les nombreux sondages réalisés par des institutions internationales, le taux de soutien de la population chinoise envers son gouvernement figure régulièrement parmi les plus élevés au monde. Aujourd'hui, alors que le monde traverse des transformations inédites depuis un siècle, l'humanité se retrouve une nouvelle fois à la croisée des chemins. En tant que plus grand parti au pouvoir au monde et acteur majeur de la scène internationale, le PCC reste ferme dans sa voie et fait preuve d'une volonté de fer. Il poursuivra sa promotion de la modernisation à la chinoise, apportant ainsi davantage de stabilité, de certitude et d'énergie positive à la paix et au développement dans le monde. La modernisation constitue un objectif de lutte inébranlable du Parti communiste chinois. Depuis la fondation de la Chine nouvelle, le PCC, en s'appuyant sur les réalités nationales et en faisant preuve d'une forte capacité d'initiative stratégique, a conduit le peuple chinois à ouvrir une voie de modernisation inédite. La modernisation à la chinoise se distingue par plusieurs caractéristiques essentielles, une population de très grande taille, la prospérité commune de l'ensemble du peuple, le développement coordonné de la civilisation matérielle et de la civilisation spirituelle, la coexistence harmonieuse entre l'homme et la nature, ainsi que l'engagement en faveur du développement pacifique. Cette nouvelle voie de modernisation a brisé le mythe selon lequel la modernisation est synonyme d'occidentalisation. Elle a élargi les perspectives de développement des pays en développement et ouvert une nouvelle voie vers une forme inédite de civilisation humaine. Deuxième économie.

rassemblement commun à l'échelle mondiale. Pour l'économiste britannique John Rawls, le concept de communauté d'avenir partagée pour l'humanité démontre que les relations internationales ne relèvent pas d'un jeu à somme nulle. Les pays peuvent parvenir à des bénéfices mutuels grâce au développement commun, tandis que la Chine, en poursuivant son propre développement, joue un rôle de stabilisateur de l'économie mondiale. En tant que grand parti tourné vers le monde, le PCC apporte sans cesse sa sagesse et ses propositions à l'amélioration de la gouvernance mondiale. Qu'il s'agisse de promouvoir les valeurs communes de l'humanité, de faire progresser l'édification d'un nouveau type de relations internationales ou de mettre en œuvre les quatre grandes initiatives mondiales, le PCC œuvre non seulement au bonheur du peuple chinois, et au grand renouveau de la nation chinoise, mais aussi au progrès de l'humanité et à la construction d'un monde plus harmonieux. Yvonne Silva, présidente de l'Institut Lula au Brésil, a salué les efforts de la Chine pour renforcer la voix des pays en développement dans les affaires internationales et favoriser une évolution de l'ordre international vers davantage de justice et d'équité. Selon elle, le PCC a non seulement façonné la Chine contemporaine, mais il exerce également une profonde influence sur l'échiquier mondial. Au terme de 105 années d'efforts inlassables, le Parti communiste chinois, à la tête du peuple chinois, a écrit la plus grandiose épopée de l'histoire plurimillénaire de la nation chinoise. Aujourd'hui, le grand renouveau de la nation chinoise est irrésistible. Sous la direction du PCC, la Chine poursuit sa marche vers de nouveaux horizons, tel un grand navire fendant les vagues. Elle continuera d'être un bâtisseur de la paix mondiale, un contributeur au développement mondial et un défenseur de l'ordre international.

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8: Bonjour à toutes et à tous. Vous êtes sur Radio Chine Internationale. C'est l'heure de notre émission On connaît la chanson. Aujourd'hui, je vous propose d'écouter certaines chansons tirées des derniers opus chinois. On commence tout de suite par une chanson de Da Zhangwei, One Eyes.

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2: Vous écoutez Vengo dans la chanson sur RCI. Après une chanson de Da Zhangwei, je vous propose d'écouter une autre mélodie un peu mélancolique, intitulée Autumn in Melbourne. Ce morceau exprime un sentiment de séparation et de solitude. Dès sa sortie, il a tout de suite gagné les faveurs du public.

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3: Vous êtes sur RCI et vous suivez votre émission musicale « Vous connaissez la chanson ». L'édition de ce jour vous permet d'écouter quelques titres tirés des derniers opus chinois. Nous allons changer de style pour poursuivre ce rendez-vous musical avec deux chansons folkloriques chinoises, « La lumière et les larmes millénaires ».

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3: Vous êtes sur Radio Chine Internationale. L'émission Vancouver la chanson vous propose aujourd'hui quelques chansons des derniers opus chinois. Les deux prochains morceaux signés par Huang Jingmei parlent du chagrin d'amour. Nous sommes tous en effondrement dans la nuit. Et le souvenir.

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2: Vous suivez Wenguna la chanson sur Radio Chine Internationale. Le prochain titre est une chanson hip-hop signée par Gali et Vanida.

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1: Vous êtes sur RCI, collé à notre rendez-vous musical « Vous connaissez la chanson ». Les deux prochains morceaux sont des extraits d'une série télé chinoise, « Letter and the Princess »,« Falling You » et « Le Feu ».

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2: Vous écoutez Vangona la chanson. Notre émission d'aujourd'hui consacrée à certaines mélodies tirées des derniers opus chinois arrive à son terme. Tout de suite, je vous invite à écouter la dernière chanson du jour, Keep Me Alive, interprétée par Lu Han.

La région autonome Zhuang du Guangxi, dans le sud de la Chine, a relevé mardi à 7 heures son alerte aux inondations au niveau rouge le plus élevé, suivi peu après par la province voisine du Guangdong, qui a adopté une alerte similaire. Deux personnes ont été tuées et environ 55 000 autres ont été affectées après que des pluies torrentielles ont provoqué des inondations et les ruptures de plusieurs barrages dans la ville de Nanning, capitale régionale du Guangxi, ont indiqué lundi les autorités locales lors d'une conférence de presse. Au total, 48 000 personnes ont été évacuées des zones touchées. Les opérations de secours sont terminées sur le site d'un glissement de terrain survenu dans le district de Tanchang, dans la province du Gansu, dans le nord-ouest de la Chine, qui a fait 21 morts et 7 blessés, ont indiqué mercredi les autorités locales. Le glissement de terrain s'est produit mardi vers 6 h.

0: 56 dans le village de Renzang, situé dans le bourg de Nanhe de la ville de Longnan, piégeant 33 personnes. 5 personnes ont été secourues, saines et saufs. Après un voyage d'environ 400 jours, la sonde chinoise Tianwen-2 est arrivée à une distance de 20 km de son astéroïde cible. La Chine a lancé sa première mission de retour d'échantillons d'astéroïdes Tianwen-2 le 29 mai dernier, visant à collecter des échantillons de l'astéroïde géocroiseur 2016 HO3 et explorer la comète 311b qui est plus éloignée de la Terre que Mars. La sonde mènera progressivement des études scientifiques plus approfondies afin de recueillir des données sur la morphologie, la composition et la structure interne de l'astéroïde. La Chine a exporté plus de 10 millions de robots au cours des 5 premiers mois de cette année, pour une valeur totale de près de 20 milliards de yuan, soit près de 3 milliards de dollars. Ces robots ont été exportés vers plus de 150 pays et régions, les pays de l'UE et de l'ASEAN constituant les principales destinations. Les robots destinés au nettoyage dominent ces exportations, représentant plus de 70% de la valeur totale. Les autres catégories exportées, notamment les robots industriels et les modèles bioniques intelligents, sont utilisés dans des domaines tels que les infrastructures, la recherche scientifique et les services publics. Une nouvelle école a ouvert ses portes récemment à Hangzhou, dans l'est de la Chine, afin de promouvoir le développement de la robotique. Sa première promotion compte 30 robots issus de divers secteurs. L'école des robots de Hangzhou a pour objectif de résoudre ce que les experts appellent le dilemme de la machine nue, qui désigne des robots physiquement capables, mais dépourvus de l'intelligence nécessaire pour comprendre et s'adapter à des environnements complexes. La concurrence entre les géants chinois de l'intelligence artificielle franchit un nouveau cap. Xiaomi a annoncé une baisse pouvant atteindre 99% des prix de ses API, interface permettant aux entreprises et aux développeurs d'intégrer un modèle d'IA dans leur propre application pour la gamme Mimo V2.5, s'alignant sur les tarifs extrêmement agressifs de DeepSeek. Cette offensive vise les développeurs et les entreprises pour lesquels le coût d'utilisation des modèles d'IA est devenu un critère décisif. La bataille ne se limite plus à Xiaomi et DeepSeek. Alibaba, Tencent, ByteDance et Minimax ont eux aussi réduit leur prix ces dernières semaines. Selon plusieurs analystes, les performances des principaux modèles chinois deviennent de plus en plus proches, poussant les acteurs du secteur à se différencier avant tout par les tarifs. Un train de fret Chine-Europe chargé de produits de beauté a quitté le 2 juillet la commune française de Dourges à destination de Chengdu, ville de la province chinoise du Sichuan. Il s'agit du premier train de fret Chine-Europe de produits de beauté entre Chengdu et Dourges. Il transporte notamment la crème pour le visage, du sérum régénérant, du fond de teint liquide, de la lotion hydratante et des produits nettoyants pour le visage. Les auteurs du nouveau livre « Multiple univers du Petit Prince, évolution et diffusion d'un classique » ainsi que des artistes et des universitaires se sont réunis récemment à Nanjing. Cette activité a pour objectif de discuter de la valeur contemporaine, de la diffusion et du pouvoir de guérison spirituelle de cette célèbre œuvre à l'ère de l'IA. 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
3: Bienvenue à Cogito. Sous la direction du Parti communiste chinois PCC, le peuple chinois a conquis la libération et l'indépendance nationale. En l'espace de quelques décennies seulement, la Chine a achevé son industrialisation là où les pays développés ont mis

plusieurs siècles. Elle a réalisé le double miracle d'un développement économique rapide et d'une stabilité sociale durable, tout en contribuant à elle seule à près de 30% de la croissance mondiale. Si l'on jette un regard rétrospectif sur plus d'un siècle d'histoire, aucun parti au pouvoir dans le monde n'a, à l'instar du PCC, obtenu des résultats aussi remarquables en matière de développement ni exercé une influence aussi profonde sur l'évolution de l'histoire mondiale. Pourquoi le Parti communiste chinois réussit-il ? Le PCC reste déterminé à rechercher la vérité et suit toujours la bonne direction est profondément ancré dans le peuple et repose toujours sur des fondations solides, s'acquitte courageusement de ses missions historiques et conserve toujours l'initiative stratégique, suit la tendance du développement et reste toujours à l'avant-garde de son époque, a le courage et la capacité de lutter, est toujours confiant dans la victoire, s'attache à se perfectionner sans cesse et fait toujours preuve d'une grande vitalité. Ces qualités, mises en lumière par Xi Jinping dans son discours prononcé lors du rassemblement célébrant le 105e anniversaire de la fondation du PCC le 1er juillet à Pékin, livrent les clés de la réussite du Parti communiste chinois. Prenons un exemple. Le PCC est profondément ancré dans le peuple et repose toujours sur des fondations solides. Parmi les 8 membres du Parti communiste chinois décorés de la médaille du 1er juillet, la plus haute distinction du parti figure un médiateur populaire œuvrant depuis de longues années en première ligne pour servir la population et résoudre les conflits de voisinage, un médecin de campagne parcourant toute l'année à cheval les régions pastorales de montagnes reculées pour soigner les habitants ou encore un responsable de village ayant conduit sa communauté hors de la grande pauvreté. À travers ces parcours faits de dévouement et de persévérance, le monde comprend aisément pourquoi, dans les nombreux sondages réalisés par des institutions internationales, le taux de soutien de la population chinoise envers son gouvernement figure régulièrement parmi les plus élevés au monde. Aujourd'hui, alors que le monde traverse des transformations inédites depuis un siècle, l'humanité se retrouve une nouvelle fois à la croisée des chemins. En tant que plus grand parti au pouvoir au monde et acteur majeur de la scène internationale, le PCC reste ferme dans sa voie et fait preuve d'une volonté de fer. Il poursuivra sa promotion de la modernisation à la chinoise, apportant ainsi davantage de stabilité, de certitude et d'énergie positive à la paix et au développement dans le monde. La modernisation constitue un objectif de lutte inébranlable du Parti communiste chinois. Depuis la fondation de la Chine nouvelle, le PCC, en s'appuyant sur les réalités nationales et en faisant preuve d'une forte capacité d'initiative stratégique, a conduit le peuple chinois à ouvrir une voie de modernisation inédite. La modernisation à la chinoise se distingue par plusieurs caractéristiques essentielles. Une population de très grande taille, la prospérité commune de l'ensemble du peuple, le développement coordonné de la civilisation matérielle et de la civilisation spirituelle, la coexistence harmonieuse entre l'homme et la nature, ainsi que l'engagement en faveur du développement pacifique. Cette nouvelle voie de modernisation a brisé le mythe selon lequel la modernisation est synonyme d'occidentalisation. Elle a élargi les perspectives de développement des pays en développement et ouvert une nouvelle voie vers une forme inédite de civilisation humaine. Deuxième économie mondiale, représentant environ 17% du PIB mondial, la Chine contribue à travers la poursuite de la modernisation à la chinoise à la modernisation de l'ensemble du monde. Plus remarquable encore, la Chine partage les fruits de son développement avec le reste du monde en poursuivant une politique d'ouverture de haut niveau. Qu'il s'agisse de la coopération de qualité dans le cadre de l'initiative La Ceinture et la Route, de son statut de principal partenaire commercial de plus de 160 pays et régions, ou encore de la mise en œuvre d'un régime de droits de douane nul pour 53 pays africains, la Chine œuvre activement à promouvoir des

type de relations internationales ou de mettre en œuvre les quatre coins des initiatives mondiales, le PCC œuvre non seulement au bonheur du peuple chinois et au grand renouveau de la nation chinoise, mais aussi au progrès de l'humanité et à la construction d'un monde plus harmonieux. Yvonne Silva, présidente de l'Institut Lula au Brésil, a salué les efforts de la Chine pour renforcer la voix des pays en développement dans les affaires internationales et favoriser une évolution de l'ordre international vers davantage de justice et d'équité. Selon elle, le PCC a non seulement façonné la Chine contemporaine, mais il exerce également une profonde influence sur l'échiquier mondial. Au terme de 105 années d'efforts inlassables, le Parti communiste chinois, à la tête du peuple chinois, a écrit la plus grandiose épopée de l'histoire plurimillénaire de la nation chinoise. Aujourd'hui, le grand renouveau de la nation chinoise est irrésistible. Sous la direction du PCC, la Chine poursuit sa marche vers de nouveaux horizons, tel un grand navire fendant les vagues. Elle continuera d'être un bâtisseur de la paix mondiale, un contributeur au développement mondial et un défenseur de l'ordre international.

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8: Bonjour à tous et bienvenue à l'écoute de Carnet de route. Notre émission se divise en deux parties. Pour la première partie, comme d'habitude, nous partons en voyage. Et dans la deuxième partie, c'est cours de chinois que Xiao Tai et Thomas qui vont nous donner. Et cette fois, notre destination, c'est le centre de la Chine, la province du Henan, connue comme le grenier à grains de la Chine et l'ancien berceau de la civilisation chinoise. Et plus précisément, nous allons dans le nord de la chaîne de montagnes Taihang, vers le district Huixian de la province du Henan. Nous allons chercher à savoir comment les habitants locaux profitent de leurs terres et à découvrir un style de vie montagnard qui est en progressivement à l'abandon. Autrefois, c'était une terre de commerce prospère, mais aujourd'hui, elle paraît peu accessible. Mais les habitants locaux ont déployé leurs efforts pour construire spontanément toutes sortes de routes pour rendre le lieu accessible. Et ce lieu a fait historiquement preuve de sécheresse, mais maintenant il est abondant en cours d'eau. L'eau coule librement dans les montagnes. Vous ne le croyez pas? Bon, on va se rendre sur place tout de suite en compagnie de notre journaliste He Tianren. On va d'abord faire un tour dans le petit et le grand ravin de l'ouest. L'ensemble s'appelle Baoquan, ça veut dire source de trésor.
9: Au cœur des plaines centrales de Chine se trouve la province du Henan. Tianren s'est rendu au nord de la chaîne des montagnes de Trahong vers Huixian pour explorer le genre d'environnement dans lequel les premiers Chinois vivaient.
10: Hey, bienvenue dans la province du Henan. C'est le berceau de l'ancienne civilisation chinoise. Mais je suis venu ici pour explorer les montagnes et les cours d'eau qui composent cette terre. Et nous allons commencer par le petit ravin de l'ouest, qui est juste au-dessus, dans cette direction.

0: Ce lieu est particulièrement singulier. À cause du manque de rivières et d'un temps imprévisible, la partie nord des plaines centrales a historiquement fait la proie de sécheresses. Mais ici, l'eau est abondante et coule librement.
1: Quelle belle journée! Le soleil brille, l'eau est froide et ça glace. Nous sommes à l'entrée du petit ravin de l'Ouest et sur les 2-3 prochains kilomètres, nous allons continuer de suivre le chemin là-bas le long de ce site pittoresque fait de lacs et de chutes. C'est assez rare de voir tout ça dans cette partie de la Chine et a priori, on a un peu le lieu pour nous tout seuls.
0: Nous sommes chanceux. Le petit ravin de l'Ouest n'est ouvert aux touristes que depuis peu. Voilà pourquoi il y a si peu de monde dans ce coin. Ici, l'eau est propre. Elle vient des sources des montagnes. Plus la montagne est haute, plus sa source est haute. Voilà pourquoi ici, dans l'Ouest, on trouve l'un des plus grands groupes de chutes d'eau de cette partie de la Chine.

0: Bien, voyez-vous la plateforme en haut? Nous allons nous y rendre. Et quand on sera dessus et qu'on regardera vers le bas, on verra l'eau jaillir sous nos pieds. Je ne sais pas si c'est vraiment ce que je cherche, mais on verra bien.
1: La chute du dragon qui saute, la reine des chutes d'eau de ce ravin. Tianjin ne peut attendre d'aller voir à sa source.
0: Nous y voilà. Voici l'escalier qui mène à la plateforme transparente. Je me demandais la signification du ruban rouge. Ce n'est pas pour une raison de bureaucratie, mais c'est un symbole du succès. Donc chaque marche gravie vous rapproche un peu plus du succès et de la chute d'eau. Allons-y. Je peux voir la plateforme juste devant moi. Je n'ai pas trop envie d'aller dans ce coin, mais je vais le faire pour vous. Oh mon Dieu, oh là là là là!
1: Avec une hauteur de 100 mètres, la chute du dragon qui saute est plus grande que la tour de l'horloge Big Ben à Londres. En fait, le nom de cette chute a un sens. La légende dit que si une carpe peut franchir la porte du dragon, elle deviendra un grand dragon. Mais si elle échoue, elle restera un modeste poisson. En se tenant ici, on a du mal à imaginer tout le courage qu'il faut pour faire un saut légendaire. Mais en réalité, qui voudrait bien tenter une telle chose?
0: Bien, j'arrête de me donner des sueurs froides. Ce n'est que la première des cascades ici, il y en a encore trois autres. Donc je vais m'éclipser d'ici, moi.
1: S'il y a les petits ravins de l'Ouest, il y a forcément les grands ravins de l'Ouest. L'ensemble est appelé Baotian, qui signifie les sources de trésors. Le nom aurait été donné par l'empereur Tianlong qui était venu visiter le 7e siècle. L'eau de ces nombreuses sources est toujours propre et potable. Et dans le Henan, la plus grande base agricole du pays, plus que partout ailleurs, l'eau, c'est la vie. Mais l'eau du petit ravin de l'Ouest ne sert pas seulement aux êtres humains. La zone dont 95% est forestière est aussi l'habitat de macaques, de trairang et d'autres créatures qui vivent de ces eaux.
0: La température change beaucoup ici. J'étais gelé un peu plus tôt et maintenant j'ai envie de quitter ça. Mais ce qui est bien ici, c'est qu'il y a toujours un peu d'eau à boire. Elle est froide. Vous ne l'avez peut-être pas remarqué avant, mais tout ce grès est ancien. Je pense que le plus intéressant ici est qu'on peut voir les lignes de failles horizontales le long du grès. Par exemple, cette partie ici est beaucoup plus ancienne que cette partie au-dessus. Mais encore plus étonnant, toute cette partie du Henan était sous la mer. Donc là où

0: dont ce qui actuellement était le fond marin de jadis.
1: Au fil de millions d'années, tout s'est passé pour créer tout ceci, un petit bout de paradis au pied des montagnes de Traihang. Mais le voyage commence seulement. Tianjian veut explorer l'environnement qui nourrit ce ravin et pour ce faire, il faut grimper au-dessus.
0: Nous y voilà. C'est la fin du petit ravin de l'Ouest. Ce lieu est en fait en travaux. Je ne sais pas si vous pouvez bien le voir, mais en haut, il y a un chemin qui mène au sommet de la montagne, ce qui nous emmènerait au grand ravin de l'Ouest, où l'on doit se rendre demain. À ma droite se trouvent les chutes du dragon volant, qui font un peu moins de 200 mètres de hauteur. Et après, en haut, au sommet, c'est le village du ravin de l'Ouest. Je ne peux plus attendre.
2: 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Aujourd'hui, notre journaliste Tianjian nous emmène dans la province du Henan. On va chercher à savoir comment les habitants locaux profitent de leur terre et découvrir un style de vie montagnard qui est en progressivement à l'abandon. On se retrouve juste après une pause musicale.

0: Vous écoutez Carnet de route de retour à l'émission. On va voir des temples construits sous la dynastie des Tang et on va au sommet de la montagne de Taihan. Là, on va rendre visite à des habitants locaux qui mènent une vie montagnarde et simple. Et tout ce qu'on mange là est bio. À vous surprendre, les habitants dans les montagnes disposent aussi d'un réseau internet.
1: Non loin du pied de la montagne se trouve un temple ancien, le temple Baiyun. Construit pour la première fois il y a plus de 1000 ans sous la dynastie des Tang, il semble moins rayonnant de nos jours. Pourtant, depuis des générations, les gens d'ici ont honoré ce temple et ils ont fait tout ce qu'ils pouvaient pour qu'il existe encore. Aujourd'hui, le lieu inspire toujours un profond respect. Prenons l'exemple de ce couple. Ils sont venus pour faire une donation au temple pour que leurs souhaits se réalisent.

0: Alors que nous allons au sommet de la montagne, un nouveau monde s'ouvre à nous. Un monde vaste, indomptable et sans limite.
1: Salut les amis, nous voici au deuxième jour. Nous sommes au grand ravin de l'Ouest. Et regardez autour d'ici. Ce lieu est une nature inexplorée et c'est la définition de la grandeur. Mon Dieu! Wow! Mon Dieu! Croyez-vous à ça? Oh mon Dieu, vous entendez ça? Ça, c'est de l'étendue. Voyez-vous, juste au-dessous, c'est le petit ravin de l'Ouest, où nous étions hier. Il s'étend dans tout l'intérieur. Mais regardez-moi ça. Oubliez le Grand Canyon. Ça, c'est un canyon. N'est-ce pas? Oui, oui, exactement.
0: Mais comment vivent les gens dans cette incroyable chaîne de montagnes? Comment survivent-ils? Comment se déplacent-ils? Est-ce que le 21e siècle finit par les rattraper?
1: Je peux vous assurer que les gens d'ici n'ont pas le vertige. Voilà sûrement l'un des meilleurs exemples de résidence ici, là où les gens construisent des maisons juste devant les arêtes des falaises de la chaîne des montagnes de Taïran.
0: Nous nous dirigeons vers une grande résidence qui appartenait à un riche propriétaire local. Pourtant, il faut l'admettre, il semble avoir subi le même sort que notre temple. Notre guide du jour est M. Han. Il dit que tout a été construit grâce aux recettes de la route de la soie et que cet ensemble était anciennement densément habité. Aujourd'hui, seules trois familles sont restées pour garder un œil sur le lieu.

0: De quoi sont faites ces maisons ?
1: Debout.
0: On a tout fait nous-mêmes.
2: Ah, c'est tout en pisé.
0: Nous entrons tout simplement chez quelqu'un.
1: Nous avons une télé.
0: Vous avez un ordinateur aussi ?
1: Oui, c'est pour ma petite fille.
0: Elle vit ici ?
1: Les quelques habitants locaux qui restent vivent dans la vente des légumes auprès des touristes occasionnels. Pour eux, le rythme de vie n'a guère changé. Merci à ces routes sinueuses, grâce à elles, les villages autrefois isolés sont maintenant considérés. Ça veut dire que le touriste aventurier peut venir ici pour goûter à ce genre de vie, loin des tumultes des grandes villes.
0: Bien, on va essayer de trouver quelque chose à manger. Nous sommes au Grand Ravin de l'Ouest et je dois avouer que vous serez un peu en difficulté pour trouver un restaurant si vous ne parlez pas chinois. Mais souvenez-vous de deux mots, Fan Dian, et vous pourrez trouver ce genre de maison d'autres restaurants. Ils pourront vous servir.
1: Le grand avantage de manger ici, c'est que tout le monde fait pousser ses propres légumes.
0: Je n'ai jamais cueilli mes propres plants. Comment faut faire? Tu tournes à la base et tu tires. C'est aussi naturel que ça. Ça va être notre déjeuner. Allons les préparer alors. C'est de la truite arc-en-ciel. Ça, c'est de l'igname de Chine sauvage.
1: Comme on pouvait s'y attendre, tout ce que nous mangeons là est bio. Certains plats sont si sains qu'ils ont même des vertus médicinales.
3: 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Aujourd'hui, notre journaliste He Tianzhan nous emmène dans la province du Henan. Là, on va chercher à savoir comment les habitants locaux profitent de leur terre et découvrir un style de vie montagnard qui est en progressivement à l'abandon. On se retrouve juste après une pause musicale.

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0: 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Notre journaliste He Tianren nous emmène dans la province du Henan. On va chercher à savoir comment les habitants profitent de leurs terres et découvrir un style de vie de montagnard qui est en progressivement à l'abandon. Tout de suite, Tianren va faire un voyage dans un passé proche, la commune de Qingdian. Là, il y a la Chine des années 50 parfaitement préservée et des monuments historiques, par exemple un temple construit il y a plus de 2000 ans. On y peut également découvrir l'ingéniosité des habitants locaux. La preuve, un grand nombre de vieux bâtiments magnifiques. Certains sont à l'abandon, parmi lesquels dont une ancienne banque, un vieux théâtre.
1: Je parie que vous ne savez pas où ceci se situe. Il s'agit en fait d'un réservoir en amont du petit ravin de l'Ouest. Mais si vous regardez en bas, c'est la base d'une chute d'eau. Par chance, nous sommes à la saison sèche, parce que quand c'est la saison haute, l'eau déborde, arrive et dépasse cette digue, et fonce tout droit là-bas pour un saut de plusieurs centaines de mètres. Et le tout devient une immense chute d'eau.
2: Voilà toute la force de ces paysages. Avec toute cette eau qui nourrit une terre aussi fertile, ce n'est pas un hasard qu'on appelle le Henan le grenier à grains de la Chine. Et quelle meilleure façon de le voir qu'en descendant sur ces eaux. Non loin du réservoir se trouve la commune de Pingdian, un centre de transport et d'agriculture en quelque sorte. C'est le lieu d'une relique culturelle dont beaucoup rendraient la génération des parents de Tianren nostalgique.
3: Ils vendent des noix, du vinaigre, du millet, tous les produits locaux. Wow, c'est un retour en arrière, surtout pour les téléspectateurs âgés qui nous regardent. Voici comment étaient les épiceries il y a 50, 60 ans. C'est un voyage dans le passé.
2: La Chine des années 50, parfaitement préservée.
1: Bien sûr, il semble que le temps n'ait pas avancé ici. Il y a toujours des bouliers. Et ce n'est pas pour décorer, ils en ont tout le long du comptoir. Waouh ! Ça doit être un voyage dans les souvenirs pour beaucoup de personnes.
2: Tianren ne peut pas partir d'ici les mains vides, mais que devrait-il acheter?
1: Puis-je acheter cette ficelle?
2: Qu'est-ce que vous voulez faire avec?
1: Combien ça coûte?
2: 2 RMB.
1: Ce n'est pas d'argent.
3: C'est un vieux piaro. Il a été construit durant le règne de l'empereur Daoguang, dans les années 1800. Il a rendu ce lieu prospère.
1: Il s'agissait d'une sorte d'ancienne banque. Je vois, entrons donc à l'intérieur de la cour.
2: Les gens du Henan sont plus que des brouillards, et Tianren est content de voir que ce lieu est toujours habité. Cette ancienne banque apportait richesse et stabilité à la région et aujourd'hui, le lieu aide toujours la communauté locale. Pourtant, on ne peut s'empêcher de se demander qu'est-ce qui a causé l'abandon de tout ça.
1: Bon, je crois que je me suis introduit dans la chambre de quelqu'un. Oui. Il doit y avoir une raison d'avoir collé ça ici pour empêcher les voleurs comme moi de faire irruption.
2: Depuis, le bâtiment de la porte suivante est devenu une maison d'hôte.
1: J'aime assez ces formes d'art rustiques. Ils servent de décoration et vous pouvez en trouver partout en Chine. Mais ceux-ci sont assez spéciaux. Je ne sais pas si vous pouvez voir ce que c'est, mais si vous observez attentivement celui-ci du haut, ça ne ressemble-t-il pas au dragon? Je pense que celui d'en haut, au fur et à mesure qu'on descend, cela se transforme en sauterelle ou en ver. Intéressant.
2: Interesting. Même le temple vieux d'environ 200 ans a été adapté et c'est devenu un entrepôt pour le maïs. Peut-être que c'est justement un signe que les gens ont évolué avec le temps et que ces vieux bâtiments vénérables ont été transformés pour de nouveaux besoins.
1: Une parfaite scène pour l'opéra et les spectacles de la dynastie des Qing. Je pense que les gens amenaient leurs chaises et s'asseyaient ici. Regardez-moi cet endroit, c'est magnifique. Il y a des murs sur chacun des quatre côtés de cette magnifique, vraiment magnifique cour. Moi, je ne pensais pas que de tels lieux existaient encore.
2: Il y a même un hôtel à l'effigie de l'empereur de Jade, restauré avec amour par les habitants locaux. Imaginez comment cet endroit devait être vivant durant son âge d'or.
1: Bon, je ne pense pas qu'il jouait de cette façon. Je ne suis pas un très bon acteur au cas où vous ne l'auriez pas remarqué. Mais retournons à l'époque où les gens arrivaient ici revêtus de leurs costumes et qui jouaient pour tous les villages du coin. Bien que ça soit assez rare de nos jours, des gens viennent pour faire des représentations. Et une fois de plus, cette tour revit à nouveau avec sa musique et ses rires.
2: Malgré sa position relativement isolée, les plateaux fertiles des montagnes de Trarang ont toujours alimenté la population locale. Chaque hectare de terrain donne un rendement d'environ 6 tonnes de grains. Cette production est largement suffisante pour pouvoir être expédiée et vendue dans d'autres régions du pays. Avant notre départ, M. Han nous emmène voir un village autrefois très prospère, situé plus loin sur la colline en environ 30 minutes à pied depuis la route principale.
1: Pourquoi ont-ils abandonné des maisons aussi bien que ça? Le lieu est trop isolé, donc les gens ont arrêté de venir. Regarde cette maison, c'est le village Boyujang. Tout est fait avec les pierres locales. Ces maisons semblent plus luxueuses que celles qu'on a vues avant. En effet. Où ont-ils pris ces pierres? En haut, dans les montagnes. Et ils les ont descendues jusqu'ici après les avoir fendues. C'est beau, n'est-ce pas? Mon wow. Je ne m'attendais pas à ça. Quand on nous a dit qu'on allait voir des maisons faites de pierre, je pensais qu'elles seraient quasiment primitives. Mais ça, c'est un château. Et c'est bien mieux que, allez, je le dis, les choses qu'on a aujourd'hui. Et ça restera longtemps.
2: La véritable raison pour laquelle ça a été abandonné, c'est que ce n'est pas pratique. De nos jours, la survie dépend de la proximité des routes, plus de l'eau.
1: Ils ont creusé ce canal en pierre pour amener l'eau de la montagne en haut. Regardez ça, c'est si simple et si ingénieux. Environ 200 ans auparavant, les gens ont construit ces canaux d'irrigation dont l'eau provient du haut des montagnes. Et en utilisant simplement la gravité, ils l'amènent vers le bas pour arroser les champs. Et c'est en fait assez complexe. Si vous regardez ici, c'est comme des voies ferrées. Il y a deux rails, un au-dessous, un au-dessus. Avec la destination finale ici. C'est ingénieux.

0: On sent quelque chose de presque irréel quand on est ici. Le Henan est le berceau de la civilisation chinoise, mais c'est comme si cet endroit vous ramenait à cette époque où les gens vivaient parmi les forêts comme celle-ci, avec ses montagnes en grès ancien et ses chutes d'eau qui ruissellent comme des dragons. Et on se dit que la vie est normalement faite pour être vécue ainsi. Mais en tout cas, c'est un bon endroit pour voyager si vous êtes usé des gratte-ciel.
1: Voilà, c'était la fin de la première partie de notre émission. Tout de suite, cours de chinois donné par Xiaotai et Thomas.
2: Vous êtes francophone, vous êtes passionné par la Chine, alors surtout ne manquez pas notre cours de chinois au quotidien.
3: Bienvenue à l'écoute de notre cours de chinois, je suis Xiaotai.
2: Salut Tai, Dajia Hao, et moi c'est Thomas, et c'est encore votre apprenti élève en chinois, et heureusement qu'il y a Tai, parce qu'il y a beaucoup de boulot en ce moment. Bon allez, c'est parti pour une nouvelle leçon je crois.
3: Ok, et la dernière fois on a discuté de ce qu'on aimait faire. On va répéter d'abord les phrases clés qu'on a apprises la dernière fois. Maintenant on va écouter tous les trois dialogues en entier.
4: 你最近忙吗?
5: 我很忙.
4: 忙什么?
5: 工作. 你的爱好是什么?
4: 我喜欢看书。 你呢? 你有什么爱好?
5: 我喜欢旅游。
4: 周末你一般干什么?
5: 打网球。
2: Voilà, c'était un bref passage en revue du dernier cours. Et aujourd'hui, je crois qu'on va parler du fast-food, Tai.
3: Oui, tout à fait.
2: Alors, comme d'habitude, tu vas me lire les phrases en chinois, je vais les répéter en français, et puis après, on va commencer le travail.
3: Oui, c'est parti. 你想吃什么?
2: Qu'est-ce que tu veux manger?
3: 我要一个汉堡，还有一杯红茶。
2: Je voudrais un hamburger et une tasse de thé noir.
3: 在这儿吃还是带走?
2: Vous voulez le manger ici? Ou bien c'est à emporter.
3: 请问洗手间在哪儿?
2: Excusez-moi, mais où sont les toilettes?
3: 请你给我几张餐巾纸.
2: Veuillez me donner quelques serviettes, s'il vous plaît.
3: Oui, le temps passe toujours très vite quand on mange. Dans cette leçon et dans la leçon suivante, nous allons parler un peu de nourriture.
2: Bon, très bien. Alors dis-moi en chinois, comment dire, qu'est-ce que tu aimerais manger?
3: 你想吃什么? 你, c'est toi.
2: 你.
3: Xiang, c'est-à-dire vouloir.
2: Xiang.
3: Chi, manger.
2: Chi.
3: Shenme, quoi.
2: Shenme.
3: Ni xiang, chi shenme.
2: Ni xiang, chi shenme.
3: On va écouter le premier dialogue.
4: Ni xiang, chi shenme.
5: Woyao yige hanbao, hayou yibei hongcha.
2: Bon, dis-moi ça au taille, dans la conversation, que veut manger cet homme? J'ai pas bien compris, tu peux m'éclaircir ça?
3: En effet, il a dit, woyao yige hanbao, hayou. Je voudrais un hamburger et une tasse de thé noir. La phrase est un peu longue, je vais t'expliquer mot à mot. D'abord, 我要 veut dire j'aimerais avoir, je veux.
2: 我要
3: 一个, un ou une.
2: 一个
3: 汉堡
2: 汉堡, qui veut dire hamburger.
3: Je voudrais un hamburger. 我要一个汉堡 还有, encore.
2: 还有
3: Yipei, une tasse de boisson, une tasse de thé, une tasse d'eau. Yipei.
2: Yipei.
3: Hongcha, thé noir.
2: Hongcha.
3: Haiyou, yipei, hongcha, et une tasse de thé noir. Je voudrais un hamburger et un thé noir. Wo yao, yige hanbao. Haiyou, yipei, hongcha. On va écouter encore une fois la conversation.
4: Ni xiangchishenme?
5: 我要一个汉堡，还有一杯红茶。
3: Alors Thomas, dis-moi, est-ce que tu as remarqué les certaines particularités qu'on utilise quand on dit un hamburger et un thé noir en chinois?
2: Ouais, moi j'ai une question, pourquoi yige hanbao, puis-je dire yige hongcha?
3: Alors ce n'est pas comme dans les autres langues, les spécificités de la langue chinoise est une chose un peu compliquée pour les étrangers. Par exemple, un livre, un stylo, en chinois on dit yipenshu. Pour ça, il n'y a pas vraiment de règles. Il faut apprendre par cœur, sans chercher trop à comprendre.
2: Bon, ok, bah c'est juste du travail, en fait.
3: C'est ça.
4: 你想吃什么?
5: 我要一个汉堡, 还有一杯红茶。
3: Maintenant, il y a beaucoup de restaurants style fast-food en Chine et certains choisissent de manger sur place quand d'autres choisissent d'emporter la nourriture. Tu sais comment dit-on en chinois « vous voulez manger ici ou c'est à emporter »
2: Bah, franchement, je l'ai peut-être déjà entendu, mais je ne l'ai pas retenu.
3: « 在这儿吃还是带走 ?»« 在 » est une préposition qui veut dire « à » pour indiquer un lieu.
2: « 在 ?»«
3: 这儿 » ici.
2: « 这儿 ?»«
3: 吃 ?» Tu comprends ce mot qui est extrêmement important.
2: Oui, parce que c'est manger. 吃
3: C'est ça. 还是 ou
2: 还是
3: 带

0: 走 c'est emporter.
1: 带走
0: 在这儿吃还是带走 Dialogue 2 à présent.
2: 在这儿吃还是带走
3: 在这儿吃吧。
1: Ok, Xiaotai, il y a une autre chose très importante pour tout le monde à absolument garder en mémoire. Comment dire en chinois « Excusez-moi, mais où sont les toilettes ?»
0: Oui, c'est une chose très urgente. C'est « 请问洗手间在哪儿?»«
1: 请问», je crois que ça veut dire « Pardonnez-moi, excusez-moi ».
0: C'est cela. « 洗手间» veut dire « toilette ».«
1: 洗手间»
0: 在哪儿?»«
1: 在哪儿?»
0: Littéralement, c'est où ? Où se trouve ?
1: D'accord. On s'écoute la phrase complète maintenant, Tai ?
0: Oui, la phrase complète, c'est « 请问洗手间在哪儿?» Allez, le troisième dialogue.
2: « 请问洗手间在哪儿?» ?»«
3: 往前走，左拐。
1: Bon, » Je vais essayer de pratiquer toutes ces phrases qu'on a enseignées aujourd'hui dans un resto, dans un fast-food chinois. On va voir ce que ça donnera. Et une autre question, comment dire « Passez-moi quelques serviettes, s'il vous plaît. »«
0: 请你给我几张餐巾纸。»
1: Ok, on décompose pour la prononciation et pour l'entendement.
0: 请, une forme de politesse. Veuillez, s'il vous plaît.
1: 请,
0: 你, toi.
1: 你,
0: 给我, passez-moi.
1: 给我,
0: 几, quelques.
1: 几,
0: 张 est un spécificatif.
1: 张,
0: 餐巾纸, serviette.
1: 餐巾纸,
0: 请你给我几张餐巾纸。Ce qui veut dire en français, Thomas ?
1: Passez-moi quelques serviettes.
0: Dialogue 4.
2: 请你给我几张餐巾纸。
3: 好的，您稍等。
0: Bon, avant que nous écoutions encore une fois les quatre dialogues entièrement, je propose que nous passions en revue ce que nous avons appris aujourd'hui. La première phrase, qu'est-ce que tu aimerais manger ? Comment dire ça en chinois, Thomas ?
1: 你想吃什么 ?
0: Exactement. Et supposons que vous voudriez un hamburger ou une tasse de thé noir. Comment dis-tu en chinois ?
1: Ouais, c'est une phrase assez longue là, pour moi qui débute encore et j'aimerais quelques indications.
0: Pas de problème. Hanbao.
1: Hanbao.
0: Thé noir en chinois. Hong cha.
1: Hong cha. Et maintenant, je me souviens de la phrase complète. Je voudrais un burger et une tasse de thé noir. Wo yao yige hanbao. Haiyo yibei hong cha.
0: Bravo Thomas. Wo yao yige hanbao. Haiyo yibei. Hong cha. Est-ce que tu te rappelles comment dire en chinois vous aimeriez manger ici ou c'est pour emporter ?
1: Bah, je vais essayer. C'est dai cha che hai che dai zhao.
0: Et comment dire en chinois excusez-moi, où sont les toilettes ?
1: Qin wen xi shou jian zai na.
0: Et la dernière phrase, comment dire en chinois passez-moi quelques serviettes s'il vous plaît. Oui, c'est pas très facile. 请你给我几张餐巾纸. Serviette en chinois, c'est 餐巾纸.
1: Ok, voilà, c'est tout pour les cours d'aujourd'hui. On écoute les dialogues en intégralité.
2: 你想吃什么？
3: 我要一个汉堡，还有一杯红茶。
2: 在这儿吃还是带走？
3: 在这儿吃吧。
2: 请问洗手间在哪儿？
3: 往前走，左拐。
2: 请你给我几张餐巾纸。
3: 好的，您稍等。
0: Voilà, ce sont les quatre dialogues d'aujourd'hui. On passe maintenant à notre ABC de la culture chinoise.
1: Bon, en comparaison aux fast-foods occidentaux, les fast-foods chinois ont commencé à se développer plutôt tard. Le concept de restauration rapide moderne n'ont été introduits en Chine que depuis l'arrivée des fameux Kentucky Fried Chicken, les fameux KFC, qui ont ouvert le premier restaurant en avril 87 dans la capitale chinoise. Et c'est peut-être à cause des différences culturelles et des différentes habitudes alimentaires entre la Chine et les pays occidentaux, Tai.
0: Oui, tu as raison Thomas. Et les Chinois aiment commander beaucoup de plats dans un restaurant et causent beaucoup en mangeant. Actuellement, le développement de la restauration chinoise de type fast-food est encore au stade primaire et n'a pas formé son propre système. Mais dans les villes côtières, dans les grandes et moyennes villes, le fast-food est devenu un premier choix très pratique pour des étudiants ou des touristes.
1: Dans ces villes, il est assez facile en fait de trouver un KFC ou même un McDonald's. Vous pouvez également trouver divers fast-food chinois et ces restos rapides ont apporté un certain confort à la vie chinoise qui s'est bien sûr accélérée avec le développement économique.
0: Et voilà, ce cours de chinois touche à sa fin. Comme d'habitude, une dernière petite question pour vous. Comment dit-on en chinois ? Passez-moi quelques serviettes, s'il vous plaît.
4: Voilà, c'était la fin de notre émission. Merci de nous avoir suivis et très bonne suite de programme sur XI.

0: La région autonome Zhuang du Guangxi, dans le sud de la Chine, a relevé mardi à 7 heures son alerte aux inondations au niveau rouge le plus élevé, suivi peu après par la province voisine du Guangdong, qui a adopté une alerte similaire. Deux personnes ont été tuées et environ 55 000 autres ont été affectées après que des pluies torrentielles ont provoqué des inondations et les ruptures de plusieurs barrages dans la ville de Nanning, capitale régionale du Guangxi, ont indiqué lundi les autorités locales lors d'une conférence de presse. Au total, 48 000 personnes ont été évacuées des zones touchées. Les opérations de secours sont terminées sur le site d'un glissement de terrain survenu dans le district de Tanchang, dans la province du Gansu, dans le nord-ouest de la Chine, qui a fait 21 morts et 7 blessés, ont indiqué mercredi les autorités locales. Le glissement de terrain s'est produit mardi vers 6h56 dans le village de Renzang, situé dans le bourg de Nanhe de la ville de Longnan, piégeant 33 personnes. 5 personnes ont été secourues, saines et saufs. Après un voyage d'environ 400 jours, la sonde chinoise Tianwen-2 est arrivée à une distance de 20 km de son astéroïde cible. La Chine a lancé sa première mission de retour d'échantillons d'astéroïdes, Tianwen-2, le 29 mai dernier, visant à collecter des échantillons de l'astéroïde géocroiseur 2016 HO3 et explorer la comète 311b, qui est plus éloignée de la Terre que Mars. La sonde mènera progressivement des études scientifiques plus approfondies afin de recueillir des données sur la morphologie, la composition et la structure interne de l'astéroïde. La Chine a exporté plus de 10 millions de robots au cours des 5 premiers mois de cette année, pour une valeur totale de près de 20 milliards de yuan, soit près de 3 milliards de dollars. Ces robots ont été exportés vers plus de 150 pays et régions, les pays de l'UE et de l'ASEAN constituant les principales destinations. Les robots destinés au nettoyage dominent ces exportations, représentant plus de 70% de la valeur totale. Les autres catégories exportées, notamment les robots industriels et les modèles bioniques intelligents, sont utilisés dans des domaines tels que les infrastructures, la recherche scientifique et les services publics. Une nouvelle école a ouvert ses portes récemment à Hangzhou, dans l'est de la Chine, afin de promouvoir le développement de la robotique. Sa première promotion compte 30 robots issus de divers secteurs. L'école des robots de Hangzhou a pour objectif de résoudre ce que les experts appellent le dilemme de la machine nue, qui désigne des robots physiquement capables, mais dépourvus de l'intelligence nécessaire pour comprendre et s'adapter à des environnements complexes. La concurrence entre les géants chinois de l'intelligence artificielle franchit un nouveau cap. Xiaomi a annoncé une baisse pouvant atteindre 99% des prix de ses API, interfaces permettant aux entreprises et aux développeurs d'intégrer un modèle d'IA dans leur propre application pour la gamme MiMo V2.5, s'alignant sur les tarifs extrêmement agressifs de DeepSeek. Cette offensive vise les développeurs et les entreprises pour lesquels le coût d'utilisation des modèles d'IA est devenu un critère décisif. La bataille ne se limite plus à Xiaomi et DeepSeek. Alibaba, Tencent, ByteDance et Minimax ont eux aussi réduit leur prix ces dernières semaines. Selon plusieurs analystes, les performances des principaux modèles chinois deviennent de plus en plus proches, poussant les acteurs du secteur à se différencier avant tout par les tarifs. Un train de fret Chine-Europe chargé de produits de beauté a quitté le 2 juillet la commune française de Dourges à destination de Chengdu, ville de la province chinoise du Sichuan. Il s'agit du premier train de fret Chine-Europe de produits de beauté entre Chengdu et Dourges. Il transporte notamment la crème pour le visage, du sérum régénérant, du fond de teint liquide, de la lotion hydratante et des produits nettoyants pour le visage. Les auteurs du nouveau livre « Multiples univers du Petit Prince, évolution et diffusion d'un classique » ainsi que des artistes et des universitaires se sont réunis récemment à Nanjing. Cette activité a pour objectif de discuter de la valeur contemporaine, de la diffusion et du pouvoir de guérison spirituelle de cette célèbre œuvre à l'ère de l'IA. 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
3: Bienvenue à Cogito. Sous la direction du Parti communiste chinois PCC, le peuple chinois a conquis la libération et l'indépendance nationale. En l'espace de quelques décennies seulement, la Chine a achevé son industrialisation là où les pays développés ont mis plusieurs siècles. Elle a réalisé le double miracle d'un développement économique rapide et d'une stabilité sociale durable, tout en contribuant à elle seule à près de 30% de la croissance mondiale. Si l'on jette un regard rétrospectif sur plus d'un siècle d'histoire, aucun parti au pouvoir dans le monde n'a, à l'instar du PCC, obtenu des résultats aussi remarquables en matière de développement ni exercé une influence aussi profonde sur l'évolution de l'histoire mondiale. Pourquoi le Parti communiste chinois réussit-il ? Le PCC reste déterminé à rechercher la vérité et suit toujours la bonne direction est profondément ancré dans le peuple et repose toujours sur des fondations solides, s'acquitte courageusement de ses missions historiques et conserve toujours l'initiative stratégique, suit la tendance du développement et reste toujours à l'avant-garde de son époque, a le courage et la capacité de lutter, est toujours confiant dans la victoire, s'attache à se perfectionner sans cesse et fait toujours preuve d'une grande vitalité. Ces qualités, mises en lumière par Xi Jinping dans son discours prononcé lors du rassemblement célébrant le 105e anniversaire de la fondation du PCC le 1er juillet à Pékin, livrent les clés de la réussite du Parti communiste chinois. Prenons un exemple. Le PCC est profondément ancré dans le peuple et repose toujours sur des fondations solides. Parmi les 8 membres du Parti communiste chinois décorés de la médaille du 1er juillet, la plus haute distinction du parti figure un médiateur populaire œuvrant depuis de longues années en première ligne pour servir la population et résoudre les conflits de voisinage, un médecin de campagne parcourant toute l'année à cheval les régions pastorales de montagne reculées pour soigner les habitants ou encore un responsable de village ayant conduit sa communauté hors de la grande pauvreté. À travers ses parcours faits de dévouement et de persévérance, le monde comprend aisément pourquoi, dans les nombreux sondages réalisés par des institutions internationales, le taux de soutien de la population chinoise envers son gouvernement figure régulièrement parmi les plus élevés au monde. Aujourd'hui, alors que le monde traverse des transformations inédites depuis un siècle, l'humanité se retrouve une nouvelle fois à la croisée des chemins. En tant que plus grand parti au pouvoir au monde et acteur majeur de la scène internationale, le PCC reste ferme dans sa voie et fait preuve d'une volonté de fer. Il poursuivra sa promotion de la modernisation à la chinoise, apportant ainsi davantage de stabilité, de certitude et d'énergie positive à la paix et au développement dans le monde. La modernisation constitue un objectif de lutte inébranlable du Parti communiste chinois. Depuis la fondation de la Chine nouvelle, le PCC, en s'appuyant sur les réalités nationales et en faisant preuve d'une forte capacité d'initiative stratégique, a conduit le peuple chinois à ouvrir une voie de modernisation inédite. La modernisation à la chinoise se distingue par plusieurs caractéristiques essentielles. Une population de très grande taille, la prospérité commune de l'ensemble du peuple, le développement coordonné de la civilisation matérielle et de la civilisation spirituelle, la coexistence harmonieuse entre l'homme et la nature, ainsi que l'engagement en faveur du développement pacifique. Cette nouvelle voie de modernisation a brisé le mythe selon lequel la modernisation est synonyme d'occidentalisation. Elle a élargi les perspectives de développement des pays en développement et ouvert une nouvelle voie vers une forme inédite de civilisation humaine. Deuxième économie mondiale, représentant environ 17% du PIB mondial, la Chine contribue à travers la poursuite de la modernisation à la chinoise à la modernisation de l'ensemble du monde. Plus remarquable encore, la Chine partage les fruits de son développement avec le reste du monde en poursuivant une politique d'ouverture de haut niveau. Qu'il s'agisse de la coopération de qualité dans le cadre de l'initiative La Ceinture et la Route, de son statut de principal partenaire commercial de plus de 160 pays et régions, ou encore de la mise en œuvre d'un régime de droits de douane nul pour 53 pays africains, la Chine œuvre activement à promouvoir un développement commun à l'échelle mondiale. Pour l'économiste britannique John Rawls, le concept de communauté d'avenir partagée pour l'humanité démontre que les relations internationales ne relèvent pas d'un jeu à somme nulle. Les pays peuvent parvenir à des bénéfices mutuels grâce au développement commun, tandis que la Chine, en poursuivant son propre développement, joue un rôle de stabilisateur de l'économie mondiale. En tant que grand parti tourné vers le monde, le PCC apporte sans cesse sa sagesse et ses propositions à l'amélioration de la gouvernance mondiale. Qu'il s'agisse de promouvoir les valeurs communes de l'humanité, de faire progresser l'édification d'un nouveau

l'échiquier mondial. Au terme de 105 années d'efforts inlassables, le Parti communiste chinois, à la tête du peuple chinois, a écrit la plus grandiose épopée de l'histoire plurimillénaire de la nation chinoise. Aujourd'hui, le grand renouveau de la nation chinoise est irrésistible. Sous la direction du PCC, la Chine poursuit sa marche vers de nouveaux horizons, tel un grand navire fendant les vagues. Elle continuera d'être un bâtisseur de la paix mondiale, un contributeur au développement mondial et un défenseur de l'ordre international.

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8: Bonjour à tous, bienvenue dans In Vivo. Dans l'émission d'aujourd'hui, notre journaliste Feifei a interviewé deux jeunes Chinois qui vivent en France, cadres d'une association visant à faire mieux connaître les cinémas et les cinéastes chinois à travers la France et l'Europe. Ensuite, nous allons redécouvrir la dynastie des Tang et essayer de comprendre comment cet empire est devenu le plus prospère, international et innovateur pays du monde. Voilà pour le sommaire de cette émission que nous ouvrons avec une chanson.

0: un doctorat en littérature chinoise, un doctorat en médecine. Yi Ren et Wang Xu, ces deux jeunes Chinois qui habitent à Paris, ont créé une plateforme cinématographique en France. Depuis fin 2022, ils ont commencé à organiser une série de projections de films chinois dans une salle de cinéma à Paris, et toutes ces projections sont très bien appréciées par les spectateurs chinois et français. Avec l'élargissement de leur audience, l'association est aujourd'hui assez active en matière d'échanges cinématographiques entre la Chine et la France. Mais au début de la création de leur association, ces deux jeunes ont relevé un grand défi. Xavier Wang Xu nous explique.
1: À partir de 5 dernières années, le plus grand défi que nous rencontrons est le non-profit. Et nous avons fourni des reportages frais et exclusifs en continu, mais nous n'avons réalisé aucun profit. Mais nous travaillons donc très dur, mais heureusement, tous les membres ont leur propre travail et consacrent leur temps libre à gérer l'association. Je pense qu'il y a une forte inertie qui nous pousse à continuer, et notre travail est de plus en plus reconnu par le domaine de cinéma, par l'industrie, et nous avons ainsi satisfait l'objectif de plus on est de fous, plus on rit. Et même lorsque nous, les fondateurs, nous retirerons, cette plateforme aura déjà été mise en place et servira de pont entre la culture chinoise et française. Nous pouvons faire beaucoup plus à l'avenir.
2: D'accord. Est-ce que Yi Ren a des choses à ajouter?
3: Oui, j'aimerais aussi ajouter quelque chose. Oui, en fait, comme Wang Xu l'a dit, le Dingue Film est une association à but non lucratif, c'est-à-dire que tous les membres travaillent par amour du cinéma et des échanges culturels sans la récompense. Donc nous voudrions vraiment profiter de cette occasion de remercier à tous nos membres de l'équipe, parce que le succès n'aurait pas été possible sans leur travail extraordinaire et leur dévouement au cours de ces dernières années.
2: C'est vrai.
3: Et nous voulons aussi remercier à tous les amis des médias à Paris pour leur soutien. C'est pour cela, en fait, lors de notre première projection en salle de cinéma, nous avons invité plus d'une dizaine de médias à assister à notre projection, et en particulier Pali Xue Shenghui, qui nous a sponsorisé pour notre première projection. Donc c'est-à-dire que nous devons chercher les personnes et aussi les associations pour sponsoriser nos activités, et c'était aussi une difficulté qu'on a rencontrée. Et aussi, en fait, comme je viens de dire, c'est la passion pour le cinéma et la culture qui nous a réunis ensemble pour travailler pour l'association Nagwan Film. Mais c'est vrai que certains membres ont quitté à un moment donné, et ce qui est inévitable. Donc c'est vraiment un défi de construire la cohésion de l'équipe et d'attirer des personnes de qualité pour qu'ils restent dans notre association. Et à cet écart, je pense que Xavier a beaucoup contribué en tant que président de l'association.

0: Par exemple, il organise régulièrement des réunions pour faire le bilan du développement de l'association et donner rapidement des commentaires à chaque membre pour leur travail. Et nous organisons également des activités intéressantes. Par exemple, nous dînons ensemble, nous faisons de la randonnée à Paris et nous regardons des films au cinéma, etc. Donc, c'est-à-dire que les membres principaux de l'équipe se soutiennent mutuellement comme des membres de la famille et des amis. Par exemple, Cheng Bo et moi, nous avons assisté à la soutenance de doctorat de Xavier. Cette année, en mai, c'est ma soutenance de doctorat. Mais à ce moment-là, Xavier et les autres membres de notre association vont aller à Cannes pour faire des reportages et des interviews. Donc, mais bien sûr, après, nous allons faire des autres fêtes. Du coup, j'aimerais dire que pour nous, l'association Naiguan Film est plutôt comme une famille, une maison, un endroit où nous pouvons nous sentir chez nous en France.
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2: Vous avez beaucoup d'opportunités de rencontrer des gens qui travaillent dans le domaine cinématographique. Est-ce que ces échanges contribuent à la promotion du cinéma entre la France et la Chine ?
3: Moi d'abord, je pense que le développement du cinéma chinois en Europe ces dernières années a été difficile à cause de Covid. En fait, les cinémas français ont du mal à montrer certains d'excellents films produits en Chine. C'est très rare. En fait, chaque année, c'est juste moins que 5 ou 2 ou 3 films chinois sont sortis en France. Et c'est pour ça que c'est très important de promouvoir les réalisateurs chinois en Europe.
2: Il faut relancer.
3: Oui, en fait, les cinéastes chinois en Europe ont également des difficultés à survivre depuis que le festival de Cannes de l'année dernière, ainsi qu'il y a très peu de films chinois ont sélectionné par le festival. Du coup, on ne peut pas rencontrer les réalisateurs de Chine. Et en plus, avec le Covid, ils ne peuvent pas venir. Ça, c'est le grand problème. Du coup, depuis l'année dernière, le festival de Cannes et ainsi que cette année à Berlin, nous sommes en train d'organiser la soirée du cinéma chinois. Nous espérons que cela nous permettra de rassembler les cinéastes chinois qui participent au festival de cinéma en Europe et de promouvoir la coopération cinématographique entre la Chine et l'Europe. Et du coup, l'année dernière à Cannes, c'est juste 3 courts-métrages qui sont sélectionnés. Du coup, on a invité 3 réalisateurs à la soirée. En fait, on avait 60 ou 70 personnes dans la soirée. Et on a discuté ensemble comment faire la coopération ensemble en futur. Et les 3 réalisateurs sont là aussi. Et cette année à Berlin, on a co-organisé cette soirée avec autre association à Berlin. Ça s'appelle Silence. Et cette année, c'est plus parce qu'à Berlin, il y a 15 films qui sont sélectionnés. Et aussi, les réalisateurs peuvent venir. Du coup, on a presque plus que 100 personnes dans la soirée. Et aussi, c'est Huawei qui a fourni la boutique pour nous pour organiser cette activité. Je crois qu'en mai, à Cannes, on va organiser aussi la soirée. Maintenant, tous sont en préparation.
0: Oui, en fait, on a organisé ce genre de soirée lors de festivals de cinéma. C'était pour créer des opportunités et des occasions pour que les jeunes cinéastes puissent échanger et discuter de la collaboration. Et parce que, en fait, pour l'instant, je pense que les films à gros budget et les films de réalisateurs célèbres ont déjà leur public. Mais les nouveaux cinéastes qui viennent sortir de l'école de cinéma et qui n'ont pas encore de réseau manquent toujours d'une plateforme et de nombreux jeunes réalisateurs talentueux du cinéma chinois manquent encore d'une chance d'être vus. Et c'est aussi la raison pour laquelle nous avons lancé des projections de courts-métrages. Et par exemple, exemple,

0: Le 4 avril, nous avons projeté les deux courts-métrages de Yu Miao, qui est la réalisatrice diplômée de la FEMIS. Et donc, ces courts-métrages ont reçu de très bonnes critiques. Et il y avait des cinéastes professionnels de l'industrie cinématographique qui sont venus sur place. Donc, nous sommes donc très heureux parce que nos activités ouvrent une plateforme à ces jeunes réalisateurs et les jeunes réalisatrices, ce qui leur permet de faire connaître leur travail. C'est vrai que ces échanges contribuent à la promotion du cinéma entre la France et la Chine.
1: Alors, quelles sont vos prochaines initiatives pour les mois qui viennent cette année?
2: En fait, en octobre de cette année, on va organiser avec Silas de Berlin un festival de films. Ça s'appelle Double Projection dans deux villes, Paris et Berlin. Il présentera une série de films chinois dans les deux capitales les plus importantes d'Europe. Et de plus, nous avons reçu une invitation du Centre culturel chinois à Paris pour organiser une série de projections, notamment de films d'animation, principalement destinés aux adolescents français.
1: Comme vous savez que l'année 2024 marquera la 60e anniversaire de l'établissement des relations diplomatiques entre la Chine et la France. Et dans ce cas-là, est-ce que vous avez des projets dans la promotion des échanges cinématographiques entre les deux pays?
2: Oui. En fait, dans le domaine du cinéma, nous souhaiterons élargir notre portée et organiser des projections plus influentes. Et nous espérons que l'expérience de nos projections cette année permettra à notre équipe de devenir plus mature et d'avoir un impact plus important. Et nous souhaiterons également collaborer avec davantage d'institutions et de plateformes plus importantes.
1: Est-ce que Yiren a des choses à ajouter ou pas?
0: Oui, en fait, je pense que ça sera sûrement une excellente occasion pour l'échange culturel. Et nous avons déjà, en effet, beaucoup d'activités en cours de planification. Et pour le moment, nous gardons un peu de suspense. Donc, je vous invite à nos chers auditeurs et nos auditrices de suivre notre compte sur WeChat et Weibo si ça vous intéresse. Et j'espère que les surprises à venir ne manqueront pas de répondre à vos attentes.
1: Ok, merci Yijin et Xavier Wanxu.
2: Merci beaucoup,
0: merci,
2: à la prochaine.
0: Merci beaucoup, à la prochaine.
1: Et du courage et bonne continuation.
2: Merci.
1: Merci, à bientôt. C'est la fin de cette émission d'aujourd'hui. Je vous remercie de l'avoir suivi et à la prochaine.
3: Voilà, on prend une pause musicale et on se retrouve juste après pour notre rubrique « Pourquoi la dynastie des Tang nous fascine ?»

0: Vous êtes dans Invivo. Maintenant, la rubrique « Pourquoi la dynastie des Tang nous fascine ?»
1: Pourquoi la dynastie des Tang nous fascine ? Dans cette série de podcasts, nous allons redécouvrir la dynastie des Tang et essayer de comprendre comment cet empire est devenu le plus prospère, international et innovateur pays du monde, en léguant à l'humanité le riche patrimoine qui nous est parvenu jusqu'à aujourd'hui. Des gens comparent la Chine de la dynastie des Tang avec les États-Unis de nos jours et cherchent des similitudes entre la capitale des Tang, Chang'an, Xi'an aujourd'hui, et New York. Depuis le début du XVIIIe siècle, grâce à l'afflux des immigrés, la population des États-Unis a augmenté à un rythme phénoménal. Une condition préalable de la croissance économique et de la diversité culturelle, puisque les nouveaux arrivés tentaient de mener une nouvelle vie là-bas. En tant que principal point d'entrée de la côte Est, New York était une ville particulièrement diversifiée sur le plan ethnique et culturel. Et c'est là que la similitude entre en jeu. L'essor du commerce sous la dynastie des Tang a fourni un débouché considérable pour les marchandises étrangères, mais surtout un moyen et une raison pour les étrangers d'entrer en Chine et de s'y installer.

Li Shimin, l'empereur Taizong des Tang, a dit Depuis les temps anciens, la Chine est un pays noble et orgueilleux. Elle ne valorise pas les peuples étrangers, moi je les aime tous. C'est pour cela qu'ils dépendent de moi, me considérant comme chef de famille. Ces propos signalent un changement important. La Chine est désormais ouverte à tous, tous les

peuples sont aimés et protégés par l'empereur lui-même et peuvent vivre ensemble de manière harmonieuse. Les notions de frontières et de nations sont marginalisées, tandis que le concept d'une grande famille humaine est apparu. Les étrangers étaient motivés pour s'installer dans l'Empire chinois. Tout d'abord parce qu'ils pouvaient le faire. Les étrangers étaient autorisés à entrer, à séjourner et à faire du commerce librement dans l'Empire. Les uns venaient par obligation professionnelle, d'autres parce qu'ils voulaient le faire, et d'autres encore pour fuir la guerre et chercher un abri. Les Turcs étaient nombreux en Chine sous la dynastie des Tang. Certains documents suggèrent qu'ils étaient au nombre de 150 000 et que 10 000 Turcs vivaient à Chang'an, la capitale. Des tombes découvertes montrent que leurs propriétaires sont des Han, des Krang, des Mi, des He, des She et des Tsa, des noms de famille étrangers qui ont pris un nom chinois. Leur pays d'origine se trouvait souvent en Asie centrale. Ils venaient de loin et ils ont été très bien accueillis par les Chinois. Voici un personnage célèbre. Sous le règne de l'empereur Gaozong des Tang, un prince persan nommé Belus, dont le pays a été envahi et détruit par les Arabes, est venu s'installer à Chang'an. Il cherchait de l'aide et a fini par devenir général dans l'armée des Tang. D'autres étrangers de la noblesse ont suivi son exemple, en espérant que les Tang les aideraient à regagner leur patrie perdue. Une fois arrivés à Chang'an, ils vivaient dans leur communauté. Dans la capitale, plusieurs quartiers étaient réservés aux étrangers. Ils y vivaient selon leurs coutumes, travaillaient ou faisaient du commerce pour gagner leur vie. Une autre raison importante pour laquelle les gens sont venus, c'est qu'ils étaient totalement acceptés par la société chinoise, jusqu'au point à être autorisés à s'engager en politique. Ils étaient nombreux dans l'administration, 76 ont occupé un poste de préfet, Ceche en chinois, alors qu'on compte au total 751 préfets durant les 3 siècles de règne des Tang. Celui qui a obtenu le poste le plus important était un homme d'affaires de Samarcande dans l'actuel Ouzbékistan. Il est devenu vice-ministre des Affaires étrangères de l'empereur Xuanzong des Tang. La dynastie des Tang fait clairement confiance aux étrangers, mais il ne faut pas oublier que la sélection des fonctionnaires était méritocratique. Si un étranger avait les compétences requises, il avait accès libre au corps de la fonction publique des Tang. Des étrangers se sont aussi engagés dans l'armée. Des épitaphes en sont les témoins. Plusieurs généraux sont issus de la famille Ashena, issus de la noblesse turque. Sous le règne de l'empereur Xuanzong des Tang, une trentaine de généraux sont étrangers. Ceux-ci ont contribué à la défense de l'empire, mais deux d'entre eux, Han Lushan et She Seming, se sont révoltés plus tard. Ils voulaient renverser les Tang. La guerre opposant l'armée rebelle à l'armée des Tang a duré une dizaine d'années et a beaucoup affaibli l'empire. Revenons à l'accueil réservé aux étrangers sous la dynastie des Tang. Tous les étrangers étaient considérés comme des citoyens égaux devant la loi. Si un étranger commettait un acte criminel sur le sol des Tang, il encourait la même peine qu'un natif de l'empire chinois. La dynastie des Tang attachait une grande importance au commerce avec les étrangers et adoptait des mesures pour le protéger et l'encourager. L'empire a stationné des troupes dans l'ouest du pays pour protéger les commerçants et leurs marchands. D'ailleurs, il imposait une faible taxe sur les biens. Faire du commerce le long de la route de la soie était ardu et dangereux. Les marchands n'osaient pas parcourir de grandes distances seuls et préféraient voyager en groupe. Une caravane pouvait parfois être composée de centaines de marchands. Les bandes de voleurs étaient leur souci numéro un. Des marchands se sont donné beaucoup de peine pour protéger ce qu'ils transportaient. Selon des anecdotes, certains se sont même tailladés la peau à l'aide d'un couteau pour cacher dessous des bijoux qu'ils ont ressorti une fois arrivés à destination. Aujourd'hui, avec les trains Chine-Europe, la route de la soie est redevenue animée et beaucoup plus sûre.

les mariages mixtes étaient autorisés, même au plus haut niveau. Dans les villes où des migrants et des Han vivaient ensemble, de telles unions étaient fréquentes. Encore une fois, on trouve des informations intéressantes sur les épitaphes. Selon des récits, on sait qu'il s'agit d'étrangers qui se sont installés à Chang'an pour fuir la guerre. Là-bas, ils se sont mariés avec des locaux, puis ils achetaient une maison, un terrain, et menaient une vie paisible sous le règne des Tang. Même lorsqu'ils pouvaient retourner dans leur pays d'origine en toute sécurité, beaucoup ont préféré rester. Les religieux étrangers étaient autorisés à prêcher sur le sol des Tang. Il n'y avait aucune restriction à la diffusion des religions étrangères. Ainsi, en dehors du bouddhisme, on trouve le zoroastrisme, le nestorianisme et le manichéisme. En tant que métropole internationale, la capitale des Tang abritait plusieurs temples du zoroastrisme. La dynastie des Tang, comme nous le savons, a attiré des étudiants de nombreux pays du monde. Selon des archives, pendant une période, plus de 8000 étudiants étrangers vivaient en Chine. Ils ont fait leurs études à Chang'an, beaucoup ont passé les examens impériaux avant de mener une carrière dans l'Empire chinois. Ils ont contribué à la diversification culturelle de la dynastie des Tang, mais aussi à la diffusion de la culture chinoise dans le monde, quand ils se sont retournés dans leur pays d'origine. Pourquoi la dynastie des Tang attirait-elle les étrangers? Parce qu'elle était avancée dans beaucoup de domaines et qu'elle représentait une civilisation captivante. Richesse matérielle, lois et réglementations efficaces, autorité centrale et sécurité militaire, tolérance religieuse, créativité littéraire et artistique, avancées scientifiques et technologiques, c'était l'endroit idéal pour vivre pour les esprits curieux, ambitieux et ouverts. Sans la supériorité comparative dans tant d'aspects, la politique, l'économie, la culture, les Tang n'auraient pas pu avoir une telle vitalité. L'attractivité des Tang est également due à l'ouverture d'esprit de la famille fondatrice. Cette dynastie a été fondée par la famille des Li, originairement de l'ethnie Xianbei, un peuple nomade vivant dans l'actuelle Asie centrale. Leur culture était assez proche de celle des tribus turques de l'Ouest. Or, ce peuple a perdu ses caractéristiques pendant des longues années d'assimilation par les Han. Taizong, le deuxième empereur des Tang, savait parler la langue des Turcs. Selon l'histoire, il a négocié la paix avec les Turcs au bord d'une rivière et a su éviter un conflit militaire. Son fils aîné Changtian était très attaché aux us et coutumes turcs. Plutôt que d'apprendre les livres de Confucius pour devenir empereur, comme son père le voulait, il a préféré errer sur les prairies, vivre sous une tente et préparer de bons repas avec des moutons attrapés par-ci par-là. Le père a pu choisir un autre héritier, car Changtian n'était vraiment pas fait pour assumer une telle responsabilité. Ce qu'on vous montre dans cet épisode, ce sont quelques traits dans l'histoire de la dynastie des Tang et ses relations avec les peuples qui l'entouraient. Ces peuples s'approchaient de celui des Tang, tandis que le peuple des Tang cherchait des idées, des connaissances, des ressources et des amitiés dans les terres environnantes. Un remerciement spécial à San Lien Zhongdu pour son aide dans la création du contenu de cette émission. Je vous donne rendez-vous au prochain épisode.

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3: Salut à tous pour une nouvelle édition de notre cours de chinois. J'espère que vous avez bien révisé depuis la dernière fois et que vous commencez un peu à vous débrouiller.
1: Dans la leçon précédente, nous avons appris les expressions sur les rendez-vous. Aujourd'hui, avant de commencer le sujet, les conversations téléphoniques, révisons un peu le cours précédent.
3: Bien sûr. Alors, pour dire en chinois « Allô, c'est de la part de qui ?» on dit « Wei, 请问是哪位 ?»« Wei, 请问是哪位 ?»« Wei, c'est un mot de salutation qui signifie « Allô » en français. « 请问 » signifie « Puis-je demander ?»«
1: Che »
3: signifie « Être ».«
1: Naiwei »
3: Quelle personne ?
1: Et allô, c'est de la part de qui ?
3: En chinois, 请问是哪位 ?
1: Voilà, on va prendre un autre exemple. Quand et où nous rencontrons-nous ?
3: Pour dire cela en chinois, 我们几点见面 ? 在哪儿见面 ? Allez, 我们几点见面 ? 我们几点见面 ?
1: 我们几点见面 ?
3: 在哪儿 ?
1: 在哪儿见面？见面。在哪儿见面？在哪儿见面？
3: 我们 signifie nous.
1: 我们.
3: À quelle heure? 几点？几点？ 我们几点见面？
1: 我们几点见面？
3: 我们几点见面？
1: 我们几点见面？
3: 在哪儿见面？
1: 在哪儿见面？
3: 在哪儿 signifie où.
1: 在哪儿.
3: Et si tu veux demander aux amis quand serez-vous libre, tu peux dire 你什么时候有空?
1: 你什么时候有空?
3: 你什么时候?
1: 你什么时候?
3: 有空?
1: 有空?
3: 什么时候 veut dire quand?
1: 什么时候?
3: 有空 veut dire avoir du temps libre.
1: 有空.
3: Quand seras-tu libre? 你什么时候有空?
1: 你什么时候有空?
3: Encore une fois, 你什么时候有空?
1: 你什么时候有空?
3: Très bien, écoutons le dialogue en entier.
4: 对话
2: 1喂,请问是哪位?
4: 我是王龙。对话 2你什么时候有空?
2: 周末。我们一起吃饭好吗? 可以。对话 3我们几点见面? 在哪见面?
4: 晚上8点,在北京饭店。
3: Bon, c'est tout pour la révision. Maintenant, on va aborder les principaux points du cours d'aujourd'hui.
1: Allô, je cherche à joindre le responsable Liu. Est-ce qu'il est là? Quand reviendra-t-il? Et demandez-lui de me rappeler, s'il vous plaît. C'est ce que nous allons voir aujourd'hui.
3: Et pour dire tout ça en chinois, ouais, 刘经理在家吗? 他什么时候回来? 请他给我回个电话。
1: Voilà, comme d'habitude, moi qui suis pas un très bon élève, tu vas essayer de me décomposer ça, de me décomposer ces trois phrases pour bien me les faire répéter.
3: Alors, la première phrase. 喂,刘经理在家吗?
1: 喂,刘经理在家吗?
3: 喂,刘经理在家吗?
1: 喂,刘经理在家吗?
3: Ce qui veut dire littéralement « Bonjour, est-ce que Monsieur Liu est là ?» Liu Jingli veut dire « Monsieur le directeur Liu ». Liu Jingli.
1: Liu Jingli.
3: Oui, Liu, c'est le nom de famille. Jingli signifie « directeur ». On les met ensemble et cela donne « Monsieur le directeur Liu ».

0: 里，
1: 流经里，
0: 流经里，
1: 流经里。
0: Très bien. 在 est la préposition dans le sens de à ou dans. 在，
1: 在，
0: 在家。Être à la maison signifie être chez lui.
1: 在家。
0: Ma à la fin de la phrase représente une interrogation. Ma.
1: Ma.
0: Bonjour. Est-ce que Monsieur le directeur Liu est là? Oui. Liu Jingli 在家吗？
1: 喂，刘经理在哪吗？
0: 喂，刘经理在家吗？
1: 喂，刘经理在家吗？
0: 刘经理在家吗？
1: 刘经理在家吗
0: ？Très bien. Écoutons maintenant le premier dialogue.
2: 对话一。
3: 喂，刘经理在家吗？
2: 他不在家。
0: La réponse est négative parce que Monsieur Le n'est pas là à présent. Si vous voulez savoir quand il revient, vous demandez « 他什么时候回来 ?»
1: Ok, bon, elle est un peu longue cette phrase encore, on va essayer de la décomposer.
0: Bien sûr, « 他 » signifie « il ».«
1: 他 » »«
0: 什么时候» ça veut dire « à quelle heure ?»«
1: 什么时候» »«
0: 回来» veut dire « revenir ».«
1: 回来»
0: Quand il revient, « 他什么时候回来?»«
1: 他什么时候回来?»
0: 他什么时候？
1: 他什么时候
0: 回来？
1: 回来。
0: 他什么时候回来？
1: 他什么时候回来
0: ？OK, maintenant deuxième dialogue.
2: 对话二。
3: 他什么时候回来？
2: 我也不知道。
1: Alors maintenant, comment dit-on en chinois? Dites-lui de me rappeler, s'il vous plaît.
0: Tu peux dire comme ça. 请他给我回个电话。
1: OK, là, je crois que la décomposition de la phrase s'impose encore.
0: Volontiers, 请 s'il vous plaît.
1: 请
0: Ta signifie il.
1: Ta.
0: Ge. Dans le sens de donner.
1: Ge.
0: 我 désigne moi.
1: 我
0: Hui ge dian hua, rappelez-moi.
1: Hui ge dian hua.
0: Hui ge dian hua.
1: Hui ge dian hua.
0: Hui veut dire littéralement répondre.
1: Hui.
0: Hui.
1: Hui.
0: Ge, un coup.
1: Ge.
0: 电话 téléphone.
1: 电话
0: 回个电话 veut dire rappeler quelqu'un.
1: 回个电话
0: Je répète, 回个电话
1: 回个电话
0: Bon, maintenant on va essayer de dire la phrase entière. 请他给我回个电话请他
1: 请他
0: 给我
1: 给我
0: 回个电话
1: 回个电话
0: 请他给我，
1: 请他给我
0: 回个电话，
1: 回个电话，
0: 请他给我回个电话，
1: 请他给我回个电话。
0: Très bien，
3: 请他给我回个电话。
2: 好的，
3: 我的电话是87654321。
2: 好的，我一定转告他。
1: Ok, c'était le troisième dialogue, et comme d'habitude, avant de l'apprendre, on va passer en revue les nouvelles phrases et les expliquer. Je parle en français, et toi, tu me parles en chinois.
0: Ok.
1: La première phrase, allô, est-ce que le directeur Liu est là?
0: Oui, Liu Jingli, 在家吗?
1: Très bien, et maintenant la deuxième, s'il n'est pas là, je voudrais savoir quand est-ce qu'il revient. Comment tu dis ça en chinois?
0: 他什么时候回来?
1: Et comment lui demander de me rappeler?
0: 请他给我回个电话。
1: Parfait, maintenant je vois que je peux avancer un petit peu et me débrouiller au téléphone lorsque quelqu'un est absent. Voilà, maintenant on se réécoute le dialogue en complet.
3: 喂，刘经理在家吗？
2: 他不在家。
3: 他什么时候回来？
2: 我也不知道。
3: 请他给我回个电话。
2: 好的。
3: 我的电话是87654321。
2: 好的。我一定转告他。
0: Bon, c'est tout pour le cours d'aujourd'hui. Maintenant, un peu de culture.
1: Ok, les Chinois aiment les chiffres pairs, soi-disant signes de chance et de bonheur, en particulier le chiffre 8, qui a la particularité pour la province du Guangdong de se prononcer de la même manière que Fa. L'enrichissement, qui est toujours considéré comme un bon signe. Quand les Chinois choisissent leur numéro de téléphone ou d'autres numéros, ils essaient souvent de prendre le chiffre 8. Il en va de même pour le chiffre 6, qui désigne, toujours en Chine, se dérouler dans de bonnes conditions, donc un signe de bon augure. De nombreux Chinois choisissent la date avec le chiffre 6, notamment pour leur mariage. Par contre, le 4 ayant la même prononciation que ce, la mort, est pour les Chinois l'équivalent du 13 chez les Occidentaux.
0: Bon, ainsi s'achève notre cours d'aujourd'hui. Comme d'habitude, on se quitte avec un petit test.
1: Alors, comment dit-on en chinois ? Dites-lui de me rappeler, s'il vous plaît. Au revoir, à la prochaine.
0: À la prochaine.

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0: La région autonome Zhuang du Guangxi, dans le sud de la Chine, a relevé mardi à 7 heures son alerte aux inondations au niveau rouge le plus élevé, suivi peu après par la province voisine du Guangdong, qui a adopté une alerte similaire. Deux personnes ont été tuées et environ 55 000 autres ont été affectées après que des pluies torrentielles ont provoqué des inondations et les ruptures de plusieurs barrages dans la ville de Nanning, capitale régionale du Guangxi, ont indiqué lundi les autorités locales lors d'une conférence de presse. Au total, 48 000 personnes ont été évacuées des zones touchées. Les opérations de secours sont terminées sur le site d'un glissement de terrain survenu dans le district de Tanchang, dans la province du Gansu, dans le nord-ouest de la Chine, qui a fait 21 morts et 7 blessés, ont indiqué mercredi les autorités locales. Le glissement de terrain s'est produit mardi vers 6h56 dans le village de Renzang, situé dans le bourg de Nanhe de la ville de Longnan, piégeant 33 personnes. 5 personnes ont été secourues, saines et saufs. Après un voyage d'environ 400 jours, la sonde chinoise Tianwen-2 est arrivée à une distance de 20 km de son astéroïde cible. La Chine a lancé sa première mission de retour d'échantillons d'astéroïdes Tianwen-2 le 29 mai dernier, visant à collecter des échantillons de l'astéroïde géocroiseur 2016 HO3 et explorer la comète 311b qui est plus éloignée de la Terre que Mars. La sonde mènera progressivement des études scientifiques plus approfondies afin de recueillir des données sur la morphologie, la composition et la structure interne de l'astéroïde. La Chine a exporté plus de 10 millions de robots au cours des 5 premiers mois de cette année pour une valeur totale de près de 20 milliards de yuan, soit près de 3 milliards de dollars. Ces robots ont été exportés vers plus de 150 pays et régions, les pays de l'UE et de l'ASEAN constituant les principales destinations. Les robots destinés au nettoyage dominent ces exportations, représentant plus de 70% de la valeur totale. Les autres catégories exportées, notamment les robots industriels et les modèles bioniques intelligents, sont utilisés dans des domaines tels que les infrastructures, la recherche scientifique et les services publics. Une nouvelle école a ouvert ses portes récemment à Hangzhou, dans l'est de la Chine, afin de promouvoir le développement de la robotique. Sa première promotion compte 30 robots issus de divers secteurs. L'école des robots de Hangzhou a pour objectif de résoudre ce que les experts appellent le dilemme de la machine nue, qui désigne des robots physiquement capables, mais dépourvus de l'intelligence nécessaire pour comprendre et s'adapter à des environnements complexes. La concurrence entre les géants chinois de l'intelligence artificielle franchit un nouveau cap. Xiaomi a annoncé une baisse pouvant atteindre 99% des prix de ses API, interfaces permettant aux entreprises et aux développeurs d'intégrer un modèle d'IA dans leur propre application pour la gamme Mimo V2.5, s'alignant sur les tarifs extrêmement agressifs de DeepSeek. Cette offensive vise les développeurs et les entreprises pour lesquels le coût d'utilisation des modèles d'IA est devenu un critère décisif. La bataille ne se limite plus à Xiaomi et DeepSeek. Alibaba, Tencent, ByteDance et Minimax ont eux aussi réduit leur prix ces dernières semaines. Selon plusieurs analystes, les performances des principaux modèles chinois deviennent de plus en plus proches, poussant les acteurs du secteur à se différencier avant tout par les tarifs. Un train de fret Chine-Europe chargé de produits de beauté a quitté le 2 juillet la commune française de Dourges à destination de Chengdu, ville de la province chinoise du Sichuan. Il s'agit du premier train de fret Chine-Europe de produits de beauté entre Chengdu et Dourges. Il transporte notamment la crème pour le visage, du sérum régénérant, du fond de teint liquide, de la lotion hydratante et des produits nettoyants pour le visage. Les auteurs du nouveau livre « Multiples univers du Petit Prince, évolution et diffusion d'un classique » ainsi que des artistes et des universitaires se sont réunis récemment à Nanjing. Cette activité a pour objectif de discuter de la valeur contemporaine, de la diffusion et du pouvoir de guérison spirituelle de cette célèbre œuvre à l'ère de l'IA. 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
3: Bienvenue à Cogito. Sous la direction du Parti communiste chinois PCC, le peuple chinois a conquis la libération et l'indépendance nationale. En l'espace de quelques décennies seulement, la Chine a achevé son industrialisation là où les pays développés ont mis plusieurs siècles. Elle a réalisé le double miracle d'un développement économique rapide et d'une stabilité sociale durable tout en contribuant à elle seule à près de 30% de la croissance mondiale. Si l'on jette un regard rétrospectif sur plus d'un siècle d'histoire, aucun parti au pouvoir dans le monde n'a, à l'instar du PCC, obtenu des résultats aussi remarquables en matière de développement ni exercé une influence aussi profonde sur l'évolution de l'histoire mondiale. Pourquoi le Parti communiste chinois réussit-il ? Le PCC reste déterminé à rechercher la vérité et suit toujours la bonne direction est profondément ancré dans le peuple et repose toujours sur des fondations solides, s'acquitte courageusement de ses missions historiques et conserve toujours l'initiative stratégique, suit la tendance du développement et reste toujours à l'avant-garde de son époque, a le courage et la capacité de lutter, est toujours confiant dans la victoire, s'attache à se perfectionner sans cesse et fait toujours preuve d'une grande vitalité. Ces qualités, mises en lumière par Xi Jinping dans son discours prononcé lors du rassemblement célébrant le 105e anniversaire de la fondation du PCC le 1er juillet à Pékin, livrent les clés de la réussite du Parti communiste chinois. Prenons

un exemple. Le PCC est profondément ancré dans le peuple et repose toujours sur des fondations solides. Parmi les 8 membres du Parti communiste chinois décorés de la médaille du 1er juillet, la plus haute distinction du parti figure un médiateur populaire œuvrant depuis de longues années en première ligne pour servir la population et résoudre les conflits de voisinage, un médecin de campagne parcourant toute l'année à cheval les régions pastorales de montagnes reculées pour soigner les habitants ou encore un responsable de village ayant conduit sa communauté hors de la grande pauvreté. À travers ces parcours faits de dévouement et de persévérance, le monde comprend aisément pourquoi, dans les nombreux sondages réalisés par des institutions internationales, le taux de soutien de la population chinoise envers son gouvernement figure régulièrement parmi les plus élevés au monde. Aujourd'hui, alors que le monde traverse des transformations inédites depuis un siècle, l'humanité se retrouve une nouvelle fois à la croisée des chemins. En tant que plus grand parti au pouvoir au monde et acteur majeur de la scène internationale, le PCC reste ferme dans sa voie et fait preuve d'une volonté de fer. Il poursuivra sa promotion de la modernisation à la chinoise, apportant ainsi davantage de stabilité, de certitude et d'énergie positive à la paix et au développement dans le monde. La modernisation constitue un objectif de lutte inébranlable du Parti communiste chinois. Depuis la fondation de la Chine nouvelle, le PCC, en s'appuyant sur les réalités nationales et en faisant preuve d'une forte capacité d'initiative stratégique, a conduit le peuple chinois à ouvrir une voie de modernisation inédite. La modernisation à la chinoise se distingue par plusieurs caractéristiques essentielles. Une population de très grande taille, la prospérité commune de l'ensemble du peuple, le développement coordonné de la civilisation matérielle et de la civilisation spirituelle, la coexistence harmonieuse entre l'homme et la nature, ainsi que l'engagement en faveur du développement pacifique. Cette nouvelle voie de modernisation a brisé le mythe selon lequel la modernisation est synonyme d'occidentalisation. Elle a élargi les perspectives de développement des pays en développement et ouvert une nouvelle voie vers une forme inédite de civilisation humaine. Deuxième économie mondiale, représentant environ 17% du PIB mondial, la Chine contribue à travers la poursuite de la modernisation à la chinoise à la modernisation de l'ensemble du monde. Plus remarquable encore, la Chine partage les fruits de son développement avec le reste du monde en poursuivant une politique d'ouverture de haut niveau. Qu'il s'agisse de la coopération de qualité dans le cadre de l'initiative La Ceinture et la Route, de son statut de principal partenaire commercial de plus de 160 pays et régions, ou encore de la mise en œuvre d'un régime de droits de douane nul pour 53 pays africains, la Chine œuvre activement à promouvoir un développement commun à l'échelle mondiale. Pour l'économiste britannique John Rawls, le concept de communauté d'avenir partagée pour l'humanité démontre que les relations internationales ne relèvent pas d'un jeu à somme nulle. Les pays peuvent parvenir à des bénéfices mutuels grâce au développement commun, tandis que la Chine, en poursuivant son propre développement, joue un rôle de stabilisateur de l'économie mondiale. En tant que grand parti tourné vers le monde, le PCC apporte sans cesse sa sagesse et ses propositions à l'amélioration de la gouvernance mondiale. Qu'il s'agisse de promouvoir les valeurs communes de l'humanité, de faire progresser l'édification d'un nouveau type de relations internationales ou de mettre en œuvre les quatre grandes initiatives mondiales, le PCC œuvre non seulement au bonheur du peuple chinois, et au grand renouveau de la nation chinoise, mais aussi au progrès de l'humanité et à la construction d'un monde plus harmonieux. Yvonne Silva, présidente de l'Institut Lula au Brésil, a salué les efforts de la Chine pour renforcer la voix des pays en développement dans les affaires internationales et favoriser une évolution de l'ordre international vers davantage de justice et d'équité. Selon elle, le PCC a non seulement façonné la Chine contemporaine, mais il exerce également une profonde influence sur

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11: Bonjour à toutes et à tous, bienvenue dans Fréquence Afrique sur CGTN Radio. Dans la première partie de l'émission, on va écouter l'interview de Randolph Gérard Kichéoudou, président de l'Association de la diaspora ivoirienne en Chine. Il a exprimé ses opinions sur le potentiel et les défis liés à la croissance économique chinoise, mais également livré ses attentes sur la future coopération sino-africaine. Voici tout de suite les détails.
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12: Et Monsieur Kichéoudou, pour vous, quels sont les potentiels et les défis liés à la croissance économique chinoise ?
13: Merci de nous avoir invités à prendre part à cet échange de haut niveau. Pour moi, la Chine reste une locomotive de l'économie mondiale, malgré les défis conjoncturels auxquels elle fait face. Le modèle de développement chinois repose essentiellement sur l'innovation. Monsieur Jiang a rappelé également l'intelligence artificielle. Il a parlé de DeepSeek qui a fait une entrée fulgurante dans le domaine de l'intelligence artificielle. On constate également une montée en gamme de l'industrialisation et une transition de plus en plus importante vers l'économie verte. Et bien entendu, cela devrait être axé sur une consommation intérieure qui doit de plus en plus forte. Et je pense que l'un des défis pour la Chine aujourd'hui, c'est de renforcer sa consommation intérieure. Et en ce qui concerne ce qui nous touche particulièrement au regard de ce que nous observons, c'est de savoir que la Chine arrive à s'adapter dans une économie de plus en plus en mutation, je veux dire, avec les droits de douane qui sont de plus en plus élevés. Et on l'a constaté ces derniers mois, le gouvernement américain a taxé plusieurs pays, dont la Chine. Donc je pense que dans ce contexte de mondialisation où les frais de douane sont de plus en plus élevés, il est important que le commerce extérieur de la Chine soit un défi pour la Chine dans un premier temps et pour le monde globalement et pour l'Afrique en particulier.
12: Et pour vous, quels aspects du développement économique chinois retiennent particulièrement votre attention ?
13: Oui, ce qui m'interpelle particulièrement, ce qui retient mon attention dans le cadre de cette mutation économique, c'est le rôle de la Chine dans tout ce qui est chaîne de valeur globale. Et les défis majeurs résident dans l'équilibre entre la croissance et la durabilité. On parle aujourd'hui d'économie verte dans laquelle la Chine s'est inscrite de plus en plus. Aujourd'hui, la Chine

0: Déjà lors des deux sessions parlementaires qui a eu lieu, la Chine aujourd'hui ajuste son modèle politique économique face aux tensions géopolitiques, également aux transformations technologiques. Et ces deux éléments restent également des points très importants dans la trajectoire ascendante que la Chine prend aujourd'hui dans le monde. La Chine est une puissance, est le plus grand pays en voie de développement. Et aujourd'hui, lorsqu'on regarde les aspects de la transformation numérique, les aspects de haute technologie, les aspects industriels, également la force de la Chine sur son commerce extérieur, je pense qu'en se basant sur ces trois points, je pense que la Chine maintiendra un taux de croissance pour 2025, je pense, supérieur au taux de 5% que nous avons connu l'année dernière. Donc voici ces trois éléments qui m'interpellent en ce qui concerne aujourd'hui le positionnement de la Chine dans le monde.
1: Et pour vous, quel est l'impact de la politique économique chinoise sur les pays africains?
0: Aujourd'hui, l'Afrique bénéficie directement de la politique économique chinoise à travers des investissements importants dans plusieurs domaines, notamment dans le domaine de la technologie. Et nous constatons plusieurs initiatives qui sont maintenues par la Chine, notamment l'initiative La Ceinture et la Route, qui ouvre de nouvelles perspectives pour la collaboration entre la Chine et l'Afrique. Cependant, l'Afrique doit veiller, et je le pense sincèrement, doit veiller à maximiser la valeur ajoutée locale des projets chinois envers ses populations. En septembre 2024, il y a eu le FOCAC, le forum d'Afrique. Et au cours de ce forum, la Chine a réitéré son engagement envers l'Afrique et sa politique africaine de 2035, qui s'inscrit également dans l'agenda de l'Union africaine 2063. Et je pense que la politique de la Chine se maintient et il revient aux pays africains de saisir la main tendue de la Chine et de s'inspirer du modèle de modernisation à la chinoise.
1: L'Afrique dispose également d'abondantes ressources en énergie renouvelable. Monsieur Kishet, tout d'après vous, quels sont les potentiels de coopération entre la Chine et l'Afrique dans le domaine de l'économie verte?
0: Aujourd'hui, il existe un gap important en Afrique en raison du taux de couverture électrique et où il y a une dépendance sur les énergies vertes. Et la Chine est un pays qui est très avancé. Aujourd'hui, premier producteur, M. Jie l'a rappelé, premier producteur mondial sur les panneaux solaires, sur les batteries, sur les véhicules électriques. Aujourd'hui, l'Afrique a un besoin important, d'accord, en termes énergétiques, malgré que nous disposons de ressources naturelles importantes. Quand nous regardons le bassin du Congo, la République démocratique du Congo en elle seule peut fournir pratiquement toute l'Afrique en énergie, mais ce potentiel énergétique de l'Afrique reste inexploité. Et donc, un partenaire stratégique comme la Chine, qui détient aujourd'hui des hautes technologies, peut permettre à l'Afrique également de résorber ce déficit. Aujourd'hui, l'Afrique reste ouverte. L'Afrique aujourd'hui reste un partenaire très important pour la Chine. La Chine est le premier partenaire commercial de l'Afrique. La Chine investit dans beaucoup d'infrastructures, dans les routes, dans les chemins de fer, dans plein d'autres domaines. Aujourd'hui, l'important que la Chine s'intéresse de plus en plus à l'économie verte, au regard des ressources que dispose l'Afrique. Et nous souhaitons que lors du FOCAC, où le président Xi Jinping a promis 50 milliards de dollars pour accompagner les pays africains, et je souhaite vraiment qu'une grande partie de ces financements-là soit orientée vers l'économie verte. ce qu'il pourrait également, je veux dire, en termes de durabilité, renforcer les économies africaines. Parce qu'aujourd'hui, le taux d'électricité en Afrique est relativement bas et l'électricité coûte cher. Et la venue des véhicules électriques de plus en plus en Afrique est une bonne nouvelle. Nous avons déjà des entreprises automobiles chinoises qui se présentent en Afrique, comme BYD, comme également Aion. Je pense que cela viendra réduire déjà le coût du transport en faisant sortir les pays africains, on va dire, des énergies fossiles, également permettre aux pays africains de regarder également vers les énergies renouvelables telles que la biomasse. Aujourd'hui, les pays africains, on va dire, en termes de déchets de ménage, sont de plus en plus importants. D'accord ? Et sur cet aspect-là, il y a beaucoup de choses restent à faire. Et je pense que l'Afrique peut s'appuyer sur la technologie de la Chine afin de transformer tous ces déchets qu'on a en Afrique en énergie renouvelable. Il ne faut pas manquer également de parler d'éoliennes. Je pense que nous avons, quand vous êtes au niveau du Mali, par exemple, ou dans le nord de l'Afrique, nous avons du vent, nous avons du soleil. Et il est important que la Chine, avec les pays africains, développe de plus en plus de projets dans le domaine des énergies renouvelables, éoliennes, également dans le solaire. Et je disais tantôt également de regarder du côté des biomasses, hein, du côté des biomasses, au regard de nombreux déchets que nous produisons en Afrique et qui ne sont pas vraiment utilisés à bon escient. Quand je regarde par exemple du côté agricole, la Côte d'Ivoire est un grand producteur d'huile de palme, ainsi que le Nigeria, etc. Mais vous savez, les déchets de l'huile de palme, par exemple les coques de palme, aujourd'hui sont rejetés dans la nature, alors qu'avec la technologie chinoise, les coques de palme, par exemple, avec le système de biomasse, peuvent être transformées en énergie. La conclusion, c'est la mobilisation de sources de financement à destination de l'Afrique, des financements verts pour doper la croissance africaine à partir de l'économie verte. Et la Chine peut accompagner ce financement en mettant à disposition des entreprises de haute technologie chinoise dans le domaine afin de réaliser des infrastructures dans le domaine de l'économie verte.
1: Tshukichetu, avez-vous déjà collaboré avec des entreprises technologiques chinoises?
0: Oui, bien sûr. Comme vous le savez, je suis diplômé de l'université de Shandong, dans la ville de Jinan, et j'ai eu à visiter une très grande entreprise technologique, qui est l'entreprise Insku, qui est leader mondial dans le domaine de la technologie. Et j'ai eu à visiter le siège de cette grande entreprise chinoise qui est dans la ville de Jinan. Et j'ai pu constater notamment de grandes évolutions dans le domaine de l'IoT sur le secteur agricole, avec des drones, avec la capacité à identifier des maladies, par exemple, de agricole, la capacité de faire des prévisions sur le sol, la capacité de faire des prévisions sur le domaine météorologique, également sur l'intelligence artificielle, également dans le domaine du transport. Donc j'ai été vraiment très, très émerveillé de constater le niveau de technologie très avancé du groupe Inspu. Et j'ai même dit au directeur avec qui j'étais qu'il faudrait que Inspu puisse accompagner le gouvernement africain sur le domaine de la digitalisation de leur économie, sur le domaine de la digitalisation globale. Il faut dire qu'aujourd'hui, la plupart des pays africains disposent d'un ministère de la digitalisation et du numérique. La plupart des pays africains. On dit que le domaine de la technologie, le domaine du numérique, le domaine

0: main de la digitalisation est une préoccupation majeure pour les pays africains. Et la coopération Chine-Afrique dans ce domaine doit s'intensifier avec de grands groupes comme INSPU, avec de grands groupes comme Huawei qui intervient dans plusieurs pays africains dans le domaine de la fibre optique, dans le domaine également de la connexion Internet. Mais je pense que beaucoup reste à faire, beaucoup reste à faire. Et je souhaite que les entreprises de cette taille-là viennent en Afrique. L'Afrique dispose d'un environnement de plus en plus adéquat pour leur permettre de déployer leurs solutions technologiques dans pratiquement tous les secteurs d'activité. Que ce soit dans l'éducation, aujourd'hui, il y a des possibilités de pouvoir faire des cours en ligne. Et pendant la COVID, on a constaté que personne ne pouvait se déplacer, mais la technologie chinoise a permis, par exemple, de pouvoir permettre aux étudiants, en étant chez eux, aux travailleurs, en étant chez eux, de pouvoir continuer leurs activités. Et pendant la COVID, la Chine a accompagné d'une manière remarquable les pays africains dans le déploiement des solutions technologiques et digitales.
1: Je vous remercie, M. Kishedou, d'avoir participé à cette émission et d'avoir livré vos analyses.
2: 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On fait maintenant une pause en musique et on se retrouve juste après pour la suite de l'émission.

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1: Retour au studio de CGTN Radio. Place à la seconde partie de l'émission consacrée à la coopération culturelle sino-africaine. La Chine et les pays africains ont tous un patrimoine culturel riche et diversifié, notamment dans des domaines tels que la musique, la danse, les arts plastiques et la mode. Alors, dans le contexte actuel de la modernisation, quelle est l'importance des échanges

0: échanges culturels sino-africains. Comment peuvent-ils contribuer à la promotion de relations entre la Chine et l'Afrique tout en renforçant la compréhension mutuelle et l'amitié entre le peuple? Voici les réponses de Grégoire Ndjaka, directeur général de l'Union africaine de radiodiffusion.
1: Lorsque je faisais ce qu'on appelait, on appelle la spécialisation à l'école de journalisme, après avoir travaillé plusieurs années, j'ai fait ma spécialisation dans l'art, la culture, les transferts de culture, ou alors le partage de culture. La question que vous vous posez, je la comprends très bien. Et je veux vous dire, c'est l'essentiel même de la coopération. La culture avant tout. Parce que la culture nous permet d'établir un lien fort entre nous. Parce qu'on se retrouve dans des choses que nous faisons. Parce que comme la culture est ce que on dit en latin « homo additus naturae », c'est-à-dire que la culture est ce que l'homme ajoute à la nature. Nous ajoutons à travers notre culture des choses à la nature, au naturel. Et quand on vient ici, on voit des choses qui s'ajoutent à la nature. On se les approprie. Quand les Chinois viennent chez nous, ils se les approprient et on peut marcher ensemble plus facilement parce qu'on aura eu un minimum de compréhension et d'entente entre nous. Nous croyons donc à la culture chinoise et à la culture universelle en gros. Et lorsque vous regardez nos plateformes, vous allez voir que de temps en temps, nous laissons passer et la musique chinoise et les différentes fêtes culturelles chinoises ici, on les laisse sur nos plateformes et c'est simplement pour permettre à nos auditeurs, nos nombreux auditeurs à travers le continent, de bien comprendre l'Afrique, de bien comprendre la Chine. Et je peux vous dire qu'avec la nouvelle plateforme que nous sommes en train de mettre en place depuis quelques semaines, ce mouvement va s'accentuer, il va s'amplifier pour le bonheur de nos pays. Je vais vous dire, toujours, je vais revenir à un exemple. Quand j'étais un peu plus jeune au Cameroun, on avait un musicien chinois venu de Chine qui chantait dans les langues nationales. Et chaque fois qu'il prenait le micro pour chanter, vous voyez comment il y avait une foule qui était autour de lui. Les gens venaient pour l'écouter. Hein? Et on se disait, mais quel est ce Chinois qui chante dans notre langue? Et les gens étaient très contents. Mon objectif, ou alors mon vœu le plus cher, c'est que ces échanges culturels puissent s'agrandir, ils puissent s'améliorer, ils puissent s'intensifier pour que nos pays, tous nos peuples puissent jouir correctement de cette richesse. On dit souvent que lorsque vous refusez de vous ouvrir aux autres, vous devenez prisonnier de vous-même et vous n'avez rien compris à la marche du monde. Il faut s'ouvrir, il faut accepter la différence, il faut accepter la beauté du monde. Ce monde est beau. Il n'est pas beau parce qu'on reste dans son coin, mais parce qu'on va à la rencontre de l'autre. On vit avec lui. Et moi, j'ai vu ces derniers temps des étudiants africains qui partent de la Chine avec des épouses chinoises. C'est des choses qu'il faut, de mon point de vue, encourager pour nous permettre de mieux nous comprendre.
0: Restez branchés sur CGTN Radio. On va souffler un peu avec une belle mélodie et on se retrouve après.

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5: 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Place à l'actualité africaine dans la troisième partie de notre émission. L'Afrique du Sud cherche à développer l'énergie solaire pour réduire les émissions nettes de carbone.
6: La réduction $1 milliard du financement par les États-Unis de la transition vers l'énergie propre en Afrique du Sud n'a pas suscité de signes de désespoir lors de l'exposition solaire de Johannesburg. Bien que l'électricité sud-africaine se soit améliorée, elle reste soumise à de fortes contraintes, ce qui a mis les entreprises et les ménages sur le qui-vive.
7: Je fais mes achats à titre personnel pour pouvoir alimenter ma résidence en raison du délestage que nous connaissons dans le pays. Je pense donc que la meilleure solution est d'opter pour l'efficacité énergétique. Peut-être que l'énergie solaire sera la meilleure solution.
6: Les entreprises spécialisées dans l'énergie solaire et le stockage, principalement chinoises, ont profité de la plateforme pour lancer et présenter leurs dernières innovations technologiques. L'entreprise chinoise Huxi Power fournit des systèmes de stockage par batterie à usage domestique et commercial, tous conçus pour atténuer la douleur liée à l'augmentation constante des prix de l'électricité.
8: Ces deux dernières années, le nouveau gouvernement a fait

0: beaucoup d'efforts pour soutenir l'électricité du côté public des SCOM. Il n'y a donc pas de coupure d'électricité, mais les gens paient beaucoup d'argent pour l'électricité ici.
1: La société SunGrow, mieux établie, gère des projets solaires à grande échelle et a vu la demande s'étendre bien au-delà de la pointe sud de l'Afrique.
2: Nous disons que l'Afrique est la prochaine Europe depuis je ne sais combien de temps et nous pouvons vraiment le constater maintenant que les projets arrivent rapidement de toutes les régions. Nous travaillons actuellement sur un projet en RDC, nous travaillons sur un projet en Zambie, nous travaillons sur un projet au Zimbabwe, à l'île Maurice, au Mozambique et à Madagascar.
1: Les mauvaises infrastructures qui freinent le développement et la croissance économique ont attiré des acheteurs curieux de nombreux pays africains à la recherche de nouvelles solutions.
0: Le problème auquel nous sommes confrontés en RDC est la coupure d'électricité. Cela perturbe tellement le pays. On a l'impression de parler d'écoles, de logements, d'hôpitaux. Ces endroits ont vraiment besoin d'électricité. En ce moment, c'est vraiment compliqué. Le pays est vraiment au plus bas. Parce que lorsque nous n'avons pas d'électricité, ces endroits doivent être fermés.
2: Nous apprenons quelque chose de nouveau en venant ici. Le réseautage aussi, la rencontre de différents leaders de l'industrie, le partage d'idées, la connaissance de la façon de développer les affaires. Parce que les affaires, c'est avant tout du réseautage. Et la façon dont les entreprises présentent leurs produits est très intéressante.
1: Un coup de pouce de 5 milliards de dollars de l'Union européenne pour stimuler les efforts de décarbonisation a permis d'atténuer l'impact de la décision des États-Unis de retirer leur soutien à l'Afrique du Sud. La plupart de ces projets seront toutefois menés au niveau de l'État. Pour les entreprises et les particuliers, le salon de l'énergie solaire est devenu le fer de lance des ambitions africaines en matière d'énergie propre.
3: Au Tchad, une entreprise chinoise creuse 149 puits pour des villages.
1: La ville de Koudaloua, située au sud du Tchad, était à l'origine un petit village de moins de 500 habitants. Depuis qu'il y a des puits dans les environs, de nombreuses personnes ont fait venir leur famille pour vivre autour de la ville. La population résidente de la ville de Koudaloua a atteint environ 5000 personnes à l'heure actuelle, ce qui a transformé la ville et en a fait une ville prospère, connue de près comme de loin.
4: Depuis que ces Chinois sont venus dans notre ville, Koudaloua, à l'Andulia, c'était une petite ville avant, mais maintenant elle s'est tellement développée et est devenue une grande ville moderne. Depuis que ces Chinois sont venus travailler ici, ils ont fait beaucoup de bonnes choses, comme réparer la plupart des routes, etc. Ils nous aident vraiment beaucoup. Même nos enfants qui travaillent avec eux travaillent dans de bonnes conditions, et nous n'avons pas à nous plaindre.
5: Avec l'arrivée de China National Petroleum Corporation à Koudaloua, nous rendons grâce à Dieu. Ce petit projet est devenu un grand atout pour notre région.
1: Outre les puits forés, l'entreprise chinoise a également entrepris l'entretien quotidien des puits d'eau. Une fois les puits livrés pour une utilisation locale, elle continue d'assurer un suivi dynamique de l'utilisation des puits chaque année, d'inspecter la qualité de l'eau et de mettre en œuvre l'intégrité de tous les puits. La disponibilité de l'eau potable en quantité suffisante a entraîné un changement significatif dans le mode de vie des habitants des communautés voisines. Une eau stable et propre et davantage de possibilités d'emploi ont attiré de plus en plus de gens à s'installer autour de Koudaloua.
3: De nombreux jeunes Kenyans cherchent à tirer profit de la création de contenus sur les réseaux sociaux.
6: En raison du taux de chômage élevé au Kenya, les jeunes se tournent vers la création de contenu sur les médias sociaux pour gagner leur vie. Le dimanche, des groupes de jeunes se réunissent avec des caméras, dansent en faisant des mouvements coordonnés avant de télécharger leur contenu sur différentes plateformes. Pour Vincent Otieno, 22 ans, la création de contenu lui offre, ainsi qu'à son groupe de 6 danseurs issus des bidonvilles de Nairobi, une source de revenus cruciale.
7: La création de contenu nous aide à payer nos factures. Et aussi nous postons sur Instagram, TikTok et YouTube où nous gagnons une centaine de dollars par mois, ce qui est toujours mieux que rien.
6: En 2022, le gouvernement du comté de Nairobi a supprimé tous les permis d'exploitation pour les photographes et les cinéastes. Cette mesure a grandement facilité la création de contenu. Le trio dynamique, composé d'Angeline Mouema, Trisha Pangier et Cécilia Nyambura, toutes trois âgées de 20 ans, créent du contenu sur TikTok depuis un an. En tant qu'étudiante, Angeline exprime ses doutes quant à la possibilité de trouver un emploi de col blanc après l'obtention de son diplôme.
0: Il vaut mieux que je fasse ces vidéos et que j'obtienne quelque chose plutôt que de rester oisive et que je n'obtienne rien. En fin de compte, Peut-être que je serai diplômée, mais que

0: je n'obtiendrai pas d'emploi. Il vaut donc mieux que je fasse ces vidéos et que je gagne quelque chose.
1: De son côté, Marc Maranga, un danseur de 25 ans, titulaire d'un diplôme d'infirmier et de santé publique, s'est tourné vers la création de contenu sur les médias sociaux après avoir eu du mal à trouver un emploi. Pour lui, la plateforme est importante à bien des égards.
2: Grâce à cela, la plupart des jeunes, au lieu de s'adonner à des activités comme le vol et le brigandage, s'engagent à présent dans ces activités de danse et maintenant ils peuvent gagner quelque chose. Avec l'aide de l'argent, le peu d'argent qu'ils obtiennent, ils peuvent nourrir leur famille et tout le monde peut en profiter.
1: Pour de nombreux jeunes Kenyans, la création de contenu pour les médias sociaux est devenue une bouée de sauvetage, offrant espoir et soutien financier sur un marché du travail qui ne leur laisse que peu d'autres options.
3: Les sanctions occidentales peuvent-elles réellement contribuer à résoudre la crise en RDC ?
4: La résolution du conflit dans l'est de la République démocratique du Congo s'avère être un puzzle complexe pour les dirigeants africains. Plusieurs cycles de négociations et d'efforts de coopération n'ont donné que très peu de résultats. Aujourd'hui, l'Union européenne et les États-Unis sont impliqués. Ils ont imposé des sanctions à des personnes et des entités qui, selon eux, fomentent la crise. Certains appartiennent à l'alliance rebelle du M23 qui s'est récemment emparée de vastes pans de l'est de la RDC, tandis que d'autres appartiennent au gouvernement rwandais accusé de soutenir le M23, une accusation démentie par Kigali. Certains experts de l'Ouganda voisin sont sceptiques quant à l'impact réel des sanctions.
5: Si cette personne impliquée dans le conflit ne peut plus accéder aux ressources internes, alors les sanctions fonctionneraient. Mais pour l'instant, il continue à collecter des taxes dans la jungle de la RDC. Il continue à faire du commerce de minerais. Il continue à trouver des marchés alternatifs. C'est la même chose.
4: Les personnes concernées font l'objet d'une interdiction de voyager et d'un gel des avoirs aux États-Unis et dans l'Union européenne. Et il leur est interdit de commercer avec des entreprises financées par l'UE et les États-Unis.
6: En politique internationale, la diplomatie est censée réduire les risques de conflit et améliorer les chances de gérer les tensions et les désaccords sans nécessairement recourir à la guerre. En sanctionnant, on écarte donc en quelque sorte cette menace.
4: Pour de nombreux membres de la communauté internationale, la source du conflit réside dans les richesses minières de la région, dont la valeur est estimée à environ 24 000 milliards de dollars. Près des trois quarts des réserves mondiales de cobalt se trouvent en RDC, un minerai essentiel à la fabrication de batteries, de véhicules électriques et d'objets électroniques. Si le secteur minier local est correctement protégé et réglementé, les milices n'auraient aucune raison de se battre. Nombreux sont ceux qui pensent qu'un accord spécial avec les États-Unis, qui ont désespérément besoin de ces minerais pour soutenir leur croissance économique, pourrait changer la donne. L'espoir est que l'investissement américain dans la défense et la sécurité dissuade les groupes armés de poursuivre leurs insurrections.
5: Si un accord est conclu, premièrement, il pourrait inciter d'autres grandes puissances à s'impliquer. Deuxièmement, les parties concernées pourraient craindre une influence américaine sur la situation, ce qui pourrait changer la dynamique de la politique dans l'est de la RDC. Et troisièmement, cela pourrait contribuer à apporter la sécurité dans la région.
4: Mais pour l'instant, les efforts internationaux n'ont pas permis de mettre fin au conflit.
3: Restez branchés sur CGTN Radio. On se détend avec un peu de musique avant de poursuivre avec la rubrique après.

0: Apprenons le chinois.
1: 学中国话。
0: Bonsoir, chers amis. 亲爱的朋友，晚上好。Bienvenue à notre cours de chinois. Comme d'habitude, nous réviserons d'abord ce que nous avons appris dans la leçon précédente. 请进。Entrez, s'il vous plaît. 您请坐。Asseyez-vous, je vous en prie.把您的大衣给我。Donnez-moi votre manteau. 您想喝点什么 ?Qu'est-ce que vous voulez boire? 请来杯茶吧。Du thé, s'il vous plaît. 当心有点烫。Attention, c'est un peu chaud. Est-ce que vous avez saisi tous ces vocabulaires? Aujourd'hui, nous apprendrons des mots pour présenter quelqu'un et se présenter.
1: Leçon numéro 4.
2: 您好，王先生。
3: 您好，李太太。
2: 这是我丈夫。
3: 这是我夫人。
4: 您好，我是赵刚。
5: 您好，我是张红。
4: 认识您，我很高兴。
5: 我也很高兴见到您。
2: 我来介绍我们的女儿赵玲。
3: 你们认识我们的儿子王峰吗？
2: 你们认识啊？
4: 我们认识。
1: Explication.
0: 你好，王先生。Bonjour, Monsieur Wang. 你好，李太太。Bonjour, Madame Li. 这是我丈夫。C'est mon mari. 这是我夫人。Voilà ma femme. 您好，我是赵刚。Bonjour, je suis 赵刚。您好，我叫张红。Bonjour, je m'appelle Zhang Hong. 认识您，我很高兴。Je suis heureux de vous connaître. 我也很高兴见到您。Moi aussi, je suis ravi de vous rencontrer. 我来介绍我们的女儿赵玲。Je vous présente notre fille, 赵玲。你们认识我们的儿子王峰吗 ？Vous connaissez notre fils Wang Feng？ 你们认识啊 ？Vous vous connaissez alors？
1: Explication。
0: 这是 ，c'est， 这是丈夫 ，mari， 丈夫，夫人 ，femme。夫人认识 connaître 认识见 rencontrer 见介绍 présenter 介绍自我介绍 se présenter 自我介绍我是 je suis 我是我叫Je m'appelle. 我叫你们 vous 你们我们 nous 我们你们的 votre 你们的我们的 notre 我们的
2: 您好王先生

0: 好，李太太，
1: 这是我丈夫，
0: 这是我夫人。
2: 您好，我是赵刚。
3: 您好，我是张红。
2: 认识您，我很高兴。
3: 我也很高兴见到您。
4: 我来介绍我们的女儿赵玲。
0: 你们认识我们的儿子王峰吗？
4: 你们认识啊？
2: 我们认识。
5: Ah oui, moi aussi, je vais me présenter. Je m'appelle Xiong Wei. J'ai un prénom français, Claire. Je suis très heureuse de vous rencontrer tous les jours dans notre cours de chinois. Et vous ? J'espère que vous êtes content de nous entendre et d'apprendre le chinois avec nous. Alors, n'oubliez pas notre rendez-vous demain à la même heure. Au revoir et à demain. 再见，明天见。
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0: La région autonome du Guangxi, dans le sud de la Chine, a relevé mardi à 7h son alerte aux inondations au niveau rouge le plus élevé, suivi peu après par la province voisine du Guangdong, qui a adopté une alerte similaire. Deux personnes ont été tuées et environ 55 000 autres ont été affectées après que des pluies torrentielles ont provoqué des inondations et les ruptures de plusieurs barrages dans la ville de Nanning, capitale régionale du Guangxi, ont indiqué lundi les autorités locales lors d'une conférence de presse. Au total, 48 000 personnes ont été évacuées des zones touchées. Les opérations de secours sont terminées sur le site d'un glissement de terrain survenu dans le district de Tanchang, dans la province du Gansu, dans le nord-ouest de la Chine, qui a fait 21 morts et 7 blessés, ont indiqué mercredi les autorités locales. Le glissement de terrain s'est produit mardi vers 6h56 dans le village de Renzang, situé dans le bourg de Nanhe de la ville de Longnan, piégeant 33 personnes. 5 personnes ont été secourues, saines et saufs. Après un voyage d'environ 400 jours, la sonde chinoise Tianwen-2 est arrivée à une distance de 20 km de son astéroïde cible. La Chine a lancé sa première mission de retour d'échantillons d'astéroïdes, Tianwen-2, le 29 mai dernier, visant à collecter des échantillons de l'astéroïde géocroiseur 2016 HO3 et explorer la comète 311b, qui est plus éloignée de la Terre que Mars. La sonde mènera progressivement des études scientifiques plus approfondies afin de recueillir des données sur la morphologie, la composition et la structure interne de l'astéroïde. La Chine a exporté plus de 10 millions de robots au cours des 5 premiers mois de cette année, pour une valeur totale de près de 20 milliards de yuan, soit près de 3 milliards de dollars. Ces robots ont été exportés vers plus de 150 pays et régions, les pays de l'UE et de l'ASEAN constituant les principales destinations. Les robots destinés au nettoyage dominent ces exportations, représentant plus de 70% de la valeur totale. Les autres catégories exportées, notamment les robots industriels et les modèles bioniques intelligents, sont utilisés dans des domaines tels que les infrastructures, la recherche scientifique et les services publics. Une nouvelle école a ouvert ses portes récemment à Hangzhou, dans l'est de la Chine, afin de promouvoir le développement de la robotique. Sa première promotion compte 30 robots issus de divers secteurs. L'école des robots de Hangzhou a pour objectif de résoudre ce que les experts appellent le dilemme de la machine nue, qui désigne des robots physiquement capables, mais dépourvus de l'intelligence nécessaire pour comprendre et s'adapter à des environnements complexes. La concurrence entre les géants chinois de l'intelligence artificielle franchit un nouveau cap. Xiaomi a annoncé une baisse pouvant atteindre 99% des prix de ses API, interface permettant aux entreprises et aux développeurs d'intégrer un modèle d'IA dans leur propre application pour la gamme MIMO V2.5, s'alignant sur les tarifs extrêmement agressifs de DeepSeek. Cette offensive vise les développeurs et les entreprises pour lesquels le coût d'utilisation des modèles d'IA est devenu un critère décisif. La bataille ne se limite plus à Xiaomi et DeepSeek. Alibaba, Tencent, ByteDance et Minimax ont eux aussi réduit leur prix ces dernières semaines. Selon plusieurs analystes, les performances des principaux modèles chinois deviennent de plus en plus proches, poussant les acteurs du secteur à se différencier avant tout par les tarifs. Un train de fret Chine-Europe chargé de produits de beauté a quitté le 2 juillet la commune française de Dourges à destination de Chengdu, ville de la province chinoise du Sichuan. Il s'agit du premier train de fret Chine-Europe de produits de beauté entre Chengdu et Dourges. Il transporte notamment la crème pour le visage, du sérum régénérant, du fond de teint liquide, de la lotion hydratante et des produits nettoyants pour le visage. Les auteurs du nouveau livre « Multiples univers du Petit Prince, évolution et diffusion d'un classique » ainsi que des artistes et des universitaires se sont réunis récemment à Nanjing. Cette activité a pour objectif de discuter de la valeur contemporaine, de la diffusion et du pouvoir de guérison spirituelle de cette célèbre œuvre à l'ère de l'IA. 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
3: Bienvenue à Cogito. Sous la direction du Parti communiste chinois PCC, le peuple chinois a conquis la libération et l'indépendance nationale. En l'espace de quelques décennies seulement, la Chine a achevé son industrialisation là où les pays développés ont mis plusieurs siècles. Elle a réalisé le double miracle d'un développement économique rapide et d'une stabilité sociale durable, tout en contribuant à elle seule à près de 30% de la croissance mondiale. Si l'on jette un regard rétrospectif sur plus d'un siècle d'histoire, aucun parti au pouvoir dans le monde n'a, à l'instar du PCC, obtenu des résultats aussi remarquables en matière de développement ni exercé une influence aussi profonde sur l'évolution de l'histoire mondiale. Pourquoi le Parti communiste chinois réussit-il ? Le PCC reste déterminé à rechercher la vérité et suit toujours la bonne direction est profondément ancré dans le peuple et repose toujours sur des fondations solides, s'acquitte courageusement de ses missions historiques et conserve toujours l'initiative stratégique, suit la tendance du développement et reste toujours à l'avant-garde de son époque, a le courage et la capacité de lutter, est toujours confiant dans la victoire, s'attache à se perfectionner sans cesse et fait toujours preuve d'une grande vitalité. Ces qualités, mises en lumière par Xi Jinping dans son discours prononcé lors du rassemblement célébrant le 105e anniversaire de la fondation du PCC le 1er juillet à Pékin, livrent les clés de la réussite du Parti communiste chinois. Prenons un exemple. Le PCC est profondément ancré dans le peuple et repose toujours sur des fondations solides. Parmi les 8 membres du Parti communiste chinois décorés de la médaille du 1er juillet, la plus haute distinction du parti figure un médiateur populaire œuvrant depuis de longues années en première ligne pour servir la population et résoudre les conflits de voisinage, un médecin de campagne parcourant toute l'année à cheval les régions pastorales de montagne reculées pour soigner les habitants ou encore un responsable de village ayant conduit sa communauté hors de la grande pauvreté. À travers ses parcours faits de dévouement et de persévérance,

le monde comprend aisément pourquoi, dans les nombreux sondages réalisés par des institutions internationales, le taux de soutien de la population chinoise envers son gouvernement figure régulièrement parmi les plus élevés au monde. Aujourd'hui, alors que le monde traverse des transformations inédites depuis un siècle, l'humanité se retrouve une nouvelle fois à la croisée des chemins. En tant que plus grand parti au pouvoir au monde et acteur majeur de la scène internationale, le PCC reste ferme dans sa voie et fait preuve d'une volonté de fer. Il poursuivra sa promotion de la modernisation à la chinoise, apportant ainsi davantage de stabilité, de certitude et d'énergie positive à la paix et au développement dans le monde. La modernisation constitue un objectif de lutte inébranlable du Parti communiste chinois. Depuis la fondation de la Chine nouvelle, le PCC, en s'appuyant sur les réalités nationales et en faisant preuve d'une forte capacité d'initiative stratégique, a conduit le peuple chinois à ouvrir une voie de modernisation inédite. La modernisation à la chinoise se distingue par plusieurs caractéristiques essentielles: une population de très grande taille, la prospérité commune de l'ensemble du peuple, le développement coordonné de la civilisation matérielle et de la civilisation spirituelle, la coexistence harmonieuse entre l'homme et la nature, ainsi que l'engagement en faveur du développement pacifique. Cette nouvelle voie de modernisation a brisé le mythe selon lequel la modernisation est synonyme d'occidentalisation. Elle a élargi les perspectives de développement des pays en développement et ouvert une nouvelle voie vers une forme inédite de civilisation humaine. Deuxième économie mondiale, représentant environ 17% du PIB mondial, la Chine contribue à travers la poursuite de la modernisation à la chinoise à la modernisation de l'ensemble du monde. Plus remarquable encore, la Chine partage les fruits de son développement avec le reste du monde en poursuivant une politique d'ouverture de haut niveau. Qu'il s'agisse de la coopération de qualité dans le cadre de l'initiative La Ceinture et la Route, de son statut de principal partenaire commercial de plus de 160 pays et régions, ou encore de la mise en œuvre d'un régime de droits de douane nul pour 53 pays africains, la Chine œuvre activement à promouvoir un développement commun à l'échelle mondiale. Pour l'économiste britannique John Rawls, le concept de communauté d'avenir partagée pour l'humanité démontre que les relations internationales ne relèvent pas d'un jeu à somme nulle. Les pays peuvent parvenir à des bénéfices mutuels grâce au développement commun, tandis que la Chine, en poursuivant son propre développement, joue un rôle de stabilisateur de l'économie mondiale. En tant que grand parti tourné vers le monde, le PCC apporte sans cesse sa sagesse et ses propositions à l'amélioration de la gouvernance mondiale. Qu'il s'agisse de promouvoir les valeurs communes de l'humanité, de faire progresser l'édification d'un nouveau type de relations internationales ou de mettre en œuvre les quatre grandes initiatives mondiales, le PCC œuvre non seulement au bonheur du peuple chinois, et au grand renouveau de la nation chinoise, mais aussi au progrès de l'humanité et à la construction d'un monde plus harmonieux. Yvonne Silva, présidente de l'Institut Lula au Brésil, a salué les efforts de la Chine pour renforcer la voix des pays en développement dans les affaires internationales et favoriser une évolution de l'ordre international vers davantage de justice et d'équité. Selon elle, le PCC a non seulement façonné la Chine contemporaine, mais il exerce également une profonde influence sur l'échiquier mondial. Au terme de 105 années d'efforts inlassables, le Parti communiste chinois, à la tête du peuple chinois, a écrit la plus grandiose épopée de l'histoire plurimillénaire de la nation chinoise. Aujourd'hui, le grand renouveau de la nation chinoise est irrésistible. Sous la direction du PCC, la Chine poursuit sa marche vers de nouveaux horizons, tel un grand navire fendant les vagues. Elle continuera d'être un bâtisseur de la paix mondiale, un contributeur au développement mondial et un défenseur de l'ordre international.

0: bonjour.
1: Le diseur de mots. Maître Liu est parti pour Paris.
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3: Bonjour à tous, bienvenue dans In Vivo. Dans l'émission d'aujourd'hui, notre journaliste Feifei a interviewé deux jeunes Chinois qui vivent en France, cadres d'une association visant à faire mieux connaître les cinémas et les cinéastes chinois à travers la France et l'Europe. Ensuite, nous allons redécouvrir la dynastie des Tang et essayer de comprendre comment cet empire est devenu le plus prospère, international et innovateur pays du monde. Voilà pour le sommaire de cette émission que nous ouvrons avec une chanson.

un doctorat en littérature chinoise, un doctorat en médecine. Yi Ren et Wang Xu, ces deux jeunes Chinois qui habitent à Paris, ont créé une plateforme

0: cinématographique en France. Depuis fin 2022, ils ont commencé à organiser une série de projections de films chinois dans une salle de cinéma à Paris et toutes ces projections sont très bien appréciées par les spectateurs chinois et français. Avec l'élargissement de leur audience, l'association est aujourd'hui assez active en matière d'échanges cinématographiques entre la Chine et la France. Mais au début de la création de leur association, ces deux jeunes ont relevé un grand défi. Xavier Wangxu nous explique.
1: À partir de 5 dernières années, le plus grand défi que nous rencontrons est le non-profit. Et nous avons fourni des reportages frais et exclusifs en continu, mais nous n'avons réalisé aucun profit. Mais nous travaillons donc très dur, mais heureusement, tous les membres ont leur propre travail et consacrent leur temps libre à gérer l'association. Je pense qu'il y a une forte inertie qui nous pousse à continuer et notre travail est de plus en plus reconnu par le domaine de cinéma, par l'industrie et nous avons ainsi satisfait l'objectif de plus on est de fous, plus on rit. Et même lorsque les fondateurs nous retirerons, cette plateforme aura déjà été mise en place et servira de pont entre la culture chinoise et française. Nous pouvons faire beaucoup plus à l'avenir.
2: D'accord. Est-ce que Yiren a des choses à ajouter?
3: Oui, j'aimerais aussi ajouter quelque chose. Oui, en fait, comme Wangxu l'a dit, le Taïguan Film est une association à but non lucratif, c'est-à-dire que tous les membres travaillent par amour du cinéma et des échanges culturels sans la récompense. Donc nous voudrions vraiment profiter de cette occasion de remercier à tous nos membres de l'équipe parce que le succès n'aurait pas été possible sans leur travail extraordinaire et leur dévouement au cours de ces dernières années.
2: C'est vrai.
3: Et nous voulons aussi remercier tous les amis des médias à Paris pour leur soutien. C'est pour cela, en fait, lors de notre première projection en salle de cinéma, nous avons invité plus d'une dizaine de médias à assister à notre projection et en particulier Pali Xue Shenghui qui nous a sponsorisé pour notre première projection. Donc c'est-à-dire que nous devons chercher les personnes et aussi les associations pour sponsoriser nos activités et c'était aussi une difficulté qu'on a rencontrée. Et aussi, en fait, comme je viens de dire, c'est la passion pour le cinéma et la culture qui nous a réunis ensemble pour travailler pour l'association Taïguan Film. Mais c'est vrai que certains membres ont quitté à un moment donné et ce qui est inévitable. Donc c'est vraiment un défi de construire la cohésion de l'équipe et d'attirer des personnes de qualité pour qu'ils restent dans notre association. Et à cet écart, je pense que Xavier a beaucoup contribué en tant que président de l'association. Par exemple, il organise régulièrement des réunions pour faire le bilan du développement de l'association et donner rapidement des commentaires à chaque membre pour leur travail. Et nous organisons également des activités intéressantes. Par exemple, nous dînons ensemble, nous faisons de la randonnée à Paris et nous regardons des films au cinéma, etc. Donc, c'est-à-dire que les membres principaux de l'équipe se soutiennent mutuellement comme des membres de la famille et des amis. Par exemple, Cheng Bo et moi, nous avons assisté à la soutenance de doctorat de Xavier. Et cette année, en mai, c'est ma soutenance de doctorat. Mais à ce moment-là, Xavier et les autres membres de notre association vont aller à Cannes pour faire des reportages et des interviews. Donc, mais bien sûr, après, nous allons faire des autres fêtes. Du coup, j'aimerais dire que pour nous, l'association Taïguan Film est plutôt comme une famille, une maison, un endroit où nous pouvons nous sentir chez nous en France.
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0: Vous avez beaucoup d'opportunités de rencontrer des gens qui travaillent dans le domaine cinématographique. Est-ce que ces échanges contribuent à la promotion du cinéma entre la France et la Chine ?
1: Moi d'abord, je pense que le développement du cinéma chinois en Europe ces dernières années a été difficile à cause de Covid.
2: Mmh.
1: En fait, les cinémas français ont du mal à montrer certains d'excellents films produits en Chine. C'est très rare. En fait, chaque année, c'est juste moins que 5, 2 ou 3 films chinois sont sortis en France. Et c'est pour ça que c'est très important de promouvoir les réalisateurs chinois en Europe.
2: Il faut relancer.
1: Oui, en fait, les cinéastes chinois en Europe ont également des difficultés à survivre depuis que le festival de Cannes de l'année dernière, ainsi qu'il y a très peu de films chinois ont sélectionné par le festival. Du coup, on ne peut pas rencontrer les réalisateurs de Chine. Et en plus, avec le Covid, ils ne peuvent pas venir. Ça, c'est le grand problème. Du coup, depuis l'année dernière, le festival de Cannes et ainsi que cette année à Berlin, nous sommes en train d'organiser la soirée du cinéma chinois. Nous espérons que cela nous permettra de rassembler les cinéastes chinois qui participent au festival de cinéma en Europe et de promouvoir la coopération cinématographique entre la Chine et l'Europe. Et du coup, l'année dernière à Cannes, c'est juste 3 courts-métrages qui sont sélectionnés. Du coup, on a invité 3 réalisateurs à la soirée. En fait, on avait 60 ou 70 personnes dans la soirée. Et on a discuté ensemble comment faire la opération ensemble en futur. Et les 3 réalisateurs sont là aussi. Et cette année à Berlin, on a co-organisé cette soirée avec autre association à Berlin. Ça s'appelle Silence. Et cette année, c'est plus parce qu'à Berlin, il y a 15 films qui sont sélectionnés. Et aussi, les réalisateurs peuvent venir. Du coup, on a presque plus que 100 personnes dans la soirée. Et aussi, c'est Huawei qui a fourni la boutique pour nous, pour organiser cette activité. Je crois qu'en mai, à Cannes, on va organiser aussi la soirée. Maintenant, tous sont en préparation.
3: Oui, en fait, on a organisé ce genre de soirée lors de festivals de cinéma. C'était pour créer des opportunités et des occasions pour que les jeunes cinéastes puissent s'échanger et discuter de la collaboration. Et parce que, en fait, pour l'instant, je pense que les films à gros budget et les films de réalisateurs célèbres ont déjà leur public. Mais les nouveaux cinéastes qui viennent sortir de l'école de cinéma et qui n'ont pas encore de réseau manquent toujours d'une plateforme et de nombreux jeunes réalisateurs talentueux du cinéma chinois manquent encore d'une chance d'être vus. Et c'est aussi la raison pour laquelle nous avons lancé des projections de courts-métrages. Et par exemple, le 4 avril, nous avons projeté les 2 courts-métrages de Yu Miao, qui est la réalisatrice diplômée de la FEMIS. Et donc, ces courts-métrages ont reçu de très bonnes critiques. Et il y avait des cinéastes professionnels de l'industrie cinématographique qui sont venus sur place. Donc nous sommes donc très heureux parce que nos activités ouvrent une plateforme à ces jeunes réalisateurs et les jeunes réalisatrices, ce qui leur permet de faire connaître leur travail. C'est vrai que ces échanges contribuent à la promotion du cinéma entre la France et la Chine.
0: Alors, quelles sont vos prochaines initiatives pour les mois qui viennent cette année?
1: En fait, en octobre de cette année, on va organiser avec Silence de Berlin un festival de films. Ça s'appelle Double Projection dans 2 villes, Paris et Berlin. Il présentera une série de films chinois dans les 2 capitales les plus importantes d'Europe. Et de plus, nous avons reçu une invitation du Centre culturel chinois à Paris pour organiser une série de projections, notamment de films d'animation, principalement destinés aux adolescents français.
0: Comme vous savez que l'année 2024 marquera la 60e anniversaire de l'établissement des relations diplomatiques entre la Chine et la France. Et dans ce cas-là, est-ce que vous avez des projets dans la promotion des échanges cinématographiques entre les deux pays?
1: Oui. Dans le domaine du cinéma, nous souhaiterons élargir notre portée et organiser des projections plus influentes. Et nous espérons que l'expérience de nos projections cette année permettra à notre équipe de devenir plus mature et d'avoir un impact plus important. Et nous souhaiterons également collaborer avec davantage d'institutions et de plateformes plus importantes.
0: Est-ce que Yijan a des choses à ajouter ou pas?
3: Oui, en fait, je pense que ça sera sûrement une excellente occasion pour l'échange culturel. Et nous avons déjà, en effet, beaucoup d'activités en cours de planification. Et pour le moment, nous gardons un peu de suspense. Donc, je vous invite à nos chers auditeurs et nos auditrices de suivre notre compte sur WeChat et Weibo si ça vous intéresse. Et j'espère que les surprises à venir ne manqueront pas de répondre à vos attentes.
0: Ok, merci Yijan et Xavier Wangxu.
1: Merci beaucoup,
3: merci,
1: à la prochaine.
3: Merci beaucoup, à la prochaine.
0: Et du courage et bonne continuation.
1: Merci.
0: Merci, à bientôt. C'est la fin de cette émission d'aujourd'hui. Je vous remercie de l'avoir suivie et à la prochaine.
5: Voilà, on prend une pause musicale et on se retrouve juste après pour notre rubrique « Pourquoi la dynastie des Tang nous fascine ?»

0: 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Maintenant, la rubrique « Pourquoi la dynastie des Tang nous fascine ?»
1: Pourquoi la dynastie des Tang nous fascine ? Dans cette série de podcasts, nous allons redécouvrir la dynastie des Tang et essayer de comprendre comment cet empire est devenu le plus prospère, international et innovateur pays du monde, en léguant à l'humanité le riche patrimoine qui nous est parvenu jusqu'à aujourd'hui. Des gens comparent la Chine de la dynastie des Tang avec les États-Unis de nos jours et cherchent des similitudes entre la capitale des Tang, Chang'an, Xi'an aujourd'hui, et New York. Depuis le début du XVIIIe siècle, grâce à l'afflux des immigrés, la population des États-Unis a augmenté à un rythme phénoménal. Une condition préalable de la croissance économique et de la diversité culturelle, puisque les nouveaux arrivés tentaient de mener une nouvelle vie là-bas. En tant que principal point d'entrée de la côte Est, New York était une ville particulièrement diversifiée sur le plan ethnique et culturel. Et c'est là que la similitude entre en jeu. L'essor du commerce sous la dynastie des Tang a fourni un débouché considérable pour les marchandises étrangères, mais surtout un moyen et une raison pour les étrangers d'entrer en Chine et de s'y installer.

0: Li Shimin, l'empereur Taizong des Tang, a dit:
1: Zi gu jie gui zhong hua jian yi di, zhen du ai zhi ru yi, gu qi zhong luo jie yi zhen ru fu mu.
0: Depuis les temps anciens, la Chine est un pays noble et orgueilleux. Elle ne valorise pas les peuples étrangers. Moi, je les aime tous. C'est pour cela qu'ils dépendent de moi, me considérant comme chef de famille. Ces propos signalent un changement important. La Chine est désormais ouverte à tous. Tous les peuples sont aimés et protégés par l'empereur lui-même et peuvent vivre ensemble de manière harmonieuse. Les notions de frontières et de nations sont marginalisées, tandis que le concept d'une grande famille humaine est apparu. Les étrangers étaient motivés pour s'installer dans l'Empire chinois. Tout d'abord parce qu'ils pouvaient le faire. Les étrangers étaient autorisés à entrer, à séjourner et à faire du commerce librement dans l'Empire. Les uns venaient par obligation professionnelle, d'autres parce qu'ils voulaient le faire, et d'autres encore pour fuir la guerre et chercher un abri. Les Turcs étaient nombreux en Chine sous la dynastie des Tang. Certains documents suggèrent qu'ils étaient au nombre de 150 000 et que 10 000 Turcs vivaient à Chang'an, la capitale. Des tombes découvertes montrent que leurs propriétaires sont des Han, des Krang, des Mi, des He, des She et des Tsa, des noms de familles étrangers qui ont pris un nom chinois. Leur pays d'origine se trouvait souvent en Asie centrale. Ils venaient de loin et ils ont été très bien accueillis par les Chinois. Voici un personnage célèbre. Sous le règne de l'empereur Gaozong des Tang, un prince persan nommé Belus, dont le pays a été envahi et détruit par les Arabes, est venu s'installer à Chang'an. Il cherchait de l'aide et a fini par devenir général dans l'armée des Tang. D'autres étrangers de la noblesse ont suivi son exemple, en espérant que les Tang les aideraient à regagner leur patrie perdue. Une fois arrivés à Chang'an, ils vivaient dans leur communauté. Dans la capitale, plusieurs quartiers étaient réservés aux étrangers. Ils y vivaient selon leurs coutumes, travaillaient ou faisaient du commerce pour gagner leur vie. Une autre raison importante pour laquelle les gens sont venus, c'est qu'ils étaient totalement acceptés par la société chinoise, jusqu'au point à être autorisés à s'engager en politique. Ils étaient nombreux dans l'administration, 76 ont occupé un poste de préfet, Ceche en chinois, alors qu'on compte au total 751 préfets durant les trois siècles de règne des Tang. Celui qui a obtenu le poste le plus important était un homme d'affaires de Samarcande dans l'actuel Ouzbékistan. Il est devenu vice-ministre des Affaires étrangères de l'empereur Xuanzong des Tang. La dynastie des Tang fait clairement confiance aux étrangers, mais il ne faut pas oublier que la sélection des fonctionnaires était méritocratique. Si un étranger avait les compétences requises, il avait accès libre au corps de la fonction publique des Tang. Des étrangers se sont aussi engagés dans l'armée. Des épitaphes en sont les témoins. Plusieurs généraux sont issus de la famille Ashena, issus de la noblesse turque. Sous le règne de l'empereur Xuanzong des Tang, une trentaine de généraux sont étrangers. Ceux-ci ont contribué à la défense de l'empire, mais deux d'entre eux, Han Lushan et She Siming, se sont révoltés plus tard. Ils voulaient renverser les Tang. La guerre opposant l'armée rebelle à l'armée des Tang a duré une dizaine d'années et a beaucoup affaibli l'empire. Revenons à l'accueil réservé aux étrangers sous la dynastie des Tang. Tous les étrangers étaient considérés comme des citoyens égaux devant la loi. Si un étranger commettait un acte criminel sur le sol des Tang, il encourait la même peine qu'un natif de l'empire chinois. La dynastie des Tang attachait une grande importance au commerce avec les étrangers et adoptait des mesures pour le protéger et l'encourager. L'empire a stationné des troupes dans l'ouest du pays pour protéger les commerçants et leurs marchands. D'ailleurs, il imposait une faible taxe sur les biens. Faire du commerce le long de la route de la soie était ardu et dangereux. Les marchands n'osaient pas parcourir de grandes distances seuls et préféraient voyager en groupe. Une caravane pouvait parfois être composée de centaines de marchands. Les bandes de voleurs étaient leur souci numéro un. Des marchands se sont donné beaucoup de peine pour protéger ce qu'ils transportaient. Selon des anecdotes, certains se sont même tailladés la peau à l'aide d'un couteau pour cacher dessous des bijoux qu'ils ont ressortis une fois arrivés à destination. Aujourd'hui, avec les trains Chine-Europe, la route de la soie est redevenue animée et beaucoup plus sûre.

Les mariages mixtes étaient autorisés même au plus haut niveau. Dans les villes où des migrants et des Han vivaient ensemble, de telles unions étaient fréquentes. Encore une fois, on trouve des informations intéressantes sur les épitaphes. Selon des récits, on sait qu'il s'agit d'étrangers qui se sont installés à Chang'an pour fuir la guerre. Là-bas, ils se sont mariés avec des locaux, puis ils achetaient une maison, un terrain et menaient une vie paisible sous le règne des Tang. Même lorsqu'ils pouvaient retourner dans leur pays d'origine en toute sécurité, beaucoup ont préféré rester. Les religieux étrangers étaient autorisés à prêcher sur le sol des Tang. Il n'y avait aucune restriction à la diffusion des religions étrangères. Ainsi, en dehors du bouddhisme, on trouve le zoroastrisme, le nestorianisme et le manichéisme. En tant que métropole internationale, la capitale des Tang abritait plusieurs temples du zoroastrisme. La dynastie des Tang, comme nous le savons, a attiré des étudiants de nombreux pays du monde. Selon des archives, pendant une période, plus de 8000 étudiants étrangers vivaient en Chine. Ils ont fait leurs études à Chang'an, beaucoup ont passé les examens impériaux avant de mener une carrière dans l'Empire chinois. Ils ont contribué à la diversification culturelle de la dynastie des Tang, mais aussi à la diffusion de la culture chinoise dans le monde, quand ils se sont retournés dans leur pays d'origine. Pourquoi la dynastie des Tang attirait-elle les étrangers? Parce qu'elle était avancée dans beaucoup de domaines et qu'elle représentait une civilisation captivante. Richesse matérielle, lois et réglementations efficaces, autorité centrale et sécurité militaire, tolérance religieuse, créativité littéraire et artistique, avancées scientifiques et technologiques, c'était l'endroit idéal pour vivre

pour les esprits curieux, ambitieux et ouverts. Sans la supériorité comparative dans tant d'aspects, la politique, l'économie, la culture, les Tang n'auraient pas pu avoir une telle vitalité. L'attractivité des Tang est également due à l'ouverture d'esprit de la famille fondatrice. Cette dynastie a été fondée par la famille des Li, originairement de l'ethnie Xianbei, un peuple nomade vivant dans l'actuelle Asie centrale. Leur culture était assez proche de celle des tribus turques de l'Ouest. Or, ce peuple a perdu ses caractéristiques pendant des longues années d'assimilation par les Han. Taizong, le deuxième empereur des Tang, savait parler la langue des Turcs. Selon l'histoire, il a négocié la paix avec les Turcs au bord d'une rivière et a su éviter un conflit militaire. Son fils aîné, Changtian, était très attaché aux us et coutumes turcs. Plutôt que d'apprendre les livres de Confucius pour devenir empereur, comme son père le voulait, il a préféré errer sur les prairies, vivre sous une tente et préparer de bons repas avec des moutons attrapés par-ci par-là. Le père a pu choisir un autre héritier, car Changtian n'était vraiment pas fait pour assumer une telle responsabilité. Ce qu'on vous montre dans cet épisode, ce sont quelques traits dans l'histoire de la dynastie des Tang et ses relations avec les peuples qui l'entouraient. Ces peuples s'approchaient de celui des Tang, tandis que le peuple des Tang cherchait des idées, des connaissances, des ressources et des amitiés dans les terres environnantes. Un remerciement spécial à Sanlian Zhongdu pour son aide dans la création du contenu de cette émission. Je vous donne rendez-vous au prochain épisode.

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3: Salut à tous pour une nouvelle édition de notre cours de chinois. J'espère que vous avez bien révisé depuis la dernière fois et que vous commencez un peu à vous débrouiller.
1: Dans la leçon précédente, nous avons appris les expressions sur les rendez-vous. Aujourd'hui, avant de commencer le sujet, les conversations téléphoniques, révisons un peu le cours précédent.
3: Bien sûr. Alors, pour dire en chinois « allô », c'est de la part de qui ? On dit « Wei, qingwen shi na wei ?»« Wei, qingwen shi na wei ?»« Wei ?» C'est un mot de salutation qui signifie « allô » en français. « 请问 » signifie « puis-je demander ?»«
1: Je »
3: signifie « être ».«
1: 哪一位 »
3: Quelle personne ?
1: Et « allô » c'est de la part de qui ?
3: En chinois, « 请问是哪位 ?»
1: Voilà, on va prendre un autre exemple. Quand et où nous rencontrons-nous ?
3: Pour dire cela en chinois, « 我们几点见面 ?»« 在哪儿见面 ?» Allez, « 我们 » »«
1: 我们几点 ?»
3: 几点见面？见面。我们几点见面？我们几点见面？在哪儿？在哪儿见面？见面。在哪儿见面？在哪儿见面？我们 signifie nous.
1: 我们.
3: À quelle heure? 几点?
1: 几点?
3: 我们几点见面?
1: 我们几点见面？我们几点见面？我们几点见面？在哪儿见面？在哪儿见面？在哪儿
3: signifie où?
1: 在哪儿?
3: Et si tu veux demander aux amis quand serez-vous libre, tu peux dire 你什么时候有空？你什么时候有空？你什么时候？
1: 你什么时候有空？有空。什么时候
3: veut dire quand.
1: 什么时候有空
3: veut dire avoir du temps libre.
1: 有空.
3: Quand seras-tu libre? 你什么时候有空？你什么时候有空？ Encore une fois, 你什么时候有空？你什么时候有空？ Très bien, écoutons le dialogue en entier.
4: 对话一。喂。
5: 请问是哪位?
4: 我是王龙,对话二,你什么时候有空?
5: 周末。我们一起吃饭好吗? 可以。对话三。我们几点见面? 在哪见面?
4: 晚上八点,在北京饭店。Bon,
3: c'est tout pour la révision. Maintenant, on va aborder les principaux points du cours d'aujourd'hui.
1: Allô, je cherche à joindre le responsable Liu. Est-ce qu'il est là? Quand reviendra-t-il? Et demandez-lui de me rappeler, s'il vous plaît, c'est ce que nous allons voir aujourd'hui.
3: Et pour dire tout ça en chinois, oui, Liu Jingli, zai jia ma? Ta, shemeshihou huilai? Qing ta, gei wo, hui ge dianhua.
1: Voilà, comme d'habitude, moi qui suis pas un très bon élève, tu vas essayer de me décomposer ça, de me décomposer ces trois phrases pour bien me les faire répéter.
3: Alors, la première phrase. Oui. 刘经理在家吗?
1: 喂,刘经理在家吗?
3: 喂,刘经理在家吗?
1: 喂,刘经理在家吗?
3: Ce qui veut dire littéralement, bonjour, est-ce que monsieur Liu est là? 刘经理 veut dire monsieur le directeur Liu. 刘经理.
1: 刘经理.
3: Oui, Liu c'est le nom de famille. 经理 signifie directeur. On les met ensemble et cela donne monsieur le directeur Liu. Liu Jingli.
1: Liu Jingli.
3: Liu Jingli.
1: Liu Jingli.
3: Très bien. Zai est la préposition dans le sens de à ou dans. Zai.
1: Zai.
3: Zai jia, être à la maison, signifie être chez lui.
1: Zai jia.
3: Ma, à la fin de la phrase, représente une interrogation. Ma.
1: Ma.
3: Bonjour, est-ce que monsieur le directeur Liu est là? Oui. 刘经理在家吗?
1: 喂,刘经理在哪吗?
3: 喂,刘经理在家吗?
1: 喂，柳经理在家吗？
3: 柳经理在家吗？
1: 柳经理在家吗
3: ？Très bien. Écoutons maintenant le premier dialogue.
4: 对话一。
5: 喂，刘经理在家吗？
4: 他不在家。
3: La réponse est négative parce que Monsieur Le n'est pas là à présent. Si vous voulez savoir quand il revient, vous demandez 他什么时候回来。
1: Ok, bon, elle est un peu longue cette phrase encore, on va essayer de la décomposer.
3: Bien sûr, ta signifie il.
1: Ta.
3: Shamashiho, ça veut dire à quelle heure?
1: Shamashiho.
3: Huaila veut dire revenir.
1: Huaila.
3: Quand il revient, ta shamashiho, huaila.
1: Ta shamashiho, huaila.
3: Ta shamashiho.
1: Ta shamashiho.
3: Huaila.
1: Huaila.
3: Ta shamashiho, huaila.
1: Ta shamashiho huaila.
3: Ok, maintenant, deuxième dialogue.
4: 对话二。
5: 他什么时候回来？
4: 我也不知道。
1: Alors maintenant, comment dit-on en chinois? Dites-lui de me rappeler, s'il vous plaît.
3: Tu peux dire comme ça. 请他给我回个电话。
1: Ok, là, je crois que la décomposition de la phrase s'impose encore.
3: Volontiers. 请, s'il vous plaît.
1: 请。
3: 他 signifie il.
1: 他。
3: 给, dans le sens de donner.
1: 给
3: 我 désigne moi.
1: 我
3: 回个电话 rappelez-moi.
1: 回个电话
3: 回个电话
1: 回个电话
3: 回 veut dire littéralement répondre.
1: 回
3: 回
1: 回
3: 个 un coup.
1: 个
3: 电话 téléphone.
1: 电话
3: 回个电话 veut dire rappeler quelqu'un.
1: 回个电话
3: Je répète, 回个电话。
1: 回个电话。
3: Bon, maintenant, on va essayer de dire la phrase entière. 请他给我回个电话。请他。
1: 请他。
3: 给我。
1: 给我。
3: 回个电话。
1: 回个电话。
3: 请他给我。
1: 请他给我。
3: 回个电话。
1: 回个电话。
3: 请他给我回个电话。
1: 请他给我回个电话。
3: Très bien.
5: 请他给我回个电话。
4: 好的。
5: 我的电话是87654321。
4: 好的，我一定转告他。
1: Ok, c'était le troisième dialogue, et comme d'habitude, avant de l'apprendre, on va passer en revue les nouvelles phrases et les expliquer. Je parle en français, et toi, tu me parles en chinois.
3: Ok.
1: La première phrase, allô, est-ce que le directeur Liu est là?
3: Oui, Liu Jingli, zai jia ma?
1: Très bien, et maintenant la deuxième, s'il n'est pas là, je voudrais savoir quand est-ce qu'il revient. Comment tu dis ça en chinois?
3: Ta shenme shi hou hui lai?
1: Et comment lui demander de me rappeler?
3: Qing ta gei wo hui ge dian hua.
1: Parfait, maintenant je vois que je peux avancer un petit peu et me débrouiller au téléphone lorsque quelqu'un est absent.Voilà, maintenant on se réécoute le dialogue en complet.
5: 喂，刘经理在家吗？
4: 他不在家。
5: 他什么时候回来？
4: 我也不知道。
5: 请他给我回个电话。
4: 好的。
5: 我的电话是87654321。
4: 好的，我一定转告他。
3: Bon, c'est tout pour le cours d'aujourd'hui. Maintenant, un peu de culture.
1: Ok, les Chinois aiment les chiffres pairs, soi-disant signes de chance et de bonheur, en particulier le chiffre 8, qui a la particularité pour la province du Guangdong de se prononcer de la même manière que Fa, l'enrichissement, et qui est toujours considéré comme un bon signe. Quand les Chinois choisissent leur numéro de téléphone ou d'autres numéros, ils essaient souvent de prendre le chiffre 8. Il en va de même pour le chiffre 6, qui désigne, toujours en Chine, se dérouler dans de bonnes conditions, donc un signe de bon augure. De nombreux Chinois choisissent la date avec le chiffre 6, notamment pour leur mariage. Par contre, le 4, ayant la même prononciation que ce, la mort, est pour les Chinois l'équivalent du 13 chez les Occidentaux.
3: Bon, ainsi s'achève notre cours d'aujourd'hui. Comme d'habitude, on se quitte avec un petit test.
1: Alors, comment dit-on en chinois ? Dites-lui de me rappeler, s'il vous plaît. Au revoir, à la prochaine.
3: À la prochaine.

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0: La région autonome du Guangxi, dans le sud de la Chine, a relevé mardi à 7h son alerte aux inondations au niveau rouge le plus élevé, suivi peu après par la province voisine du Guangdong, qui a adopté une alerte similaire. 2 personnes ont été tuées et environ 55 000 autres ont été affectées après que des pluies torrentielles ont provoqué des inondations et les ruptures de plusieurs barrages dans la ville de Nanning, capitale régionale du Guangxi, ont indiqué lundi les autorités locales lors d'une conférence de presse. Au total, 48 000 personnes ont été évacuées des zones touchées. Les opérations de secours sont terminées sur le site d'un glissement de terrain survenu dans le district de Tanchang, dans la province du Gansu, dans le nord-ouest de la Chine, qui a fait 21 morts et 7 blessés, ont indiqué mercredi les autorités locales. Le glissement de terrain s'est produit mardi vers 6h56 dans le village de Renzang, situé dans le bourg de Nanhe de la ville de Longnan, piégeant 33 personnes. 5 personnes ont été secourues, saines et saufs. Après un voyage d'environ 400 jours, la sonde chinoise Tianwen-2 est arrivée à une distance de 20 km de son astéroïde cible. La Chine a lancé sa première mission de retour d'échantillons d'astéroïdes, Tianwen-2, le 29 mai dernier, visant à collecter des échantillons de l'astéroïde géocroiseur 2016 HO3 et explorer la comète 311b, qui est plus éloignée de la Terre que Mars. La sonde mènera progressivement des études scientifiques plus approfondies afin de recueillir des données sur la morphologie, la composition et la structure interne de l'astéroïde. La Chine a exporté plus de 10 millions de robots au cours des 5 premiers mois de cette année pour une valeur totale de près de 20 milliards de yuan, soit près de 3 milliards de dollars. Ces robots ont été exportés vers plus de 150 pays et régions, les pays de l'UE et de l'ASEAN constituant les principales destinations. Les robots destinés au nettoyage dominent ces exportations, représentant plus de 70% de la valeur totale. Les autres catégories exportées, notamment les robots industriels et les modèles bioniques intelligents, sont utilisés dans des domaines tels que les infrastructures, la recherche scientifique et les services publics. Une nouvelle école a ouvert ses portes récemment à Hangzhou, dans l'est de la Chine, afin de promouvoir le développement de la robotique. Sa première promotion compte 30 robots issus de divers secteurs. L'école des robots de Hangzhou a pour objectif de résoudre ce que les experts appellent le dilemme de la machine nue, qui désigne des robots physiquement capables, mais dépourvus de l'intelligence nécessaire pour comprendre et s'adapter à des environnements complexes. La concurrence entre les géants chinois de l'intelligence artificielle franchit un nouveau cap. Xiaomi a annoncé une baisse pouvant atteindre 99% des prix de ses API, interface permettant aux entreprises et aux développeurs d'intégrer un modèle d'IA dans leur propre application pour la gamme MiMo V2.5, s'alignant sur les tarifs extrêmement agressifs de DeepSeek. Cette offensive vise les développeurs et les entreprises pour lesquels le coût d'utilisation des modèles d'IA est devenu un critère décisif. La bataille ne se limite plus à Xiaomi et DeepSeek. Alibaba, Tencent, ByteDance et Minimax ont eux aussi réduit leur prix ces dernières semaines. Selon plusieurs analystes, les performances des principaux modèles chinois deviennent de plus en plus proches, poussant les acteurs du secteur à se différencier avant tout par les tarifs. Un train de fret Chine-Europe chargé de produits de beauté a quitté le 2 juillet la commune française de Dourges à destination de Chengdu, ville de la province chinoise du Sichuan. Il s'agit du premier train de fret Chine-Europe de produits de beauté entre Chengdu et Dourges. Il transporte notamment la crème pour le visage, du sérum régénérant, du fond de teint liquide, de la lotion hydratante et des produits nettoyants pour le visage. Les auteurs du nouveau livre « Multiples univers du Petit Prince, évolution et diffusion d'un classique » ainsi que des artistes et des universitaires se sont réunis récemment à Nanjing. Cette activité a pour objectif de discuter de la valeur contemporaine, de la diffusion et du pouvoir de guérison spirituelle de cette célèbre œuvre à l'ère de l'IA. 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
3: Bienvenue à Cogito. Sous la direction du Parti communiste chinois PCC, le peuple chinois a conquis la libération et l'indépendance nationale. En l'espace de quelques décennies seulement, la Chine a achevé son industrialisation là où les pays développés ont mis plusieurs siècles. Elle a réalisé le double miracle d'un développement économique rapide et d'une stabilité sociale durable, tout en contribuant à elle seule à près de 30% de la croissance mondiale. Si l'on jette un regard rétrospectif sur plus d'un siècle d'histoire, aucun parti au pouvoir dans le monde n'a, à l'instar du PCC, obtenu des résultats aussi remarquables en matière de développement ni exercé une influence aussi profonde sur l'évolution de l'histoire mondiale. Pourquoi le Parti communiste chinois réussit-il ? Le PCC reste déterminé à rechercher la vérité et suit toujours la bonne direction est profondément ancré dans le peuple et repose toujours sur des fondations solides, s'acquitte courageusement de ses missions historiques et conserve toujours l'initiative stratégique, suit la tendance du développement et reste toujours à l'avant-garde de son époque, a le courage et la capacité de lutter, est toujours confiant dans la victoire, s'attache à se perfectionner sans cesse et fait toujours preuve d'une grande vitalité. Ces qualités, mises en lumière par Xi Jinping dans son discours prononcé lors du rassemblement célébrant le 105e anniversaire de la fondation du PCC le 1er juillet à Pékin, livrent les clés de la réussite du Parti communiste chinois. Prenons un exemple. Le PCC est profondément ancré dans le peuple et repose toujours sur des fondations solides. Parmi les 8 membres du Parti communiste chinois décorés de la médaille du 1er juillet, la plus haute distinction du parti figure un médiateur populaire œuvrant depuis de longues années en première ligne pour servir la population et résoudre les conflits de voisinage, un médecin de campagne parcourant toute l'année à cheval les régions pastorales de montagnes reculées pour soigner les habitants ou encore un responsable de village ayant conduit sa communauté hors de la grande pauvreté. À travers ses parcours faits de dévouement et de persévérance, le monde comprend aisément pourquoi, dans les nombreux sondages réalisés par des institutions internationales, le taux de soutien de la population chinoise envers son gouvernement figure régulièrement parmi les plus élevés au monde. Aujourd'hui, alors que le monde traverse des transformations inédites depuis un siècle, l'humanité se retrouve une nouvelle fois à la croisée des chemins. En tant que plus grand parti au pouvoir au monde et acteur majeur de la scène internationale, le PCC reste ferme dans sa voie et fait preuve d'une volonté de fer. Il poursuivra sa promotion de la modernisation à la chinoise, apportant ainsi davantage de stabilité, de certitude et d'énergie positive à la paix et au développement dans le monde. La modernisation constitue un objectif de lutte inébranlable du Parti communiste chinois. Depuis la fondation de la Chine nouvelle, le PCC, en s'appuyant sur les réalités nationales et en faisant preuve d'une forte capacité d'initiative stratégique, a conduit le peuple chinois à ouvrir une voie de modernisation inédite. La modernisation à la chinoise se distingue par plusieurs caractéristiques essentielles, une population de très grande taille, la prospérité commune de l'ensemble du peuple, le développement coordonné de la civilisation matérielle et de la civilisation spirituelle, la coexistence harmonieuse entre l'homme et la nature, ainsi que l'engagement en faveur du développement pacifique. Cette nouvelle voie de modernisation a brisé le mythe selon lequel la modernisation est synonyme d'occidentalisation. Elle a élargi les perspectives de développement des pays en développement et ouvert une nouvelle voie vers une forme inédite de civilisation humaine. Deuxième économie mondiale, représentant environ 17% du PIB mondial, la Chine contribue à travers la poursuite de la modernisation à la chinoise à la modernisation de l'ensemble du monde. Plus remarquable encore, la Chine partage les fruits de son développement avec le reste du monde en poursuivant une politique d'ouverture de haut niveau. Qu'il s'agisse de la coopération de qualité dans le cadre de l'initiative La Ceinture et la Route, de son statut de principal partenaire commercial de plus de 160 pays et régions, ou encore de la mise en œuvre d'un régime de droits de douane nul pour 53 pays africains, la Chine œuvre activement à promouvoir un développement commun à l'échelle mondiale. Pour l'économiste britannique John Rawls, le concept de communauté d'avenir partagée pour l'humanité démontre que les relations internationales ne relèvent pas d'un jeu à somme nulle. Les pays peuvent parvenir à des bénéfices mutuels grâce au développement commun, tandis que la Chine, en poursuivant son propre développement, joue un rôle de stabilisateur de l'économie mondiale. En tant que grand parti tourné vers le monde, le PCC apporte sans cesse sa sagesse et ses propositions à l'amélioration de la gouvernance mondiale. Qu'il s'agisse de promouvoir les valeurs communes de l'humanité, de faire progresser l'édification d'un nouveau type de relations internationales ou de mettre en œuvre les quatre grandes initiatives mondiales, le PCC œuvre non seulement au bonheur du peuple chinois, et au grand renouveau de la nation chinoise, mais aussi au progrès de l'humanité et à la construction d'un monde plus harmonieux. Yvonne Silva, présidente de l'Institut Lula au Brésil, a salué les efforts de la Chine pour renforcer la voix des pays en développement dans les affaires internationales et favoriser une évolution de l'ordre international vers davantage de justice et d'équité. Selon elle, le PCC a non seulement façonné la Chine contemporaine, mais il exerce également une profonde influence sur l'échiquier mondial. Au terme de 105 années d'efforts inlassables, le Parti communiste chinois, à la tête du peuple chinois, a écrit la plus grandiose épopée de l'histoire plurimillénaire de la nation chinoise. Aujourd'hui, le grand renouveau de la nation chinoise est irrésistible. Sous la direction du PCC, la Chine poursuit sa marche vers de nouveaux horizons, tel un grand navire fendant les vagues. Elle continuera d'être un bâtisseur de la paix mondiale, un contributeur au développement mondial et un défenseur de l'ordre international.

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0: Bonjour à toutes et à tous, bienvenue à l'écoute de l'émission Classeco. Avec le développement éco-social ainsi que le progrès technologique, un grand nombre de nouveaux métiers apparaissent. Quels sont-ils? La digitalisation et la robotisation de l'économie auront quels impacts sur le monde d'emploi? Quels sont les avantages des nouveaux métiers émergents? Pour trouver les réponses, je vous invite à suivre cette émission. Ne quittez pas, Classeco commence tout de suite.
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2: La création d'emplois est un sujet de société très important et aujourd'hui nous allons parler de nouveaux métiers qui font l'actualité maintenant sur les réseaux sociaux. Et pour en parler, nous avons le plaisir de recevoir dans notre studio quatre journalistes dont certains d'entre eux sont allés explorer les nouveaux métiers sur le terrain. On a Christelle Danyambaya, Tai Xueqing, et Nicolas Hiruizin et Yves Mouillet. Et aussi par visioconférence, nous avons le plaisir de recevoir Olga Domanova, ingénieure en IA chez Schlumberger, et Aldin Faré, producteur dans l'audiovisuel et podcasteur. Alors, on va commencer par Christelle, je pense, parce que vous êtes allée sur le terrain pour explorer les nouveaux métiers. Quels sont les nouveaux métiers qui vous a laissé une impression particulière?
3: Le nouveau métier qui m'a le plus touchée, ça serait les pros, les responsables de l'entreposage. Pour expliquer vraiment terre à terre, ce sont des personnes qui s'occupent du rangement chez nous. Donc des personnes viennent chez vous, ils rangent tout, de la cuisine, la salle de bain, en passant par les jouets des enfants. Et au fait,
2: l'impression... Ce n'est pas simplement les femmes de ménage.
3: Ben non, ce ne sont pas des femmes de ménage, ce sont des gens qui ont été formés pour pouvoir exercer ce métier. Et ce métier a été récemment reconnu par le gouvernement chinois comme étant un métier comme les autres. Mmh. Et c'est-à-dire que les femmes qui se donnent à cette pratique, ce sont des gens, des personnes qui ont soit eu des problèmes avec le travail précédent, qui se sont reconverties, ou des personnes qui n'arrivaient pas à trouver de l'emploi et qui, grâce à ce nouveau métier, peuvent faire quelque chose. Et c'est un métier vraiment qui touche et qui peut intéresser tout le monde. On n'a pas besoin de beaucoup de diplômes. Il est super très bien payé.
2: Ah et, ouais, ça coûte
3: oui.
2: cher. Hein.
3: Ah oui, oui, oui, oui, oui. Et j'ai été vraiment particulièrement vraiment
2: impressionnée par le prix.
3: Par ce nouveau métier qui, okay. Je crois, prendra de l'ampleur dans les années à venir.
4: Ça consiste en quoi exactement?
3: Ça consiste au fait, ce sont des dames, c'est en service, qui s'occupent de ranger chez vous. C'est-à-dire,
2: vraiment
3: vous les appelez,
2: rangé,
3: voilà, ils vous les appelez, ils viennent chez vous, ils vous disent, voilà, dans votre garde-robe, il faut aligner les choses comme ça, il faut le faire comme ça. Et ce qui est bien, c'est que après qu'ils aient fait ce rangement-là, vous, ça vous laisse l'idée de la manière comment optimiser D'accord. votre espace, en fait. Donc, des fois, on est chez soi, on n'a pas le temps, soit on ne sait pas comment ranger. Avec toutes nos activités, des fois, le week-end, on n'a que le week-end pour se reposer. Donc, ce sont des personnes qui vont venir chez vous et ils vont vous donner vraiment un fil conducteur à suivre de la cuisine, la salle de bain, les habits, l'armoire, jusqu'aux jouets des enfants. Et c'est vraiment... impressionnant, ce sont des femmes, comme j'ai dit, la plupart des femmes, il y avait deux ou trois hommes qui ont suivi la formation, qui ont été encadrés, et ils ont bien sûr des outils qui vont avec pour le rangement, pour le nettoyage, et pour, vraiment, ça m'a beaucoup, ça m'a séduit, et on retrouve ces centres dans presque toute la Chine, je veux dire, il y a plusieurs régions, cette dame a créé les centres dans plusieurs régions. Elle nous a un peu raconté l'histoire des femmes. C'était des femmes qui n'avaient plus trouvé de travail ou qui ne pouvaient plus travailler à cause d'un petit handicap ou d'un truc comme ça. Mais très vite, elle les a formées et elles gagnent très bien.
2: C'est des femmes de ménage de haut de gamme, en quelque sorte.
3: Voilà, femmes de ménage de haut de gamme, mais... voilà, très important pour nous et ça m'a vraiment beaucoup
2: c'est,
3: oui, il faut dire que les prix ne sont pas très abordables, c'est pas donné à tous aussi. Hein. Voilà, solliciter un service tel que les professionnels du rangement, c'est pas donné à tous.
4: C'est pour les ménages aisés.
3: Ah bah oui.

0: Est-ce que
1: ça t'intéresse, plus, Nicolas?
2: Ça m'intéresse, mais j'ai tendance à laisser mes affaires un peu partout. Ouais. Donc, parfois, je me fais gronder. Donc, ouais, quelqu'un qui m'aiderait à ranger pour me donner des idées, pourquoi pas.
1: Ouais, c'est pas mal.
2: Au moins une fois.
1: Mais vous êtes allé voir d'autres choses?
2: Oui, alors moi, je suis plutôt dans une entreprise de haute technologie, on va dire. Hein. C'est spécialisé dans les logiciels d'intelligence artificielle pour les robots. Et voilà, donc j'ai pu voir ça de très près, voir comment ces nouveaux... en fait, cette nouvelle technologie peut faire des choses comme on n'a pas pensé avant. Par exemple, avoir on parle souvent des animaux comme ça, des faux animaux, des robots animaux comme ça qui peuvent interagir avec les humains. Donc ils peuvent bouger, ils peuvent sauter, ils peuvent écouter, entendre, donc réagir au son. Et donc ça, c'était assez amusant. Donc peut-être que ça va prendre de l'ampleur hein, au fur et à mesure du temps, parce que les gens ont des animaux de compagnie, mais peut-être qu'ils veulent aussi une solution de facilité parfois. Avec un robot, on a moins besoin de s'en occuper. Et sinon aussi pour en fait les robots de rangement, hein, par exemple pour la livraison.
1: Ah, les robots de rangement, attends.
3: Ah, oui. Tout de suite. Ah. Là, il y a de la concurrence.
1: Ah, oui. Ah,
2: parce qu'on sait que là, c'est plus de... Par contre, c'est pour les livraisons, pour les colis, en fait. Hein, ça, c'est pour les entreprises.
1: Ouais. Hein, donc, ça nous assure.
2: Voilà, c'est un peu différent.
1: Ça me rassure.
2: Donc, c'est simplement pour parce qu'on a besoin, évidemment, normalement, beaucoup de main-d'œuvre hein, pour prendre les colis, les ranger dans ces entreprises de livraison. Hein, on voit à quel point le commerce en ligne est développé en Chine. Et donc, avec ces robots-là, ils sont programmés pour recevoir des colis, se déplacer suivant un certain chemin et les mettre dans certains endroits. Donc ça, c'est une programmation. Et ils suivent en fait ce chemin pour pouvoir déposer les colis de manière automatisée. Donc ça, c'est vraiment aussi, je pense, une tendance hein, qui se développe, hein, l'automatisation dans les entreprises de livraison. Il y avait aussi beaucoup de choses sur les drones, par exemple, aussi. Hein. Il y avait beaucoup de ces petits éléments, comme ça, ils essayent d'utiliser l'intelligence artificielle pour augmenter l'efficacité de ces choses-là.
1: Je vois quand même, c'est une tendance qu'on a devenu de plus en plus spécifique et plus en plus professionnel, profond dans un métier. Et Yves, quelle est votre idée?
3: Alors, moi, j'ai fait un reportage sur une professionnelle, donc c'est plutôt l'inverse de Nicolas. Moi, la personne en question, c'est une guide horticole et forestière qui s'efforce de réparer les dégâts causés par les nouvelles technologies. Par exemple, le stress que ça peut engendrer à force d'utiliser son téléphone portable, la lumière bleue, le fait d'être disponible tout le temps, le fait de vivre dans une grande ville avec le stress que ça encourt, en fait, cette personne-là propose des thérapies pour se rapprocher avec la nature. Donc, par exemple, on revient vers des choses beaucoup plus traditionnelles, comme le yoga ou les jardins plus traditionnels, comme ça pouvait se faire dans les dynasties anciennes chinoises. Et puis, là encore, on revient à des animaux naturels, pas des robots, avec des gens qui vont s'occuper d'animaux et des choses comme ça. Donc, ce qui est très intéressant, c'est là, les gens se retrouvent ensemble et s'écoute. Dans la société moderne, on a malheureusement souvent, on n'a pas le temps de prendre le temps. Et là, dans ces centres spécialisés, on vous dit, regardez, ouvrez les yeux, reposez-vous. Il est temps de vous requinquer, de vous ressourcer. Et j'ai trouvé ça très intéressant parce que ce genre de centre, finalement, le fait de vivre à la campagne, c'est vrai qu'on peut s'en passer, je pense. Mais dans une ville, dans la plupart des mégalopoles, suivre ce genre de thérapie, suivre ce genre de stage, effectivement, moi-même, en ayant fait ce reportage, ça m'a fait énormément de bien.
1: Et Tajeti, vous êtes chinoise, donc oui. Comment voyez-vous l'émergence de ces nouveaux métiers et quel genre de changement de société que vous pouvez constater?
4: D'accord. Alors moi, je ne suis pas allée sur le terrain pour expérimenter, mais j'ai regardé votre série de reportages. Par contre, le métier que Nicolas a appris, ça me rassure plutôt par rapport à la place de l'homme, par rapport à la place de l'humain, justement dans ce monde qui est en train de devenir super moderne, super sophistiqué, parce que tant qu'un robot a toujours besoin d'un... un ingénieur humain pour le développer, pour le gérer, pour le programmer, pour le maintenir, il n'y a pas de danger qu'on soit remplacé.

0: demain. Après, je pense que l'apparition de tous ces nouveaux métiers nous apprennent énormément sur l'évolution de la société chinoise par rapport, bien sûr, d'abord au développement de la technologie, mais il y a aussi le changement de mode de vie. Hein. Je pense que le besoin de faire appel à une spécialiste de rangement, ça vient bien sûr avec la société de la consommation et l'accélération du rythme de vie. Et puis, j'ai pensé à un autre métier que nous n'avons pas encore abordé jusqu'à présent, mais qui est montré aussi dans votre série de reportages. C'est celui de l'ingénieur en restauration des terres humides. Et je crois que l'apparition de ce genre de métier, on peut considérer que c'est aussi le résultat de la division sociale du travail, ou peut-être plus exactement de la subdivision sociale du travail, parce que je me demande si certaines tâches de ce métier faisaient déjà partie du travail d'un paysagiste ou d'un urbaniste, mais l'apparition de ce genre de métier est bien sûr aussi le résultat de la prise de conscience de la société par rapport à certains grands thèmes de notre temps, tels que le changement climatique, la protection de l'environnement, etc.
1: En fait, vous avez évoqué un point, c'est que la possibilité qu'on soit remplacé demain. Je pense que vous avez mentionné beaucoup de choses qui concernent la Chine, mais est-ce que l'humanité va être remplacée demain par des robots? C'est un problème planétaire. Et on voit récemment l'apparition de cette chatbot ChatGPT qui a fait vraiment un buzz sur les réseaux sociaux. Et en fait, on a interrogé Océan Olin, directeur commercial d'Acia Technologies. C'est une start-up deep tech française développant des outils d'intelligence artificielle pour l'ingénierie, qui utilise lui-même ChatGPT dans son travail. Et il ne peut pas participer en temps réel à notre émission, donc on lui a posé deux questions, donc voilà sa réponse. D'abord, je lui ai demandé, comme ChatGPT rencontre un succès fulgurant, est-ce que ça marque vraiment un tournant dans le paysage de l'intelligence artificielle? Et on va écouter sa réponse.
2: Je la trouve très intéressante, cette question. C'est, au final, ces nouveaux outils d'OpenAI, dont ChatGPT, aujourd'hui, ils font le buzz, ils sont adoptés par beaucoup de personnes, ils font beaucoup de parler d'eux en Chine, en particulier récemment. Est-ce qu'ils vont amener une accélération de l'adoption et du développement de technologies d'intelligence artificielle? Et la réponse à ça, bien sûr, c'est oui. L'adoption, elle est phénoménale pour ChatGPT, il faut s'en rendre compte. Il a fallu à Facebook plusieurs mois pour atteindre des niveaux d'adoption similaires à ce que ChatGPT a fait en quelques jours. Pareil pour Apple. Et donc, la grande réussite de ChatGPT, et c'est Kai Fu Lee d'ailleurs qui le dit, un grand expert d'intelligence artificielle chinois, qui nous dit que ce qu'a réussi ChatGPT, c'est petit 1, l'adoption de masse de technologies d'intelligence artificielle relativement avancées, et petit 2, la démystification de ces technologies. Parce que désormais, ça nous parle, l'intelligence artificielle. On voit à quoi ça sert, on peut l'utiliser, on peut l'inclure dans notre quotidien. Et ça, auparavant, c'est quelque chose qui n'existait pas ou qui était réservé, au final, au domaine un peu industriel, technique. Aujourd'hui, n'importe quel utilisateur qui n'est pas technique peut venir utiliser ChatGPT. Et ça, c'est vraiment un game changer. Et donc, bien sûr, ce qui se passe, c'est que tous les compétiteurs d'OpenAI, mais vous savez qu'OpenAI est en fait associé d'une certaine manière à Microsoft, et donc tous les autres géants de l'Internet qui sont en capacité de produire de tels outils, en fait, se mettent en marche pour venir proposer des compétiteurs de ChatGPT. Et on ne sait toujours pas aujourd'hui si Microsoft, en associant ChatGPT à son moteur de recherche Bing, va venir complètement renverser la donne par rapport à Google. On sait aujourd'hui que le moteur de recherche de Microsoft n'est pas très utilisé par rapport à Google. Est-ce que la donne va changer grâce à ChatGPT? Et donc, toute cette attention et tout ce mouvement qui est fait par les gens du web va bien sûr amener à un regain de talent et de ressources dans ces domaines-là, et donc bien sûr ça va venir accélérer le développement autour de l'intelligence artificielle et dans ce cas-ci des intelligences un peu conversationnelles, hein, puisque c'est ce qu'est au final ChatGPT.
1: Et la deuxième question, c'est que, C'est le point que vous avez évoqué. Comme ChatGPT est super compétent dans beaucoup de tâches, est-ce qu'il y a une menace qu'il y a une perte d'emploi importante dans le futur suite au développement justement de ces technologies d'intelligence artificielle? Donc on va écouter sa réponse.
2: Il ne faut tout de même pas oublier que l'intelligence, ce n'est pas nouveau. On a déjà mis de l'intelligence à un certain niveau dans des robots par exemple. Et la révolution industrielle, la robotisation des usines, ce n'est pas quelque chose de nouveau. On a déjà remplacé et transformé énormément de métiers qui n'ont plus vraiment lieu d'exister aujourd'hui. Il ne faut pas oublier aussi qu'il y a une évolution des populations qui fait que des métiers qui auparavant étaient très durs physiquement, enfin qui continuent d'être durs physiquement et que l'on considère aujourd'hui à faible valeur ajoutée, les jeunes qui sortent d'école, qui sortent d'université, ils ne veulent plus vraiment aller vers ces métiers. Et donc, il faut trouver un moyen pour tout de même assurer ces fonctions alors qu'on n'a pas la ressource humaine. Et donc, l'IA, encore une fois, va pouvoir venir aider venir remplacer un humain puisqu'en fait, l'humain n'y est pas. Et donc, on peut modérer un peu les opinions autour du remplacement de l'humain par l'IA. Cependant, Kai Fouli, encore une fois, pour le citer, nous dit que les premiers métiers qui vont être remplacés, comme je le disais, c'est des métiers répétitifs, à faible demande un peu intellectuelle. En revanche, tous les métiers qui sont à plus forte demande intellectuelle vont éventuellement aussi être impactés dans des âges un peu plus lointains, peut-être dans 5 ans, dans 10 ans. Et puis enfin, les derniers métiers qui seront impactés, au final, c'est les métiers des créatifs. Parce que l'aspect de l'art, de la création, c'est beaucoup plus difficile à coder, c'est beaucoup plus difficile à expliquer à une IA pour qu'elle soit capable de reproduire la façon dont un humain le ferait. On peut néanmoins voir que ce dernier point est petit à petit challengé, puisque OpenAI, la société derrière ChatGPT, a également publié un logiciel qui s'appelle DALL-E, qui n'est pas le seul, mais qui permet de faire de la génération d'images sur la base d'une demande écrite. Et on voit de plus en plus d'artistes qui commencent à faire de l'art généré par IA, et tout un débat qui commence à se créer autour de, au final, qu'est-ce que l'art? Est-ce qu'une image, un tableau créé par une intelligence artificielle peut être considéré comme de l'art? Pareil pour la musique. Il y a aujourd'hui des intelligences artificielles qui sont capables de composer de la musique. Est-ce qu'on peut juger ça au même titre qu'une musique composée par un compositeur humain? Et donc on voit bien que même sur des métiers créatifs, au final, on commence à avoir de forts impacts de l'IA et qu'il faut repenser complètement la façon dont on accorde de la valeur à un contenu qui est proposé par une IA. Voilà. Donc un peu de matière pour la réflexion, c'est un domaine passionnant, c'est un domaine en pleine évolution, je pense que personne n'a la réponse aujourd'hui. Les grands experts du domaine ne s'accordent pas forcément sur leur vision. Et donc voilà, les années à suivre vont être passionnantes et bien sûr qu'en Chine, avec Baidu notamment qui cherche à lancer prochainement un compétiteur de ChatGPT, on va voir beaucoup d'entrain autour de ce sujet.
1: Alors je pense que je vais tourner vers Olga qui travaille elle-même. Je pense, Olga, vous avez déjà, en quelque sorte, vous travaillez dans ce genre de nouveau métier qui concerne l'intelligence artificielle, un métier qui n'existait pas il y a 10 ans ou il y a 20 ans. Donc, quel est votre regard là-dessus?
3: D'abord, merci pour vos questions. Je trouve le thème de ce programme très intéressant. Je dirais que la première question, si on pourrait dire que ChatGPT, ça a vraiment marqué un changement. Je suis d'accord avec ça. Ça, en fait, ça c'est l'accès à cette technologie est super avancée aux gens qui sont pas vraiment liés avec ça dans leur travail. Ça leur a permis de visualiser ça. Qu'est-ce que c'est l'IA? Parce qu'avant, même si on a essayé d'expliquer comment on peut s'imaginer l'IA à quelqu'un qui n'est pas confronté à ça dans sa vie quotidienne, c'était très difficile. Là, maintenant, on ouvre cette page de web, on écrit quelques phrases, on obtient 3 pages de réponses assez cohérentes, en fait, très bien écrites, de point de vue orthographie, syntaxe, ponctuation, en fait, c'est vraiment très bien fait. Et c'est la preuve vivante de comment ça marche. À part de ChatGPT, moi, ce que personnellement je trouve très intéressant, peut-être même plus rigolo que ça, c'est plutôt la génération des images. Et c'est le point très important de ce que ChatGPT a marqué et DALL-E, c'est ce que l'IA est devenue. C'est pas seulement l'analyse des données qui sont déjà là, analyse statistique, enfin, découverte des patterns, c'est plutôt la génération de contenu qui n'a pas été là. Et moi, je trouve ça complètement fascinant.
1: Aladin, quel est votre regard là-dessus?
4: Bah écoutez, moi je suis très content que ChatGPT existe parce que hier je voulais le retester avant l'émission et là pour le coup il était complètement surutilisé, il fallait revenir. Donc j'ai pas pu avoir une bonne conversation avec ChatGPT. Mais en tout cas moi il m'a rendu ma vie plus utile parce qu'en fait il y a quelques semaines de ça j'écrivais un pitch, ce qu'on appelle une sorte de dossier pour présenter un projet documentaire. Et en fait, j'avais fait une première version, j'en parle avec un de mes clients et là il me dit « Ah, ça serait bien que tu le fasses plus punchy. » Et là, j'étais un peu lessivé par tout ce que j'avais écrit. Donc, je suis allé voir ChatGPT. Je lui ai un peu demandé de... Et en fait, il m'a vraiment fait plusieurs paragraphes qui étaient beaucoup plus punchy. Alors après, sur la question de perdre son travail ou pas, moi, j'y crois pas trop parce qu'en fait, au bout du compte, il faut faire des finitions. Et en fait, ChatGPT, on voit qu'il sort des phrases très bien, très classe. Mais en fait, au bout d'un moment, faut quand même un peu... Okay, il faut un petit peu peaufiner ce qu'il a écrit, parce que si jamais on prend pour argent comptant ce qu'il écrit, en fait, au bout d'un moment, ça peut peut-être sonner un petit peu faux. Et d'ailleurs, maintenant, ils ont apparemment déjà mis en place des algorithmes pour vérifier si les articles de presse ou les thèses universitaires provenaient de ChatGPT, justement. Donc, c'est en tout cas, moi, ça m'a permis de gagner du temps dans mon travail. Donc, en tout cas, je suis très content que cet outil existe, parce que je vais prendre la version payante, je me pose la question.
1: Ok. Yves, j'ai vu tout à l'heure que vous voulez réagir.
5: Oui, je voulais réagir en disant simplement que la première véritable intelligence artificielle qui a concurrencé l'être humain, c'était Deep Blue en 1978 avec le...
1: C'est le jeu de Go, c'est ça?
5: Voilà, c'était contre Gary et Kasparov et l'ordinateur avait remporté la victoire. Et pareil, en 1994, me semble-t-il, un autre ordinateur avait concurrencé le champion du monde chinois, dont j'ai malheureusement oublié le nom, de jeu de Go. Et il a aussi battu le champion du monde à plate couture. Donc c'est vrai que c'est quand même une source de préoccupation. Et on s'en rend bien compte, de toute façon, à travers l'humanité, chaque révolution, notamment la révolution industrielle, on s'est toujours dit « ça y est ». Les machines vont prendre le pas sur les êtres humains. Et même des réalisateurs de cinéma, par exemple James Cameron, pour ne citer que lui, ont mis en avant les méfaits que pourrait entraîner une utilisation.
1: C'est vrai que les films ne manquent pas à ce sujet. Ouais.
5: Ça, c'est le moins que l'on puisse dire. Et c'est vrai que c'est préoccupant. Mais tout comme Aladdin, je pense qu'on a encore un peu le temps de voir venir et qu'il ne faut pas trop se tracasser. Et qu'on peut utiliser ces nouvelles technologies pour simplement améliorer la qualité de son travail.
1: Et Nicolas.
6: Oui, non, mais c'est ce qui est bluffant, c'est leur côté créatif, effectivement, comme Olga avait dit. Ok, le fait de pouvoir calculer énormément de choses, en fait, pour les jeux d'échecs, le jeu de Go, c'est du calcul, en fait. C'est vrai qu'il y a aussi un apprentissage. Surtout le jeu de Go, de ce que j'ai lu, c'était beaucoup plus compliqué. Le nombre de possibilités était beaucoup plus élevé que le jeu d'échecs, donc il fallait. C'était en fait la dernière victoire de l'ordinateur sur l'être humain, sur un jeu comme ça. C'était gagné contre le champion du monde de Go. Et en fait, parce qu'en fait, l'ordinateur, avec l'intelligence artificielle, il a tendance à apprendre de ses erreurs. Donc ça le rend beaucoup plus créatif, en fait. C'est ça qui la base de l'intelligence artificielle. C'est ça, c'est de pouvoir assimiler les... En fait, plus on donne de données à ces intelligences... Et plus elles vont progresser, en fait.
1: Donc,
6: voilà. Donc, en fait, c'est ça. Plus on va les utiliser, plus elles vont devenir perfectionnées, intelligentes. Plus ça va être difficile de voir la différence entre un être humain et une machine. Pour l'instant, on peut encore voir la différence. Comme disait Aladdin, il y a des algorithmes pour savoir si certains textes, voire dans les revues scientifiques ou chez des étudiants, ont été écrits avec ce ChatGPT. Mais peut-être que dans le futur, ça va être tellement bien fait que ça va être...
1: Ils vont remplacer les profs?
6: Ça pourrait, bien sûr, oui. Ben, on voit, par exemple, pour les traductions, on voit avec Google Translate, simplement, les progrès qu'on a vu, des progrès en 5-10 ans, on est passé de quelque chose d'assez rigolo en disant, cette traduction, c'est du Google Translate. C'est-à-dire que c'était très mauvais. Maintenant, Google Translate traduit très bien, donc on peut s'en servir, même dans nos métiers de journaliste traducteur, par exemple. Et c'est, voilà, et donc on vient petit à petit, on voit qu'il y a des métiers, on croyait... intouchable par les machines, commence à être touché. On a vu pour les voice-overs aussi, on peut très bien parler. Il y a une machine qui parle à qui fait des voice-overs, des doublages, en fait. Mmh. Et c'est assez réaliste. C'est difficile de savoir. Après, on peut s'habituer, on peut comprendre qu'il y a moins d'émotions. Parce que peut-être la différence, c'est l'émotion, peut-être. On a encore l'avantage, en tant qu'être humain, c'est d'avoir cette émotion.
7: Heureusement qu'il existe encore. Hein. Il y a des gens qui aussi travaillent dans l'autre sens. Mmh. C'est vrai que dans un sens, ça va très vite, la machine est là et tout. Ouais. Et dans l'autre sens, l'humain a compris que l'homme ne peut pas être remplacé. Il y a des techniques, il y a une connexion qu'on doit avoir avec l'être humain, avec la nature. Et je crois que ce sont des choses que nous, les humains, avons la capacité de détecter et que les machines ne peuvent pas. Et je ne crois pas que... pourra être remplacé à 100%, okay. Ça, non.
8: Je vais demander à Olga, qui est professionnelle dans ce domaine, donc jusqu'où ça peut aller. Est-ce qu'on a une inquiétude à faire qu'on va un jour tous perdre notre emploi?
3: C'est une très bonne question. Juste un point pour réagir à la réplique précédente. En fait, qui est très important un peu partout dans notre vie, c'est la mesure. Si vous allez boire du thé, mais vous allez boire 50 litres du thé par jour, vous allez en mourir. Si vous avez une voiture, vous allez l'utiliser pour aller à l'entrée de votre bâtiment prochain, c'est pas bien du tout, c'est pas le but d'une voiture. Et c'est pareil avec ChatGPT. Il y a des applications très intéressantes, mais il faut être conscient de leur effet et des sources, ce qui est très important. Donc, même si ça l'IA générative, ça ne génère quelque chose qui n'a pas été là dans une forme ou autre dans les sources. Exemple, on s'est rendu compte que les expressions, les phrases, les textes que ChatGPT génère, ils sont en fait très biaisés. Donc, par exemple, si on parle de tâches ménagères, c'est plutôt au féminin que ChatGPT en parle. C'est lié à la partie féminine. Pourquoi ça? C'est pas que le ChatGPT soit machiste, c'est juste que les ressources qui lui a utilisé les modèles, il contient cette information. Donc, il faut en être très, très conscient. Donc, par exemple, la recherche en intelligence artificielle, elle est très basée sur les données. Et en fait, c'est l'approche assez problématique parce qu'on va juste augmenter et concentrer le pourcentage de biais dans des données. Voilà. Donc, c'est juste pour réagir à la réplique précédente. Après ce que vous avez dit, je ne crois pas qu'on ne va jamais être remplacé. Je trouve que ChatGPT, c'est juste une possibilité géniale, mais vraiment brillante, pour libérer les cerveaux humains des tâches répétitives. Voilà. Donc, moi, je suis très, très optimiste de ça, mais c'est très important de savoir les limitations des technologies qu'on utilise.
8: Mais comme Océan a dit dans sa réponse qu'il y a maintenant, il sait créer des images et faire des choses créatives, c'est pas seulement ChatGPT qui nous inquiète, mais la tendance, en fait. C'est-à-dire que jusqu'où, par exemple, Nicolas mentionnait les émotions, est-ce qu'un jour, ça peut être aussi... développer des robots avec des émotions complètement comme des humains.
3: Oui, c'est un très bon point que vous évoquez aussi. Vous savez, quand une technologie évolue, il faut que les lois évoluent avec. Et les questions techniques, la législation et tout ça, il faut que ça aille au même pas. Donc, par exemple, si on a vu que DALL-E et les autres sources sont capables de générer des images et des vidéos, par exemple avec des personnages qu'on les a demandés, là, dans un moment donné, on va avoir un problème de distinguer ce qui est vrai de ce qui est faux. Et pour ça, il faut des algorithmes qui pourront donc travailler pour le faire et aussi des lois qui pourront protéger des personnes concernées pour éviter, par exemple, les fausses preuves.
8: Merci. Et pour terminer, je vais retourner vers Tajetin.
0: Moi, je ne connais pas grand-chose en informatique, mais je pense que jamais une application informatique a fait autant réagir, a fait autant... planer cette peur du chômage, même dans des métiers qui ont été jusqu'à présent considérés comme étant la chasse gardée des humains. Je pense à la psychothérapie, comme ce qu'a raconté tout à l'heure Christelle, surtout avec la thérapie comportementale, le CBT. Il paraît qu'il existe déjà quelques applications qui sont capables de recevoir un patient, de lui faire de la conversation pour le soigner. Mais ceci dit, je ne pense pas que nous, les humains, on risque vraiment d'être remplacés par les robots tant que le robot n'a pas encore développé sa propre conscience, tant qu'un robot n'est pas encore capable de développer un autre robot. Je pense que l'humain sera toujours pas remplaçable.
1: Et en tout cas, je vous remercie d'avoir participé à notre émission et je vous remercie d'avoir suivi notre discussion. À la prochaine.
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De retour dans le studio, je vous rappelle que vous êtes à l'écoute de l'émission Classico. Avant de passer à la prochaine partie cours de chinois, je vous propose une pause musicale. C'est parti!

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2: Bonjour tout le monde, bienvenue dans notre cours de chinois. Moi c'est Xiao Tai, je suis avec Yves. Bonjour Yves.
3: Natia Rao, bonjour tout le monde, bonjour Xiao Tai.
2: Et dans la dernière leçon, nous avons appris quelques expressions utiles pour aller chez le coiffeur. Je propose de réviser un peu avant d'attaquer la nouvelle leçon.
3: Bien sûr, c'est toujours un plaisir, tu le sais bien.
2: 我想剪头发。
3: 我想剪头发。Je voudrais me faire couper les cheveux.
2: 修一下就可以了。
3: S'il vous plaît, juste les pointes.
2: 我想染头发。
3: 我想染头发。Je voudrais me faire teindre les cheveux.
2: 别剪太短了。
3: 别剪太短了。Ne coupez pas trop court.
2: Bon, réécoutons les dialogues.
4: 我想剪头发。
5: 你想怎么剪？
4: 修一下就可以了。
5: 好的，请先洗头。
4: 我想染头发。
5: 你想染什么颜色？
4: 棕色怎么样？
5: 嗯，不错，很时髦。
4: 别剪太短了。
5: 行，保准您满意。
2: C'est tout pour la révision. Tout de suite, la nouvelle leçon.
3: Voici les expressions clés.
5: 我想租房。您想找什么样的房子？您想花多少钱租？什么时候能搬进来？房租怎么付？
2: Et voilà, quand tu arrives dans une agence, tu peux commencer à dire comme ça, 我想租房。
3: 我想租房。
2: Ce qui signifie, je voudrais louer un appartement. 租房 est le terme clé de cette phrase. 租 veut dire louer.
3: 租。
2: 房 un appartement.
3: 房。
2: 我想租房。
3: 我想租房。Je voudrais louer un appartement.
2: Tout de suite, le dialogue.
5: 我想租房。
4: 你想找什么样的房子？
5: 带家具的两居，房子不要太旧。
2: Voilà, c'était le dialogue 1. Et dans cette conversation, on entend une personne qui dit à un agent immobilier, 我想租房。
3: 我想租房。Je voudrais louer un appartement.
2: Et l'agent demande, 你想找什么样的房子？
3: 你想找什么样的房子？ Donc, 你想 vous voulez, 找什么样 chercher quel genre?Shenmeyang, quel genre, fangzi, d'appartement. Donc, quel genre d'appartement cherchez-vous?
2: Dai jiaju de liangju, fangzi bu yao tai jiu.
3: Dai jiaju de liangju, fangzi bu yao tai jiu. Donc, dai jiaju, c'est meublé. De liangju, deux pièces. Donc, deux pièces meublées. Fangzi, l'appartement, toujours. Et bu yao tai jiu, donc c'est ne doit pas être trop en mauvais état. Jiu, c'est en mauvais état. Donc, l'appartement ne doit pas être.Trop en mauvais état, il doit être en bon état.
2: Repassons le dialogue.
5: 我想租房。
4: 你想找什么样的房子？
5: 带家具的两居，房子不要太旧。
3: Nous sommes toujours chez l'agent immobilier. Maintenant, j'aimerais savoir, il faut en venir un peu au nerf de la guerre, l'argent, comment parler du prix?
2: Alors souvent, c'est l'agent immobilier qui prend l'initiative de poser la question. 你想花多少钱租？
3: 你想花多少钱租？
2: 您想花多少钱租？花 signifie payer ou dépenser, sous-entendu de l'argent. 花
3: 花
2: 多少钱 ？Combien d'argent？
3: 多少钱？
2: 租 veut dire louer.
3: 租。
2: 您想花多少钱租？
3: 您想花多少钱租 ？Vous voulez dépenser combien d'argent？
2: Écoutons maintenant le dialogue 2. On va parler du prix.
4: 您想花多少钱租？
5: 月租3000元以内吧。
4: 您看这房怎么样？
5: 嗯，不错。
2: Voilà, dans le dialogue tout à l'heure, on a discuté du prix avec l'agent immobilier. 你想花多少钱租？
3: 您想花多少钱租？ Vous voulez payer combien pour le loyer? 花 dépenser. 多少钱？ Combien d'argent? 租 louer.
2: Et l'autre répond, 月租三千元以内吧。
3: 月租三千元以内吧。Donc, 月租 par mois, 三千块 3000 yuan, 以内吧。Donc, littéralement, ça veut dire à l'intérieur. Donc, à l'intérieur de ces 3000 yuan, en français, on traduirait par pas plus de 3000 yuan.
2: 您看这房怎么样？
3: 您看这房怎么样？看 voir, 这房 cet appartement, 怎么样 comment? Donc, vous trouvez comment cet appartement?
2: 不错。
3: 不错。Pas mal.
2: Et puisqu'on a discuté du prix, il serait pas mal d'en savoir un peu plus sur la monnaie chinoise, renminbi, ce qui signifie littéralement la monnaie du peuple. en effet l'unité principale de renminbi est yuan et on a adopté le système décimal. Un yuan égale à 10 jiao et un jiao égale à 10 fen. Yuan, jiao, fen, ce sont en effet les trois unités de la monnaie chinoise.
3: D'accord, yuan, jiao, fen. Mais Xiao Tai, dans la vie courante, quand je vais acheter mes fruits ou un pao zi, on me dit jamais de payer en yuan ou en jiao, on me parle plutôt de kuai et de mao. Est-ce que tu peux m'expliquer qu'est-ce que c'est ?
2: Très bonne question. En effet, dans la vie quotidienne, on parle plus de kuai et de mao que de yuan et de jiao. Kuai et yuan, c'est tout à fait la même chose, seulement le terme kuai est plus du langage parlé, alors le yuan sonne plus formel que kuai. Et c'est pareil pour mao et jiao. Ainsi, dans la vie quotidienne, tu entends plus souvent parler de kuai et de mao.
3: D'accord, bon bah je crois que j'ai compris. Refermons cette parenthèse. Revenons à l'appartement que nous voulions louer. Maintenant je voudrais dire, maintenant que je sais que je peux louer et que le prix me convient,

0: Je voudrais savoir quand je peux emménager. Comment dit-on ça, Xiaotai?
1: Tu peux dire en chinois comme ça, 什么时候能搬进来?
0: 什么时候能搬进来?
1: Alors, 什么时候, c'est facile. Quand, quelle date, quel moment?
0: 什么时候?
1: 能, pouvoir.
0: 能?
1: 搬, déménager, emménager. En l'occurrence, il s'agit de emménager.
0: 搬?
1: 进来, ce qui signifie entrer, venir ici.
0: 进来?
1: 什么时候能搬进来?
0: 什么时候能搬进来? Quand puis-je emménager?
1: Dialogue 3, tout de suite.
2: 什么时候能搬进来?
3: 下个月底。
2: 房租怎么付呢?
3: 一次付3个月的。
1: Voilà, c'était le dialogue 3. Dans cette conversation, on en arrive à la fin de discussion entre le client et l'agent immobilier, parce qu'on a commencé à discuter de la date pour emménager et du paiement pour le loyer. On entend la première personne qui demande 什么时候能搬进来?
0: 什么时候能搬进来? Quand puis-je emménager? 什么时候, quand, ban, déménager, emménager, jinlai, rentrer. Donc, ban jinlai signifie emménager. Quand puis-je emménager?
1: Et l'autre lui répond, 下个月底.
0: 下个月底. Donc, 下个月 signifie le mois prochain, et 底, 月底 signifie la fin du mois.
1: 房租怎么付?
0: 房租怎么付? Je dois vous payer le loyer dans combien de mois?
1: 房租怎么付?
0: Je dois vous payer le loyer pour combien de mois? Zhenmefu, comment le régler? Donc en Chine, on a souvent payé 3 mois d'avance. Donc cette phrase implicitement signifie on a payé le loyer pour combien de mois?
1: Et la réponse qu'a donnée l'agent immobilier est 一次付三个月的.
0: 一次付三个月的. Donc une fois, 一次付 payer 三个月的 3 mois. Donc une fois, on a payé 3 mois. On a payé 3 mois à la fois.
1: Repassons le dialogue.
2: 什么时候能搬进来?
3: 下个月底。房租怎么付呢? 一次付3个月的。
1: Bon, maintenant je propose de réécouter les 3 dialogues en entier avant de repasser à notre ABC de la culture chinoise. Allez, c'est parti.
2: 我想租房。你想找什么样的房子? 带家具的2居,房子不要太旧。
3: 你想花多少钱租?
2: 月租3000元以内吧。
3: 您看这房怎么样?
2: 不错。 什么时候能搬进来?
3: 下个月底。房租怎么付呢? 一次付3个月的。
0: Voilà, vous venez d'entendre les dialogues pour aujourd'hui. Un peu de culture maintenant. En Chine, les jeunes vivent avec leurs parents avant de se marier. Quelques-uns vivent encore avec leurs parents après le mariage. Cela permet aux grands-parents de les aider. Certains jeunes louent ou achètent un appartement pour avoir une vie indépendante. En Chine, pour acheter un appartement, on peut payer en une seule fois ou payer à crédit. Les familles modestes peuvent demander d'acheter des logements sociaux ou louer des HLM. Mais pour louer des HLM, il faut remplir certains critères et être patient. Bien que la plupart des logements sociaux soient loin du centre-ville, le métro facilite la vie des habitants.
1: Voilà, c'est tout pour aujourd'hui. Comme d'habitude, un test avant de vous quitter. Comment dire en chinois? Je dois vous payer le loyer pour combien de mois?
0: Si vous savez la réponse, n'hésitez pas à nous envoyer votre réponse par email à l'adresse suivante crifra@cri.com.cn.
1: Et pour plus d'informations, n'oubliez pas d'aller surfer de temps en temps sur notre site internet french.cri.cn. Merci à tous, au revoir, à la prochaine fois.
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5: Ainsi s'achève l'émission Classico d'aujourd'hui. 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

0: La région autonome Zhuang du Guangxi, dans le sud de la Chine, a relevé mardi à 7 heures son alerte aux inondations au niveau rouge le plus élevé, suivi peu après par la province voisine du Guangdong, qui a adopté une alerte similaire. 2 personnes ont été tuées et environ 55 000 autres ont été affectées après que des pluies torrentielles ont provoqué des inondations et les ruptures de plusieurs barrages dans la ville de Nanning, capitale régionale du Guangxi, ont indiqué lundi les autorités locales lors d'une conférence de presse. Au total, 48 000 personnes ont été évacuées des zones touchées. Les opérations de secours sont terminées sur le site d'un glissement de terrain survenu dans le district de Tanchang, dans la province du Gansu, dans le nord-ouest de la Chine, qui a fait 21 morts et 7 blessés, ont indiqué mercredi les autorités locales. Le glissement de terrain s'est produit mardi vers 6h56 dans le village de Renzang, situé dans le bourg de Nanhe de la ville de Longnan, piégeant 33 personnes. 5 personnes ont été secourues, saines et saufs. Après un voyage d'environ 400 jours, la sonde chinoise Tianwen-2 est arrivée à une distance de 20 km de son astéroïde cible. La Chine a lancé sa première mission de retour d'échantillons d'astéroïdes Tianwen-2 le 29 mai dernier, visant à collecter des échantillons de l'astéroïde géocroiseur 2016 HO3 et explorer la comète 311b qui est plus éloignée de la Terre que Mars. La sonde mènera progressivement des études scientifiques plus approfondies afin de recueillir des données sur la morphologie, la composition et la structure interne de l'astéroïde. La Chine a exporté plus de 10 millions de robots au cours des 5 premiers mois de cette année pour une valeur totale de près de 20 milliards de yuan, soit près de 3 milliards de dollars. Ces robots ont été exportés vers plus de 150 pays et régions, les pays de l'UE et de l'ASEAN constituant les principales destinations. Les robots destinés au nettoyage dominent ces exportations, représentant plus de 70% de la valeur totale. Les autres catégories exportées, notamment les robots industriels et les modèles bioniques intelligents, sont utilisés dans des domaines tels que les infrastructures, la recherche scientifique et les services publics. Une nouvelle école a ouvert ses portes récemment à Hangzhou, dans l'est de la Chine, afin de promouvoir le développement de la robotique. Sa première promotion compte 30 robots issus de divers secteurs. L'école des robots de Hangzhou a pour objectif de résoudre ce que les experts appellent le dilemme de la machine nue, qui désigne des robots physiquement capables, mais dépourvus de l'intelligence nécessaire pour comprendre et s'adapter à des environnements complexes. La concurrence entre les géants chinois de l'intelligence artificielle franchit un nouveau cap. Xiaomi a annoncé une baisse pouvant atteindre 99% des prix de ses API, interfaces permettant aux entreprises et aux développeurs d'intégrer un modèle d'IA dans leur propre application pour la gamme Mimo V2.5, s'alignant sur les tarifs extrêmement agressifs de DeepSeek. Cette offensive vise les développeurs et les entreprises pour lesquels le coût d'utilisation des modèles d'IA est devenu un critère décisif. La bataille ne se limite plus à Xiaomi et DeepSeek. Alibaba, Tencent, ByteDance et Minimax ont eux aussi réduit leur prix ces dernières semaines. Selon plusieurs analystes, les performances des principaux modèles chinois deviennent de plus en plus proches, poussant les acteurs du secteur à se différencier avant tout par les tarifs. Un train de fret Chine-Europe chargé de produits de beauté a quitté le 2 juillet la commune française de Dourges à destination de Chengdu, ville de la province chinoise du Sichuan. Il s'agit du premier train de fret Chine-Europe de produits de beauté entre Chengdu et Dourges. Il transporte notamment la crème pour le visage, du sérum régénérant, du fond de teint liquide, de la lotion hydratante et des produits nettoyants pour le visage. Les auteurs du nouveau livre « Multiples univers du Petit Prince, évolution et diffusion d'un classique » ainsi que des artistes et des universitaires se sont réunis récemment à Nanjing. Cette activité a pour objectif de discuter de la valeur contemporaine, de la diffusion et du pouvoir de guérison spirituelle de cette célèbre œuvre à l'ère de l'IA. 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
3: Bienvenue à Cogito. Sous la direction du Parti communiste chinois PCC, le peuple chinois a conquis la libération et l'indépendance nationale. En l'espace de quelques décennies seulement, la Chine a achevé son industrialisation là où les pays développés ont mis plusieurs siècles. Elle a réalisé le double miracle d'un développement économique rapide et d'une stabilité sociale durable, tout en contribuant à elle seule à près de 30% de la croissance mondiale. Si l'on jette un regard rétrospectif sur plus d'un siècle d'histoire, aucun parti au pouvoir dans le monde n'a, à l'instar du PCC, obtenu des résultats aussi remarquables en matière de développement ni exercé une influence aussi profonde sur l'évolution de l'histoire mondiale. Pourquoi le Parti communiste chinois réussit-il ? Le PCC reste déterminé à rechercher la vérité et suit toujours la bonne direction est profondément ancré dans le peuple et repose toujours sur des fondations solides, s'acquitte courageusement de ses missions historiques et conserve toujours l'initiative stratégique, suit la tendance du développement et reste toujours à l'avant-garde de son époque, a le courage et la capacité de lutter, est toujours confiant dans la victoire, s'attache à se perfectionner sans cesse et fait toujours preuve d'une grande vitalité. Ces qualités, mises en lumière par Xi Jinping dans son discours prononcé lors du rassemblement célébrant le 105e anniversaire de la fondation du PCC le 1er juillet à Pékin, livrent les clés de la réussite du Parti communiste chinois. Prenons un exemple. Le PCC est profondément ancré dans le peuple et repose toujours sur des fondations solides. Parmi les 8 membres du Parti communiste chinois décorés de la médaille du 1er juillet, la plus haute distinction du parti figure un médiateur populaire œuvrant depuis de longues années en première ligne pour servir la population et résoudre les conflits de voisinage, un médecin de campagne parcourant toute l'année à cheval les régions pastorales de montagnes reculées pour soigner les habitants ou encore un responsable de village ayant conduit sa communauté hors de la grande pauvreté. À travers ses parcours faits de dévouement et de persévérance, le monde comprend aisément pourquoi, dans les nombreux sondages réalisés par des institutions internationales, le taux de soutien de la population chinoise envers son gouvernement figure régulièrement parmi les plus élevés au monde. Aujourd'hui, alors que le monde traverse des transformations inédites depuis un siècle, l'humanité se retrouve une nouvelle fois à la croisée des chemins. En tant que plus grand parti au pouvoir au monde et acteur majeur de la scène internationale, le PCC reste ferme dans sa voie et fait preuve d'une volonté de fer. Il poursuivra sa promotion de la modernisation à la chinoise, apportant ainsi davantage de stabilité, de certitude et d'énergie positive à la paix et au développement dans le monde. La modernisation constitue un objectif de lutte inébranlable du Parti communiste chinois. Depuis la fondation de la Chine nouvelle, le PCC, en s'appuyant sur les réalités nationales et en faisant preuve d'une forte capacité d'initiative stratégique, a conduit le peuple chinois à ouvrir une voie de modernisation inédite. La modernisation à la chinoise se distingue par plusieurs caractéristiques essentielles. Une population de très grande taille, la prospérité commune de l'ensemble du peuple, le développement coordonné de la civilisation matérielle et de la civilisation spirituelle, la coexistence harmonieuse entre l'homme et la nature, ainsi que l'engagement en faveur du développement pacifique. Cette nouvelle voie de modernisation a brisé le mythe selon lequel la modernisation est synonyme d'occidentalisation. Elle a élargi les perspectives de développement des pays en développement et ouvert une nouvelle voie vers une forme inédite de civilisation humaine. Deuxième économie mondiale, représentant environ 17% du PIB mondial, la Chine contribue à travers la poursuite de la modernisation à la chinoise à la modernisation de l'ensemble du monde. Plus remarquable encore, la Chine partage les fruits de son développement avec le reste du monde en poursuivant une politique d'ouverture de haut niveau. Qu'il s'agisse de la coopération de qualité dans le cadre de l'initiative La Ceinture et la Route, de son statut de principal partenaire commercial de plus de 160 pays et régions, ou encore de la mise en œuvre d'un régime de droits de douane nul pour 53 pays africains, la Chine œuvre activement à promouvoir un développement commun à l'échelle mondiale. Pour l'économiste britannique John Rawls, le concept de communauté d'avenir partagée pour l'humanité démontre que les relations internationales ne relèvent pas d'un jeu à somme nulle. Les pays peuvent parvenir à des bénéfices mutuels grâce au développement commun, tandis que la Chine, en poursuivant son propre développement, joue un rôle de stabilisateur de l'économie mondiale. En tant que grand parti tourné vers le monde, le PCC apporte sans cesse sa sagesse et ses propositions à l'amélioration de la gouvernance mondiale. Qu'il s'agisse de promouvoir les valeurs communes de l'humanité, de faire progresser l'édification d'un nouveau type de relations internationales ou de mettre en œuvre les quatre grandes initiatives mondiales, le PCC œuvre non seulement au bonheur du peuple chinois, et au grand renouveau de la nation chinoise, mais aussi au progrès de l'humanité et à la construction d'un monde plus harmonieux. Yvonne Silva, présidente de l'Institut Lula au Brésil, a salué les efforts de la Chine pour renforcer la voix des pays en développement dans les affaires internationales et favoriser une évolution de l'ordre international vers davantage de justice et d'équité. Selon elle, le PCC a non seulement façonné la Chine contemporaine, mais il exerce également une profonde influence sur l'échiquier mondial. Au terme de 105 années d'efforts inlassables, le Parti communiste chinois, à la tête du peuple chinois, a écrit la plus grandiose épopée de l'histoire plurimillénaire de la nation chinoise. Aujourd'hui, le grand renouveau de la nation chinoise est irrésistible. Sous la direction du PCC, la Chine poursuit sa marche vers de nouveaux horizons, tel un grand navire fendant les vagues. Elle continuera d'être un bâtisseur de la paix mondiale, un contributeur au développement mondial et un défenseur de l'ordre international.

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7: Bonjour à tous, bienvenue à l'écoute de Carnet de route.

0: brûlantes. En décembre 1997, les nouilles brûlantes ont été identifiées comme cuisine locale célèbre chinoise. En juin 2011, les nouilles brûlantes de Yibin ont été inscrites sur la liste du patrimoine culturel immatériel de la province du Sichuan. Eh bien, aujourd'hui, nous allons à la rencontre de M. Cao Zhiqing, maître dans l'art de préparation des nouilles brûlantes de Yibin. Il va nous raconter tous les secrets sur les nouilles brûlantes de Yibin. À Yibin, il y a un autre endroit qui est incontournable pour notre voyage. C'est le siège de Wuliangye, qui est le plus grand producteur chinois de baijiu, liqueur claire. Wuliangye est faite à la base de 5 céréales, d'où vient son nom. Wuliangye est l'une des meilleures liqueurs claires en Chine. Mais où est le secret de son succès? On va trouver la réponse dans l'émission. Ensuite, on va visiter le district de Lizhuang de la ville de Yibin. Pendant la Seconde Guerre mondiale, lorsque le Japon envahissait la Chine, certaines universités et des intellectuels chinois célèbres ont déménagé ici. Et là, on va visiter l'ancienne demeure du couple d'architectes le plus brillant de la Chine moderne, Lin Huiyin et Liang Sicheng. Ils ont consacré toute leur vie aux études de l'architecture traditionnelle chinoise. Ils ont construit cette maison à Yibin quand ils ont fui la guerre à Sichuan et y ont séjourné plusieurs années. Bon, à cette présentation, on part tout de suite en voyage avec He Tianzhan.
1: Cette portion du cours d'eau est nettement plus rapide, n'est-ce pas? Vous avez probablement entendu parler du Yangtze. C'est le troisième plus long fleuve du monde. Mais ici en Chine, il en fait plusieurs noms. En ce moment, je suis à la confluence de la rivière Min et de la rivière Tinsha, qui coule rapidement, là-bas. Et c'est ici que le Yangtze devient en fait le Yangtze. Donc beaucoup de gens qualifient Yibin de première ville du fleuve Yangtze.
2: La prédominance des dockers à Yibin a donné naissance à une sorte de culture des quais, qui a même influencé la cuisine locale.
1: J'aime assez l'ambiance décontractée de cet endroit, vraiment. Les routes sont plus étroites, le terrain est plus vallonné, plus diversifié. Mais vous savez ce qu'on dit, la meilleure façon de connaître un lieu, c'est à travers sa cuisine. Et je sais que Yibin est célèbre pour ses nouilles brûlantes. Je dois juste trouver un bon restaurant où en trouver.
2: Nous allons à la rencontre de quelqu'un qui est passé maître dans l'art de la préparation des nouilles brûlantes.
1: On fait bouillir des nouilles alcalines jusqu'à ce qu'elles soient juste cuites. Après avoir secoué pour enlever l'excès d'eau, on ajoute notre huile de sésame secrète, ainsi que de la sauce soja et de l'huile de piment. Des dizaines d'ingrédients composent notre huile de sésame. Après avoir mélangé les nouilles uniformément, on ajoute des arachides, des feuilles de moutarde en conserve, du sésame et de l'oignon vert. Bien, allumons les nouilles brûlantes. Oh, ma parole. Vous voyez ça? Ces nouilles sont littéralement en feu. Elles brûlent vraiment. Passons maintenant à la dégustation. Un goût noisette. C'est vraiment al dente. C'est presque non cuit, plutôt mi-cuit. Je suis assez surpris, car il y a tellement d'huiles différentes là-dedans, mais en fait, ça n'a pas du tout un goût huileux. À l'origine, on appelait ces nouilles des bâtonnets d'huile, car elles sont grasses et vous rassasient. C'était surtout les dockers et les ouvriers manuels qui en mangeaient.
2: Les cours supérieurs du Yangtze étaient notoirement difficiles à naviguer. Pour terminer leur voyage, les bateaux employaient des tireurs d'amarres qui remorquaient physiquement les bateaux à terre. Ces nouilles qui tiennent au ventre garantissaient aux travailleurs un apport calorique indispensable. Le dur labeur nécessite également de l'alcool fort et il se trouve que le climat chaud et humide de Yibin est parfait pour la fermentation.
1: Oh wow, n'est-ce pas la plus grosse bouteille d'alcool que vous ayez jamais vue? Impossible de passer à côté de cet endroit. Nous sommes donc au siège de Wuliangye, qui est le plus grand producteur chinois de baijiu. Et il est célèbre pour ses spiritueux incroyablement forts et parfumés.
2: Baijiu, qui signifie liqueur claire, est la boisson alcoolisée de choix de la Chine. Il est produit grâce à la fermentation et la distillation des céréales. À Wuliangye, ils utilisent 5 céréales différentes, mais le secret du succès réside dans les cuves de fermentation. Ils utilisent les mêmes depuis la dynastie des Ming. C'est un peu comme avoir du levain vieux de 600 ans. C'est le riche écosystème de micro-organismes dans ces cuves qui donne à Wuliangye sa saveur distincte.
1: Bien, un alcool produit depuis plus de 600 ans.

0: ma parole. C'est fort. Mais pas dans le mauvais sens. Pas du tout. Vous savez, c'est comme quand on dit que quelque chose est une explosion de saveur. C'est comme du napalm savoureux. Oh ma parole, ça brûle de la gorge jusqu'à la poitrine et ça me met l'estomac en feu. Mais c'est incroyablement savoureux.
1: Après avoir étanché notre soif, nous allons visiter une autre attraction célèbre de Yibin.
0: Eh bien, nous y sommes. Je suis le long du cours supérieur du fleuve Yangtze, dans un endroit appelé Lijuang. C'est ici que, pendant la Seconde Guerre mondiale, lorsque le Japon a envahi la Chine, de nombreux érudits et lettrés chinois ont cherché refuge. Ils ont apporté avec eux leurs connaissances, leur expertise, même des universités. Ils ont fait de cette petite ville autrefois endormie l'un des centres culturels les plus importants de Chine.
1: À première vue, les vieux quartiers de Lijuang démentent son illustre passé. Tous les commerces semblent fermés. Mais peut-être que leurs propriétaires sont juste en train de jouer au mahjong. Après tout, les Sichuanais sont réputés en Chine pour être décontractés. C'est comme si, malgré les vicissitudes de la vie, il y avait toujours du temps pour le thé et une partie de cartes. Pendant la Seconde Guerre mondiale, lorsque Lijuang était un havre de paix loin des Japonais, certaines des meilleures institutions universitaires de Chine ont déménagé ici, tout comme certains des grands intellectuels du pays.
0: Je suis dans l'ancienne demeure de deux des étoiles les plus brillantes de la Chine moderne, Lin Huiyin et Liang Sichang. Mari et femme, ils ont consacré toute leur vie à l'étude, et, plus important encore, à la documentation de l'architecture traditionnelle chinoise.
1: Ils ont étudié ensemble à l'université de Pennsylvanie. À leur retour en Chine, ils ont fondé l'une des premières écoles d'architecture du pays.
0: Il y a beaucoup de bâtiments anciens ici en Chine. Mais les gens qui les ont construits étaient souvent illettrés. Ils étaient maîtres dans leur domaine, mais n'ont laissé aucune trace écrite concernant leur technique. Et donc, ce que Liang Sichang et Lin Huiyin ont fait a été de découvrir ces anciens secrets et, dans ce processus, d'introduire l'étude moderne de l'architecture en Chine.
1: Ils l'ont fait alors qu'ils fuyaient la guerre. Ils se déplaçaient avec leurs enfants de ville en ville, avant d'arriver finalement à Lijuang, à plus de 2000 km de chez eux à Beijing.
0: Ils l'ont fait à grands frais pour eux-mêmes. Les conditions de vie ici étaient médiocres, c'est le moins qu'on puisse dire. Et Li Huiyin mourait de tuberculose. Ils auraient pu fuir à l'étranger, loin de la guerre, où sa tuberculose aurait pu être guérie, mais ils estimaient que la mission de leur vie était plus importante, sauver l'architecture chinoise.
2: Vous écoutez l'émission Carnet de route. Aujourd'hui, notre destination est la ville de Yibin de la province du Sichuan. Après avoir fait un tour au district de Lijuang, nous explorons le monde merveilleux des bambous, le parc national Shunanzhuhai, qui se traduit littéralement par mer de bambou, et un autre souterrain juste après une pause musicale.

0: Vous écoutez l'émission Carnet de route aujourd'hui. Notre destination est la ville de Yibin de la province du Sichuan. De retour à l'émission, nous explorons le monde merveilleux des bambous, le parc national Shunan Zhuhai, qui se traduit littéralement par « mer de bambou ». Ce parc national est situé sur 120 km². Le bambou est la plante préférée des Chinois. Il symbolise toutes sortes de vertus, la fermeté, la ténacité et l'honneur, etc. Et les Chinois pensent que le bambou puisse purifier l'esprit et ils utilisent également le bambou pour tout fabriquer. Il est difficile de résumer l'amour des Chinois pour le bambou. Ensuite, on se rend dans un restaurant dont la spécialité est le bambou. Il y a 200 façons de manger les bambous comestibles et notre journaliste Retien Jean va découvrir un festin de bambou traditionnel local. Là, on n'a pas besoin de viande pour se régaler. Li Qiang, chef cuisinier du restaurant, nous explique comment on peut consommer le bambou. Après le repas, notre prochaine étape est le district de Xinwen. Là, on va visiter un géoparc nommé Mer de Pierre. Il y a toutes sortes de pierres qu'on appelle topographie karstique. C'est vraiment un autre monde. Sous le géoparc, c'est l'un des plus grands réseaux de grottes en Chine. Notre guide, Madame Huang Liying, nous a expliqué comment ce réseau de grottes a été formé.
1: Nous nous dirigeons vers Shunan Zhuhai, qui se traduit littéralement par « mer de bambou ». Une partie du film à succès « Tigre et dragon » a été tournée dans cette vaste forêt de bambou. Cette mer de bambou s'étend sur 120 km², soit à peu près la taille de Disney World en Floride.
2: Voilà à quoi ça ressemble de se perdre dans une forêt de bambou. Oups. C'est assez glissant ici. En fait, j'ai lu qu'un tiers de tout le bambou se trouve en Chine. Et le bambou est probablement la plante préférée des Chinois. Il symbolise toutes sortes de choses comme la vertu. Les racines profondes du bambou représentent la fermeté, la ténacité, les tiges longues, hautes et droites, l'honneur, et l'intérieur creux, la modestie. Et quand on le regarde dans son ensemble, on trouve aussi le bambou incroyablement élégant. C'est pourquoi, pour les Chinois, le bambou est le gentleman des plantes.
1: Bien que la tige de bambou soit rigide, sa pointe est flexible. C'est la métaphore parfaite pour savoir quand suivre le courant.
2: C'est assez difficile de résumer l'amour des Chinois pour le bambou. Mais ces gens en sont un très bon exemple. Ce sont les 16 sages de la bambouseraie. Ce sont de vrais gens qui ont vécu il y a environ 1700 ans, pendant une période de conflit et de troubles politiques. Ils se réunissaient souvent dans une bambouseraie et buvaient beaucoup de vin, jouaient de la musique, faisaient de la poésie et louaient généralement les vertus d'un mode de vie plus simple. Je pense que pour beaucoup de gens, quand ils viennent dans une forêt de bambou comme celle-ci, c'est un peu comme un répit temporaire vis-à-vis des pressions et du stress de la vie. C'est aussi un moyen de se purifier l'esprit, le corps et l'âme, ne serait-ce que pour un petit moment.
1: Depuis plus de 7000 ans, les Chinois utilisent le bambou pour tout fabriquer, des meubles aux maisons, en passant par les outils et même les vêtements.
2: Regardez tout ça. Je suis sorti pour une promenade et je suis tombé sur un marché vraiment vivant. Il y a beaucoup de choses que je n'avais jamais vues avant. J'ai déjà cuisiné des pousses de bambou chez moi, mais je ne les avais jamais vues fraîches dans leur environnement. Et ce genre de choses, c'est une sorte de champignon de bambou. J'en ai déjà mangé. C'est vraiment doux, assez spongieux. Tout le monde l'utilise. Soit il mange le bambou, soit il l'utilise. Il porte ses paniers en bambou sur le dos.
1: Le marché ne se tient ici qu'à certains jours du mois. Les vendeurs sont tous des habitants de la forêt de bambou. Beaucoup d'entre eux proposent des produits qu'on retrouve dans les restaurants de spécialité.
2: Bon sang, le bambou est un matériau tellement polyvalent. Avec, vous pouvez à peu près tout construire, vous pouvez aussi le manger. Apparemment, il y a plus de 200 façons différentes de manger du bambou. Et je suis venu ici pour un festin de bambou.
1: Le chef Li Qiang utilise des ingrédients de la forêt. Avec l'humble bambou, il crée un kaléidoscope de plats et de saveurs.
2: Le bambou comestible se divise en trois types. Champignons de bambou, pousses de bambou et champignons. On appelle ça œuf de champignons de bambou. C'est un champignon qui pousse sur les feuilles de bambou tombées et il ressemble à un œuf. L'œuf est clos en une sorte de champignon de bambou. C'est un champignon étrange qui ne pousse que sur le bambou.
1: Tianjian est perdu avec les noms de tant d'ingrédients exotiques. Tout ce qu'il sait, c'est qu'ils sont précieux et très savoureux. En fait, les champignons de bambou étaient envoyés en tribut à la cour impériale. Ils ont également été servis lors d'un banquet d'État pour Henry Kissinger. Tianjian est vraiment traité comme un hôte de marque.
2: C'est vraiment la générosité du bambou, n'est-ce pas? Tant de textures différentes, tant de champignons différents, tous comestibles. Vous n'avez même pas besoin de manger de viande pour vous régaler comme un roi. Allons-y.
1: Croquant, vif, délicat, la liste des adjectifs est infinie. Notre prochaine étape est le district de Simeun, où se trouve la curieusement nommée mer de pierre.
2: Wow, ça ressemble à la surface de la Lune, non? Je suis venu dans un géoparc mondial UNESCO ici à Simeun. Toutes ces pierres autour de moi font partie de ce qu'on appelle la topographie karstique. Mais ensemble ici, elles forment quelque chose de vraiment spécial, un dallage de calcaire.
1: Pour Tianjian, ça ressemble à des rangées de dents de requin.
2: Toutes ces formes étranges et merveilleuses autour de moi sont le résultat de l'érosion de l'eau pendant des milliers, des centaines de milliers, voire des millions d'années. Même maintenant, je peux encore voir un petit ruisseau juste là-bas, exerçant sa magie sur cette roche soluble.
1: Sur beaucoup de pierres anciennes, vous trouverez d'étranges excroissances. C'est ce qu'on appelle le chair. Une sorte de roche qui est souvent formée de restes pétrifiés de minuscules créatures océaniques.
2: Alors, vous vous demandez peut-être comment cet endroit s'est formé. C'était peut-être une montagne ou un plateau.

0: ou quelque chose comme ça. Mais en fait, il y a plus de 200 millions d'années, toute cette zone était autrefois le fond d'un océan. C'était donc un fond marin, et évidemment, là où il y a un fond marin, il y a des fossiles. C'est pourquoi, si vous regardez de très près, vous pourrez trouver des coraux anciens, comme ceux-là, sur de nombreux rochers ici.
1: Mais ce n'est pas tout. Ce géoparc regorge de surprises.
0: Wow. Oh ma parole. Vous savez, j'avais déjà vu des dolines, mais c'est vraiment une sensation différente quand on est à ce niveau. On est à peu près parmi les nuages. Ce fut le premier gouffre à être découvert et exploré ici en Chine. Il fait plus de 200 mètres de profondeur, et c'est vraiment un autre monde, n'est-ce pas?
1: Cette doline s'est formée lorsqu'une rivière souterraine a creusé l'intérieur d'une montagne de calcaire, la faisant s'effondrer sur elle-même.
0: Bon sang. Cet endroit est incroyable. J'adore les grottes. La meilleure chose, c'est que ce n'est qu'une infime partie de celle-ci. Le reste de la grotte se trouve juste en bas. Donc normalement, les gens descendent simplement en marchant. Mais pourquoi le faire quand on peut glisser avec style? Bien, nous y sommes. Souhaitez-moi bonne chance. C'est assez amusant. C'est certainement un bon moyen de voir la grotte avec style. Ça a l'air incroyable là-bas.
1: C'est l'un des plus grands réseaux de grottes de Chine. C'était une rivière souterraine. En raison de la montée de la croûte tectonique, la rivière souterraine a commencé à couler vers le bas, créant un niveau de grotte. La caverne dans laquelle nous nous trouvons actuellement est le quatrième niveau. Il y a trois autres niveaux sous nos pieds. Tianjian a la chair de poule de savoir qu'il marche dans les entrailles de la terre. Et pas seulement parce qu'il fait plus froid ici. C'est un autre monde, juste sous nos pieds, où des palais de pierre se forment au cours de millions d'années. Ce sont les sculptures du temps.
0: C'est merveilleux, non? C'est une œuvre d'art, de Dame Nature. Je suppose qu'on assiste également à l'écoulement du temps. Lorsque vous êtes ici dans cette grotte, vous réalisez en quelque sorte que tous vos problèmes et vos soucis sont totalement insignifiants. Car à la fin de la journée, notre présence n'aura été qu'un court instant.
2: Vous écoutez l'émission Carnet de route. Aujourd'hui, notre destination est la ville de Yipin de la province du Sichuan. Nous visiterons un ancien cimetière avec des cercueils suspendus sur des falaises de l'ethnie Bo dans le district de Gongxian. Et on va goûter également le thé local et des cuisines de riz inhabituelles mais délicieuses, juste après une pause musicale.

0: 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Aujourd'hui, notre destination est la ville de Yibin de la province du Sichuan. De retour à l'émission, nous visiterons un ancien cimetière avec des cercueils suspendus sur des falaises de l'Etnipo dans le district de Gongxian. Et M. Zhou Bin, expert culturel local, nous explique pourquoi l'Etnipo avait cette coutume. Et on va goûter également le thé local cultivé sur les collines brumeuses de Yibin avant d'aller découvrir les cuisines de riz inhabituelles mais délicieuses de Yibin. Pour Tianjin, un grand gourmand, Yibin est vraiment un paradis.
1: Nous nous dirigeons vers une autre curiosité de Yibin, à savoir le district de Gongxian.
2: Je me trouve dans un endroit très mystérieux. Il y avait une ethnie appelée Bo qui vivait dans cette région. Mais ils ont disparu de la surface de la Terre il y a environ 500 ans. Il ne leur reste plus que leur cercueil suspendu. Donc ce que je suis venu voir est juste là-haut.
1: Les Bo étaient originaires des provinces du Sichuan et du Yunnan. Ils avaient une étrange tradition consistant à arracher leurs dents de sagesse. Mais ils sont surtout connus pour leurs cercueils perchés sur des falaises.
2: Comme c'est mystérieux. Pourquoi avaient-ils cette coutume? Il existe plusieurs théories. Certains disent que c'était pour le feng shui. Plus le cercueil était haut, mieux c'était pour la fortune de la famille. Ça pourrait aussi être une preuve de l'adoration du soleil. Comment ont-ils pu placer des cercueils si hauts? Les gens descendaient peut-être avec une corde afin de faire ces trous.
1: Certains disent que les Bo faisaient cela parce que le calcaire ne convient pas aux enterrements, tandis que d'autres pensent que c'était pour protéger les défunts des animaux sauvages.
2: Ils ont mis du sable de la rivière dans les cercueils afin d'augmenter leur poids. Ainsi, ça empêchait qu'ils ne soient emportés lors d'une tempête. Un cercueil pèse environ 500 kilos.
1: Chaque cercueil a été sculpté dans le même morceau de bois. Ils étaient censés durer pour l'éternité.
2: Pourquoi les Bo plaçaient-ils leurs morts dans ces cercueils suspendus? Pour nous, c'est incompréhensible, mais pour eux, cela devait être du bon sens. Je veux dire que ces gens vivaient au sommet de falaises verticales. Nous enterrons nos morts dans des cimetières, et eux plaçaient les leurs sur les falaises. Mais je pense que ce qui est peut-être le plus important à retenir, c'est que les Bo n'ont laissé aucune trace écrite. Ils ont été littéralement effacés de la surface de la Terre. Mais en voyant leur pratique funéraire, nous sommes en mesure d'ouvrir une toute petite fenêtre sur l'histoire et de voir comment ils vivaient.
1: Les Bo étaient des gens robustes, qui vivaient au sommet des montagnes, hors de portée des bandits. Mais ils avaient quand même des relations avec le monde extérieur et ont fini par être vaincus par les troupes impériales de la dynastie des Ming.
2: Nous avons un temps absolument exécrable, mais peu importe, je suis au milieu de tous ces théiers qui couvrent entièrement cette colline. Apparemment, à l'époque des Bo, ils servaient à payer un tribut à l'empereur. Ça doit donc être vraiment un

0: très bon thé.
1: Les collines brumeuses produisent du bon thé. La couleur et le goût de notre thé sont excellents. C'est un thé vert. Il n'y a pas de document écrit, mais la légende veut que les bois envoyaient ses feuilles en tribut au palais impérial.
0: C'est un thé très clair et propre. Il a le goût du printemps.
1: Les Bo ont disparu depuis longtemps, mais de nombreuses minorités ethniques vivent toujours dans la région. Nous tombons sur un groupe de chanteurs de l'ethnie Miao. Cet homme chante une chanson improvisée.
0: Qu'est-ce que vous chantiez ? C'est une chanson d'amour, c'est difficile à expliquer. En gros, je demande à la fille que je convoite de fuir avec moi pour que nous puissions devenir un couple. À qui chantiez-vous ? À celle qui est là-bas. Vous avez pris une décision ?
1: Non, je dois y réfléchir.
0: Alors, est-ce que les filles improvisent aussi des paroles ?
1: Si vous n'aimez pas le garçon, vous n'avez pas besoin de répondre.
0: Si vous ne l'aimez pas, c'est au revoir.
1: Cela n'a pas non plus été facile pour les Miao. On pense qu'ils étaient originaires des plaines, mais ont fui vers les montagnes en raison des persécutions. Ici, ils ont trouvé la sécurité et ont appris à prospérer dans leur nouvel environnement. À toute chose, malheur est bon. Tian Yan est venu à Sunchang pour essayer sa légendaire cuisine de rue. On nous a dit que les choses proposées ici peuvent être assez peu orthodoxes.
0: Ça a l'air bon, j'en ai l'eau à la bouche. Qu'est-ce que vous préparez ? Des nouilles de riz dans des pots en terre cuite. Qu'est-ce que c'est ?
1: Des queues de cochon.
0: C'est un tendon à l'intérieur du nez de porc. Il y en a deux. Ça provient du même porc. Ça a quel goût ? C'est croustillant mais tendre.
1: Que direz-vous de pâte de canard pour accompagner ça ?
0: Le secret est dans la sauce. Bon sang, c'est épicé, c'est engourdissant, c'est aigre, ça vous requinque.
1: Tianjin en a presque oublié ses wontons.
0: Oh mon Dieu, c'est le paradis.
1: Honnêtement, certaines des spécialités les plus savoureuses ici sont le résultat de la créativité dont font preuve les gens avec les chutes de viande.
0: Merci. Regardez ça. Voilà ce que c'est que la vie. Toutes les petites choses, les délices, les gourmandises. Vous savez, c'est parce que la vie peut parfois être assez dure que vous ne pouvez tout simplement pas vous laisser abattre. Tirez profit de ce que la vie vous donne. Vous avez des museaux de porc, faites-en un commerce. C'est ça la vie. À la vie.
2: Voilà, ainsi prend fin la première partie de notre émission. Et tout de suite, cours de chinois donné par Xiaotai et Thomas.
3: Vous êtes francophone, vous êtes passionné par la Chine, alors surtout ne manquez pas notre cours de chinois au quotidien.
4: Bonjour à tous, dajiahao, bienvenue pour un nouveau cours de chinois. Salut Thomas.
3: Salut Tai, dajia hao à tous.
4: Et comme d'habitude, on va répéter les phrases clés de la dernière classe.
3: Bon, c'est parti. Comment on dit en chinois, s'il vous plaît, pourriez-vous attendre un moment ?
4: Qing ni men dang yi huai. Dang veut dire attendre.
3: Dang.
4: Yi huai, un petit moment.
3: Yi huai.
4: Très bien. Alors, comment dire en chinois, combien de temps devrons-nous attendre ?
3: Women yao deng duo jiu.
4: Très bien, 我们要等多久? Alors, 等, c'est pareil, attendre. 多久, combien de temps? 我们要等多久?
3: 我们要等多久? Et maintenant, si tu veux dire comment tu trouves la nourriture à ton voisin?
4: Je dirais, 味道怎么样?
3: 味道怎么样?
4: 味道 veut dire le goût.
3: 味道
4: 怎么样? C'est comment?
3: 怎么样?
4: Alors, pour répondre à la question, souvent on dit « c'est vraiment délicieux ». Comment dit-on en chinois ?«
3: 真的很好吃 ».«
4: 真的很好吃 ».«
3: Zhenderhen Haoche. Et Haoche, ça veut dire...
4: délicieux.
3: Ok, maintenant, bon, tu as bien mangé, c'est la fin du repas, tu n'as absolument plus faim, même s'il y a encore des plats plein la table. Comment tu dis, je suis repu, je suis rassasié, je ne peux plus rien manger?
4: 我吃饱了。Voilà, on va écouter les dialogues complets.
5: 对话一。
6: 请你们等一会儿。
5: 我们要等多久？
6: 大概半个小时吧。
5: 对话二。
6: 味道怎么样？
5: 真的很好吃。对话三。
6: 还要点什么？
5: 哦，谢谢，我吃饱了。这里的菜真的很好吃。
3: Voilà, c'est tout pour la révision de la dernière leçon. On passe maintenant aux phrases clés d'aujourd'hui.
5: 今日关键，你们喜欢吃辣的吗？我喜欢吃羊肉串，这里面是什么？我们去买点饮料吧。
4: Comme d'habitude, c'est moi qui vais dire les phrases chinoises et Thomas va donner le sens en français. 你们喜欢吃辣的吗？
3: Aimez-vous la cuisine épicée?
4: 我喜欢吃羊肉串。
3: J'aime les brochettes de mouton.
4: 这里面是什么？
3: Qu'est-ce qu'il y a à l'intérieur?
4: 我们去买点饮料吧。
3: Allons acheter des boissons. Alors, lors de la dernière session, on a parlé des plats de province comme le Sichuan ou le Hunan, qui sont caractérisés par leur saveur pimentée. Mais je suis étonné de constater qu'à Beijing, beaucoup de jeunes filles aiment le piment, et toi aussi, Tai, et donc ce serait utile pour moi, si je veux t'inviter au restaurant, de demander, de savoir dire, aimez-vous les plats épicés? Est-ce que tu peux m'aider?
4: Bien sûr. Tu peux dire, 你们喜欢吃辣的吗?
3: 你们喜欢吃辣的吗?
4: 你们喜欢吃辣的吗?
3: 你们喜欢吃辣的吗?
4: 你们 veut dire vous.
3: 你们
4: 喜欢 aimer.
3: 喜欢
4: 吃
3: 吃 ça veut dire manger, je pense.
4: Oui. 辣的 piquant ou pimenté.
3: 辣的
4: ma, c'est une particule pour marquer l'interrogation.
3: Ma.
4: 你们喜欢吃辣的吗?
3: 你们喜欢吃辣的吗? Aimez-vous la cuisine épicée?
4: Maintenant, on va écouter le premier dialogue.
5: 对话一。
6: 你们喜欢吃辣的吗?
5: 喜欢。
4: On va décomposer la phrase, c'est plus simple à retenir. Vous aimez les plats pimentés? 你们喜欢吃辣的吗?
3: 你们喜欢吃辣的吗?
4: 喜欢。
3: 喜欢。
4: 辣的 pimenté, piquant.
3: 辣的。
4: 辣的。
3: 辣的。Tu sais, j'aime aussi traîner dans les rues, et dans les rues, on mange souvent des brochettes, et des brochettes de mouton en particulier, mes préférées. En été, on en prend des dizaines dans les gargotes avec des amis, et c'est assez sympa.
4: Tu sais, moi aussi, j'adore les brochettes de mouton, mais il ne faut pas traîner trop, parce qu'on a du boulot. Bon, dépêchons-nous, et après, tu pourras faire ce que tu veux.
3: Ok, mais ce serait sympa que je sache dire en chinois... Ben, tout simplement, j'aime les brochettes de mouton. Alors pour cela, je pense que tu vas encore m'aider.
4: Bien sûr, comme d'habitude. 我喜欢吃羊肉串。
3: 我喜欢吃羊肉串。
4: 我喜欢吃羊肉串。Bon, si tu arrives à dire ça, tu vas faire sourire le restaurateur chinois. On va décomposer la phrase. 我 signifie moi.
3: 我
4: 喜欢 aimer.
3: 喜欢。
4: 吃 manger
3: 吃
4: 羊肉 du mouton
3: 羊肉
4: 串 brochette
3: 串
4: 羊肉串 brochette de mouton
3: 羊肉串
4: 我喜欢吃羊肉串
3: 我喜欢吃羊肉串
4: 我喜欢吃羊肉串 j'aime les brochettes de mouton le dialogue de
5: 对话二
6: 你想吃什么
5: 我喜欢吃羊肉串
3: Bon, évidemment, on le sait, les brochettes sont faites notamment avec du mouton, mais pour les raviolis, il y a de la farce à l'intérieur. Et comme il y en a des dizaines de sortes, comment savoir ce qu'il y a dedans? Comment poser une question?
4: C'est tout simple. Tu peux dire « 这里面是什么?»«
3: 这里面是什么?»«
4: 这里面是什么?»«
3: 这里面是什么?»«
4: 这、ce ou cela?»«
3: 这、
4: 里面、dedans?»«
3: 里面
4: 是、être?»«
3: 是。」
4: 什么 signifie quoi?
3: 什么
4: Alors, 这里面是什么? Qu'est-ce qu'il y a dedans?
3: 这里面是

0: 什么？
1: 对话三，
2: 这里面是什么？
1: 我也不知道。
0: Bah, avec toutes ces brochettes avalées et dévorées, la soif se fait ressentir. J'aurais donc besoin de savoir comment dire nous aimerions acheter des boissons.
3: Tu peux dire 我们去买点饮料吧。
0: 我们去买点饮料吧。
3: 我们 signifie nous.
0: 我们
3: 去 aller.
0: 去
3: 买 acheter.
0: 买
3: 点 exprime dans la phrase une certaine quantité.
0: 点
3: 饮料 boisson.
0: 饮料
3: bah, c'est une particule.
0: Bah.
3: 我们去买点饮料吧。
0: 我们去买点饮料吧。
3: Voilà, 饮料。
0: 饮料。
3: Boisson.
0: OK.
1: 对话四。
2: 我们去买点饮料吧。
1: 你喜欢红茶还是绿茶呢？
2: 红茶。
3: Voilà, c'était le quatrième dialogue. Maintenant, je propose qu'on repasse toutes les quatre phrases. Et Thomas, comme d'habitude, je vais dire les phrases chinoises et toi, tu vas donner le sens en français.
0: Ok, c'est parti.
3: 你们喜欢吃辣的吗?
0: Aimez-vous la cuisine pimentée?
3: 我喜欢吃羊肉串。
0: J'aime les brochettes de mouton.
3: 这里面是什么?
0: Qu'est-ce qu'il y a dedans?
3: 我们去买点饮料吧。
0: Allons acheter des boissons. Allez, voilà, c'est tout pour les 4 dialogues du jour. J'espère que vous avez bien révisé, bien noté, bien intégré ça et que vous bossez un petit peu chez vous. Maintenant, place à notre rubrique ABC de la culture, Taï, où il sera aujourd'hui encore question de baguettes et de fourchettes.
3: Oui, on va continuer à rester dans le resto. Des experts ont mené des recherches sur les baguettes et les fourchettes. Ils estiment que les Chinois, attachés à l'agriculture, mangent surtout des végétaux. Alors c'est pourquoi ils se servent avec des baguettes. Par contre, les Occidentaux sont d'origine nomade, ils prennent beaucoup plus de viande. Par conséquent, les couteaux et fourchettes leur conviennent mieux. Chacun a son style. Une autre différence se remarque sur la table. Les Occidentaux ne mangent que les plats dans leurs assiettes personnelles, mais les Chinois, eux, partagent souvent leurs plats.
0: Il faut signaler ici que planter ses baguettes, et ça c'est des rituels de politesse qu'on va vous apprendre un petit peu aujourd'hui, planter ses baguettes dans un bol de riz ou taper le bol avec les baguettes ou une cuillère est considéré comme des gestes impolis. Planter par exemple ses baguettes dans un bol de riz, je crois Taï que ça évoque des bâtons d'encens.
3: Oui, effectivement, ça fait penser aux offrandes qu'on donne aux membres défunts de la famille et c'est considéré comme pouvant porter malheur à la famille.
0: Ok, bon, une petite formule de savoir-vivre donc. Mais je crois que c'est tout pour aujourd'hui. Avant de se quitter, on vous laisse avec un petit test encore. Comment dit-on en chinois « aimez-vous les plats pimentés ?»
3: Zaijian.
4: Voilà, c'était la fin de notre émission. Merci de nous avoir suivis.

0: La région autonome Zhuang du Guangxi, dans le sud de la Chine, a relevé mardi à 7 heures son alerte aux inondations au niveau rouge le plus élevé, suivi peu après par la province voisine du Guangdong, qui a adopté une alerte similaire. Deux personnes ont été tuées et environ 55 000 autres ont été affectées après que des pluies torrentielles ont provoqué des inondations et les ruptures de plusieurs barrages dans la ville de Nanning, capitale régionale du Guangxi, ont indiqué lundi les autorités locales lors d'une conférence de presse. Au total, 48 000 personnes ont été évacuées des zones touchées. Les opérations de secours sont terminées sur le site d'un glissement de terrain survenu dans le district de Tanchang, dans la province du Gansu, dans le nord-ouest de la Chine, qui a fait 21 morts et 7 blessés, ont indiqué mercredi les autorités locales. Le glissement de terrain s'est produit mardi vers 6h56 dans le village de Renzang, situé dans le bourg de Nanhe de la ville de Longnan, piégeant 33 personnes. 5 personnes ont été secourues, saines et saufs. Après un voyage d'environ 400 jours, la sonde chinoise Tianwen-2 est arrivée à une distance de 20 km de son astéroïde cible. La Chine a lancé sa première mission de retour d'échantillons d'astéroïdes, Tianwen-2, le 29 mai dernier, visant à collecter des échantillons de l'astéroïde géocroiseur 2016 HO3 et explorer la comète 311b, qui est plus éloignée de la Terre que Mars. La sonde mènera progressivement des études scientifiques plus approfondies afin de recueillir des données sur la morphologie, la composition et la structure interne de l'astéroïde. La Chine a exporté plus de 10 millions de robots au cours des 5 premiers mois de cette année, pour une valeur totale de près de 20 milliards de yuan, soit près de 3 milliards de dollars. Ces robots ont été exportés vers plus de 150 pays et régions, les pays de l'UE et de l'ASEAN constituant les principales destinations. Les robots destinés au nettoyage dominent ces exportations, représentant plus de 70% de la valeur totale. Les autres catégories exportées, notamment les robots industriels et les modèles bioniques intelligents, sont utilisés dans des domaines tels que les infrastructures, la recherche scientifique et les services publics. Une nouvelle école a ouvert ses portes récemment à Hangzhou, dans l'est de la Chine, afin de promouvoir le développement de la robotique. Sa première promotion compte 30 robots issus de divers secteurs. L'école des robots de Hangzhou a pour objectif de résoudre ce que les experts appellent le dilemme de la machine nue, qui désigne des robots physiquement capables, mais dépourvus de l'intelligence nécessaire pour comprendre et s'adapter à des environnements complexes. La concurrence entre les géants chinois de l'intelligence artificielle franchit un nouveau cap. Xiaomi a annoncé une baisse pouvant atteindre 99% des prix de ses API, interface permettant aux entreprises et aux développeurs d'intégrer un modèle d'IA dans leur propre application pour la gamme Mimo V2.5, s'alignant sur les tarifs extrêmement agressifs de DeepSeek. Cette offensive vise les développeurs et les entreprises pour lesquels le coût d'utilisation des modèles d'IA est devenu un critère décisif. La bataille ne se limite plus à Xiaomi et DeepSeek. Alibaba, Tencent, ByteDance et Minimax ont eux aussi réduit leur prix ces dernières semaines. Selon plusieurs analystes, les performances des principaux modèles chinois deviennent de plus en plus proches, poussant les acteurs du secteur à se différencier avant tout par les tarifs. Un train de fret Chine-Europe chargé de produits de beauté a quitté le 2 juillet la commune française de Dourges à destination de Chengdu, ville de la province chinoise du Sichuan. Il s'agit du premier train de fret Chine-Europe de produits de beauté entre Chengdu et Dourges. Il transporte notamment la crème pour le visage, du sérum régénérant, du fond de teint liquide, de la lotion hydratante et des produits nettoyants pour le visage. Les auteurs du nouveau livre « Multiples univers du Petit Prince, évolution et diffusion d'un classique » ainsi que des artistes et des universitaires se sont réunis récemment à Nanjing. Cette activité a pour objectif de discuter de la valeur contemporaine, de la diffusion et du pouvoir de guérison spirituelle de cette célèbre œuvre à l'ère de l'IA. 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
3: Bienvenue à Cogito. Sous la direction du Parti communiste chinois PCC, le peuple chinois a conquis la libération et l'indépendance nationale. En l'espace de quelques décennies seulement, la Chine a achevé son industrialisation là où les pays développés ont mis plusieurs siècles. Elle a réalisé le double miracle d'un développement économique rapide et d'une stabilité sociale durable tout en contribuant à elle seule à près de 30% de la croissance mondiale. Si l'on jette un regard rétrospectif sur plus d'un siècle d'histoire, aucun parti au pouvoir dans le monde n'a, à l'instar du PCC, obtenu des résultats aussi remarquables en matière de développement ni exercé une influence aussi profonde sur l'évolution de l'histoire mondiale. Pourquoi le Parti communiste chinois réussit-il ? Le PCC reste déterminé à rechercher la vérité et suit toujours la bonne direction est profondément ancré dans le peuple et repose toujours sur des fondations solides, s'acquitte courageusement de ses missions historiques et conserve toujours l'initiative stratégique, suit la tendance du développement et reste toujours à l'avant-garde de son époque, a le courage et la capacité de lutter, est toujours confiant dans la victoire, s'attache à se perfectionner sans cesse et fait toujours preuve d'une grande vitalité. Ces qualités, mises en lumière par Xi Jinping dans son discours prononcé lors du rassemblement célébrant le 105e anniversaire de la fondation du PCC le 1er juillet à Pékin, livrent les clés de la réussite du Parti communiste chinois. Prenons un exemple. Le PCC est profondément ancré dans le peuple et repose toujours sur des fondations solides. Parmi les 8 membres du Parti communiste chinois décorés de la médaille du 1er juillet, la plus haute distinction du parti figure un médiateur populaire œuvrant depuis de longues années en première ligne pour servir la population et résoudre les conflits de voisinage, un médecin de campagne parcourant toute l'année à cheval les régions pastorales de montagnes reculées pour soigner les habitants ou encore un responsable de village ayant conduit sa communauté hors de la grande pauvreté. À travers ses parcours faits de dévouement et de persévérance, le monde comprend aisément pourquoi, dans les nombreux sondages réalisés par des institutions internationales, le taux de soutien de la population chinoise envers son gouvernement figure régulièrement parmi les plus élevés au monde. Aujourd'hui, alors que le monde traverse des transformations inédites depuis un siècle, l'humanité se retrouve une nouvelle fois à la croisée des chemins. En tant que plus grand parti au pouvoir au monde et acteur majeur de la scène internationale, le PCC reste ferme dans sa voie et fait preuve d'une volonté de fer. Il poursuivra sa promotion de la modernisation à la chinoise, apportant ainsi davantage de stabilité, de certitude et d'énergie positive à la paix et au développement dans le monde. La modernisation constitue un objectif de lutte inébranlable du Parti communiste chinois. Depuis la fondation de la Chine nouvelle, le PCC, en s'appuyant sur les réalités nationales et en faisant preuve d'une forte capacité d'initiative stratégique, a conduit le peuple chinois à ouvrir une voie de modernisation inédite. La modernisation à la chinoise se distingue par plusieurs caractéristiques essentielles, une population de très grande taille, la prospérité commune de l'ensemble du peuple, le développement coordonné de la civilisation matérielle et de la civilisation spirituelle, la coexistence harmonieuse entre l'homme et la nature, ainsi que l'engagement en faveur du développement pacifique. Cette nouvelle voie de modernisation a brisé le mythe selon lequel la modernisation est synonyme d'occidentalisation. Elle a élargi les perspectives de développement des pays en développement et ouvert une nouvelle voie vers une forme inédite de civilisation humaine. Deuxième économie mondiale, représentant environ 17% du PIB mondial, la Chine contribue à travers la poursuite de la modernisation à la chinoise à la modernisation de l'ensemble du monde. Plus remarquable encore, la Chine partage

Les fluides son développement avec le reste du monde en poursuivant une politique d'ouverture de haut niveau. Qu'il s'agisse de la coopération de qualité dans le cadre de l'initiative La Ceinture et la Route, de son statut de principal partenaire commercial de plus de 160 pays et régions, ou encore de la mise en œuvre d'un régime de droits de douane nul pour 53 pays africains, la Chine œuvre activement à promouvoir un développement commun à l'échelle mondiale. Pour l'économiste britannique John Rawls, le concept de communauté d'avenir partagée pour l'humanité démontre que les relations internationales ne relèvent pas d'un jeu à somme nulle. Les pays peuvent parvenir à des bénéfices mutuels grâce au développement commun, tandis que la Chine, en poursuivant son propre développement, joue un rôle de stabilisateur de l'économie mondiale. En tant que grand parti tourné vers le monde, le PCC apporte sans cesse sa sagesse et ses propositions à l'amélioration de la gouvernance mondiale. Qu'il s'agisse de promouvoir les valeurs communes de l'humanité, de faire progresser l'édification d'un nouveau type de relations internationales ou de mettre en œuvre les quatre grandes initiatives mondiales, le PCC œuvre non seulement au bonheur du peuple chinois, et au grand renouveau de la nation chinoise, mais aussi au progrès de l'humanité et à la construction d'un monde plus harmonieux. Yvonne Silva, présidente de l'Institut Lula au Brésil, a salué les efforts de la Chine pour renforcer la voix des pays en développement dans les affaires internationales et favoriser une évolution de l'ordre international vers davantage de justice et d'équité. Selon elle, le PCC a non seulement façonné la Chine contemporaine, mais il exerce également une profonde influence sur l'échiquier mondial. Au terme de 105 années d'efforts inlassables, le Parti communiste chinois, à la tête du peuple chinois, a écrit la plus grandiose épopée de l'histoire plurimillénaire de la nation chinoise. Aujourd'hui, le grand renouveau de la nation chinoise est irrésistible. Sous la direction du PCC, la Chine poursuit sa marche vers de nouveaux horizons, tel un grand navire fendant les vagues. Elle continuera d'être un bâtisseur de la paix mondiale, un contributeur au développement mondial et un défenseur de l'ordre international.

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8: Bonjour à tous, bienvenue dans In Vivo. Aujourd'hui dans In Vivo, nous vous présenterons l'histoire d'un citoyen belge, Gilbert Van Kerkhove, c'est son nom. Il est un vrai ami de Pékin et il va nous parler de ses 40 ans d'expérience en Chine, durant lesquels il a servi de pont entre les communautés étrangères et la Chine.
9: Moi j'aime bien le défi. Si c'est quelque chose de facile à faire, il n'y a pas de joie, il n'y a pas de plaisir. Mais quand on est placé devant un problème, on se dit comment est-ce qu'on peut trouver une solution comme ça ? Ça fait travailler le cerveau, il faut être créatif. Et c'est ça qui est bon, quoi. Donc, on devient vieux quand on arrête

0: En cette période, il a mis en œuvre le projet d'une centrale électrique dans la province du Henan, au centre de la Chine. Il a ensuite créé le bureau d'Aston pour la région de l'Est de la Chine à Shanghai. C'est aussi lui qui a sollicité et obtenu la construction avec succès de la ligne 3 du métro de Shanghai et de Shanghai Jinmao Tower. Toutes ces réalisations lui ont valu le prix Magnolia, une distinction qui récompense les étrangers qui ont contribué au développement de la municipalité de Shanghai. Il était impliqué dans les Jeux Olympiques 2008 de Pékin. Durant la préparation de ce rendez-vous sportif mondial, Gilbert Van Kerkhove a travaillé au sein de plusieurs départements du gouvernement de Pékin. Fin connaisseur de la Chine, il est fondateur d'une société de conseil en matière de gestion. Sa société propose des conseils stratégiques aux entreprises tant chinoises qu'étrangères. Gilbert Van Kerkhove nous raconte son histoire en Chine.
1: Ben, c'est une histoire un peu bizarre, à la limite, parce qu'il y a trop longtemps de ça. Ça fait plus de 40 ans quand même. J'avais toujours, quand j'étais jeune, j'avais quelque part un rêve d'aller en Asie. Et j'avais le globe, et je regardais toujours le globe, où il y avait l'océan Pacifique, les îles, l'Asie, etc., etc. J'en rêvais, sans vraiment connaître, parce que vous savez, à ce temps-là, on ne connaissait pas l'Asie, hein, chez nous, l'Asie, c'était trop loin. Et donc, je suis parti au Brésil. Après le Brésil, j'étais au Nigeria. Et le Nigeria, ça ne tournait pas bien. Et finalement, tout à coup, on m'a offert une position pour venir travailler à Pékin. C'est donc en 1980, pour ouvrir le bureau d'une société belge. Et en même temps, représenter un consortium de sociétés belges avec une société française dedans, un consortium qui devait bâtir une centrale électrique au Henan, Pingdingshan, et donc qui était le premier prêt d'État à la Chine, au fond. Donc c'était un projet quand même très important à ce moment-là, c'était un grand projet, aujourd'hui c'est moins grand. On m'a dit, tu ne dois pas aller en Chine parce que tu vas devenir dingue, c'est très difficile, etc. On m'a déconseillé. Mais bon, d'abord, le salaire était très intéressant. Le poste était aussi très intéressant parce que moi, je suis ingénieur, mais on offrait donc d'ouvrir un bureau et faire plutôt marketing, vente et aussi suivi de projet. Et donc, c'était... un changement de profession, si vous voulez, très intéressant. Donc, j'ai dit, ah oui, je prends. Et donc, je suis venu, mais sans jamais vraiment penser que j'allais rester aussi longtemps. Donc, bon, c'était le boulot. Je me suis installé tout début 81. Et ensuite, une année de plus. Et bon, 40 ans plus tard, je suis encore ici. Mais ce n'était pas vraiment voulu, quoi. Ce n'était pas programmé. Pas de dire, ah, je vais rester en Chine. Ah non, non, non. Même au contraire, en 89, je suis parti à Hong Kong. Et ensuite, je suis parti en Thaïlande, où j'ai fait ce qu'on appelle Indochine-Birmanie, donc les quatre pays. Ensuite, je suis retourné au Brésil, etc. Et je pensais vraiment, bon, c'est mon adieu à l'Asie, je ne vais plus revenir, etc., c'est fini. Mais apparemment, sur ma tête ici, j'ai quelque chose de gravé qui dit « Monsieur Chine ». Et donc, même en étant en Thaïlande, en étant au Brésil, etc., il y avait toujours les connexions qui continuaient avec la Chine. Et j'ai travaillé à ce moment-là pour Alcatel, Alcatel-Espagne. Et Alcatel-Espagne m'a immédiatement de nouveau envoyé à Pékin en 95. Et c'était une décision un peu inattendue, si vous voulez. Et donc, je suis retrouvé à Pékin en 95, début 95. Et depuis là, j'ai pas quitté. Donc, là-bas, c'est direct, quoi. Depuis 95, sans interruption, je suis resté en Chine, dont 4 ans à Shanghai. Donc, aussi 95, 99. J'ai été à Shanghai, ensuite je suis retourné à Pékin simplement parce que j'avais cette maison que j'avais achetée en 95. Et d'ailleurs, quand on est parti à Shanghai, c'était même pas terminé, on était en train de construire. Ça, c'est un peu mon histoire, si vous voulez. C'était pas programmé, pas prévu.

0: ensuite, je me suis marié dans les années 80 avec Madame Soonbin. Et donc, évidemment, ça a changé aussi pas mal de choses. Et donc, avec ma femme, on a toujours travaillé ensemble professionnellement. Mais on faisait un duo tellement intéressant que, bon, on a dû accepter. Déjà dans les années 80, ma femme avait aidé pour les problèmes qu'on avait avec le projet de la centrale électrique. Mais ensuite, à Shanghai, elle travaillait à ce moment-là pour Alstom. Donc, on était chez Alstom. Et elle s'occupait des relations publiques. Moi, j'étais le grand patron. Et mais on travaillait donc très, très étroitement ensemble. Et on a fait des projets tout à fait incroyables, d'ailleurs. Parce qu'on a fait des trucs quand même très inhabituels. Ce qui m'a laissé une décoration de la ville de Shanghai. Parce que bon, j'ai fait des trucs vraiment assez incroyables.
1: De retour de Shanghai, Gilbert Van Kerckhove assiste depuis le début des années 2000 les autorités municipales de Pékin dans les domaines d'études économiques et promotion des investissements étrangers. De janvier 2002 à la fin 2008, il s'est fortement impliqué dans les préparatifs des JO 2008 de Pékin en assistant directement la municipalité dans la collecte de fonds, le processus d'appel d'offres et la planification économique. Parmi les principaux projets réalisés, il y a le Nid d'Oiseau, le Stade national et le Cube d'eau, surnom du Centre national de la natation. Il a été récompensé en 2005 du prix de l'amitié, une distinction décernée par le Conseil des affaires d'État de Chine pour honorer sa contribution au développement de la Chine. De plus, en 2008, Van Kerckhove a reçu la carte de séjour permanent pour les étrangers vivant en Chine.
0: De fait que quand je suis retourné de Shanghai à Pékin, immédiatement en début de l'année 2000, il y a Pékin qui m'a appelé. Et donc c'est le tour de faire quelque chose à Pékin. Donc j'ai commencé immédiatement en 2000 à travailler avec ce qui existe encore, c'est Beijing Foreign Investment Bureau, BFISC, Beijing Foreign Investment Service Company, ça s'appelle. Et à cause de ça, parce que bon, évidemment c'est le gouvernement de la ville, à cause de ça, je suis immédiatement tombé dans le monde des Jeux Olympiques, 2 semaines après que la Chine a gagné 2008. On m'a déjà appelé c'était le vice-maire de Pékin qui m'a appelé pour dire, il faut nous aider parce qu'il faut organiser un lunch et il n'y a personne, on ne sait pas comment faire, etc., etc., vous allez faire ça. Okay. Donc ça, c'était déjà au mois de juillet 2001. Donc c'était, je crois, le 13, ils ont obtenu 2008. Et ce qui fait que par la suite, j'ai été appelé par ce qu'on appelle Beijing Development and Reform Commission, Beijing Fagawei, et qui m'a appelé, et qui m'a dit, bah, écoutez, on a un petit problème. Je lui ai dit, c'est quoi votre problème? Ben, on a les Jeux Olympiques qui viennent en 2008. Oui, alors, ben, il faut construire tous les stades. Et on ne sait pas très bien comment s'y prendre. Est-ce que vous pouvez trouver les investisseurs? Est-ce que vous pouvez lancer tous les projets? Ok. C'était évidemment un défi colossal. Ça y est, hein, les stades sont là, hein, donc on a réussi. Et donc c'est pour ça que j'ai été décoré par Wang Qishan d'abord, ensuite par le vice-premier, Madame Wuyi, à cause de ça, parce que j'ai fait aussi des trucs assez spéciaux, disons comme ça.
1: De nature très ouverte, Gilbert Van Kerckhove n'a pas eu des difficultés pour s'adapter dans la société chinoise en pleine mutation depuis maintenant 4 décennies. D'ailleurs, la diversité des activités qu'on peut trouver à Pékin, pour lui, constitue une principale attractivité de la capitale chinoise.
0: Il faut commencer par la vie professionnelle, parce que c'est ça quand même le moteur, si vous voulez, de tout, de toute notre vie ici. Il n'y a pas d'endroit dans le monde, je crois, où les choses bougent avec la vitesse qu'on a vue dans les 40-50 années passées de la Chine. Il n'y a pas d'endroit au monde comme ça. J'étais juste en train, avant que vous ne veniez ici, j'étais en train de regarder quelque chose qui est dans mon mobile aussi. On a découvert des anciennes photos de Pékin du 19e siècle et du début du 20e siècle. Alors quand on voit évidemment comment la Chine était à ce moment-là, il y a 100 ans, il y a 50 ans, alors on compare ça avec la Chine d'aujourd'hui. Un changement colossal qui est donc tout à fait en dehors du commun dans tout le monde. Il n'y a pas de pays, il n'y a pas de ville au monde qui a évolué comme ici. Donc ici, tout bouge. On n'est jamais ennuyé, donc il y a toujours quelque chose à faire. Et donc c'est extrêmement challenging, c'est un défi quotidien. Et Dieu sait que donc, moi j'ai dû faire face à plusieurs défis, aussi bien à Shanghai comme à Pékin, plusieurs. Alors c'est ça qui amuse, si vous voulez, professionnellement, qu'on est placé devant des tâches qui semblent tout à fait insurmontables. Donc moi, je suis un peu connu presque comme Monsieur Project Impossible. Donc quand c'est impossible de le faire, on appelle Van Kerkhove. Donc j'ai été d'ailleurs appelé officiellement ici comme le pompier de la ville. Donc quand il y a le feu à la baraque, ben, on appelle Gilbert, c'est lui qui va éteindre le feu. C'était très marrant parce que ça a été publié dans les magazines de Pékin comme ça. Et donc ça, c'est un défi qui, moi, qui m'a toujours fortement intéressé. Il faut avoir évidemment une disposition pour pouvoir exécuter ça. Et je crois que c'est là-bas où je suis très content de ma formation comme ingénieur, parce que quand j'ai fini mes études d'ingénieur en Belgique, j'ai trouvé que quand je suis sorti, je ne connaissais rien du tout. Mais j'avais appris une chose, c'était comment apprendre. Et ne jamais dire non à un nouveau défi. De simplement, on a un nouveau défi, ben on ne dit pas non, on le regarde, on constate que, qu'on ne connaît pas la matière, ben on étudie la matière, on va se renseigner à gauche et à droite, etc. On découvre tout. Il faut être ouvert pour des nouvelles choses, donc ce que moi j'ai toujours fait. Alors c'est pour ça que j'ai fait de tout, dans tous les domaines possibles et impossibles. Et ça, c'est donc un challenge intellectuel, professionnel, très intéressant. Et je crois que ça, c'est quelque chose qui m'a toujours attiré. Bon, maintenant, je suis officiellement à la retraite, mais bon, bien que je suis 6 ou 7 ans à la retraite, j'ai plein de boulot encore. Bon, je travaille encore avec le gouvernement, beaucoup. Je manage un groupe de spécialistes étrangers sous la tutelle de l'organisation la plus importante en Chine, qui est donc State Administration for Foreign Experts Affairs. Mais donc on est toujours occupé et on s'ennuie jamais. Donc ici, il y a un mélange très intéressant de sujets. Même si on est soi-disant à la retraite, on peut s'occuper très très bien. En plus, et ça je regrette un peu à la limite, Pékin, je crois, c'est la ville la plus importante en Chine en matière de culture. Il n'y a pas de ville en Chine qui a le même nombre de musées. Je crois que j'en ai visité peut-être 10% des musées à Pékin, parce qu'il y a un musée de tout à Pékin. On peut s'imaginer n'importe quoi, il y a un musée de ça à Pékin. Donc, si on se balade à Pékin tous les jours, voir un autre musée, je crois qu'on peut en faire 360 par an. Honnêtement. Donc il y a un bagage culturel extrêmement important ici, beaucoup de choses à découvrir, beaucoup d'étrangers d'ailleurs adorent ça. Moi je vois tous les jours les étrangers qui se baladent dans les routons, qui vont explorer les anciens bâtiments, qui vont explorer la vie culturelle, l'artisanat, l'histoire, et là, ça, c'est l'attraction de Pékin, si vous voulez.

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1: Il faut toujours essayer de comprendre l'autre côté, il faut comprendre l'environnement chinois, mais il faut aussi comprendre l'environnement étranger. Donc, quand il y a une société étrangère qui vient ici, elle a aussi ses contraintes. En Europe, aux États-Unis, il y a des choses qu'ils peuvent faire, il y a des choses qu'ils ne peuvent pas faire. Ils ont aussi des obligations. Alors les Chinois, ils ont d'autres obligations. Donc on est devant deux situations tout à fait différentes. Donc il faut comprendre les deux côtés. Donc moi, j'essaye d'analyser les deux côtés. Et ensuite, on essaye de voir comment on peut trouver une entente. Ça, c'est l'approche. Là.
2: Courageux, enthousiaste et déterminé, Gilbert Van Kerkhove ne recule jamais devant les défis et ne dit jamais non face aux difficultés. Grâce à ses nombreuses années en Chine, il a accumulé une connaissance approfondie de la Chine et parvient souvent à construire un dialogue constructif entre les entités commerciales étrangères et leurs partenaires chinois.
1: Par exemple, quand j'étais à Shanghai, où j'ai relancé tous les métros fonds en Chine, par le biais de la ligne de métro à Shanghai, là-bas c'était différent. C'était pas que je devais chercher des investisseurs, parce que mais là-bas j'ai travaillé beaucoup avec l'ambassade de France, avec le gouvernement français. Donc j'ai pu obtenir un emprunt de l'État français à des conditions formidables pour la ville de Shanghai. Mais là-bas, c'était plutôt l'équipe Gilbert et Sun Bin qui a travaillé ensemble, parce que nous, on sait plus ou moins comment ça marche dans le gouvernement chinois. Et beaucoup de gens ne connaissent pas, ils n'ont aucune idée comment ça fonctionne, donc comment il faut demander les autorisations. Donc c'est vraiment, il faut aller étape par étape, par étape, par étape, et donc c'est très compliqué, et il faut vraiment avoir des connexions avec le gouvernement pour comprendre d'abord

comment ça marche. Et si on n'a pas de bon contact, on va pas vous expliquer comment ça marche, comment il faut faire. Donc, il faut aussi avoir une approche qui est bien reçue du côté chinois, qu'ils veulent bien vous aider parce qu'ils comprennent que vous essayez d'aider la Chine. Par contre, pour les Jeux Olympiques, donc en 2002, là, c'était tout à fait différent. Mais là-bas, encore une fois, c'était pas que j'étais un génie, etc. Non. Quand il faut demander de l'aide, il faut savoir à quelle porte il faut frapper. Et donc moi, j'ai envahi toutes les ambassades à Pékin, des grands pays, les États-Unis, la Grande-Bretagne, la France, l'Allemagne, etc., etc., etc. Crois-moi, knock, knock on the door, et je dis, c'est moi, Van Kerkhove, carte de visite du gouvernement de Pékin. Ça, c'est pas possible, c'est pas possible. Ce monsieur travaille pour le gouvernement de la ville. Coup de téléphone au ministère du Commerce, on a ici un monsieur qui dit oui, l'enfant, oui, on connaît, oui, c'est ah bon, ah bon. T'as cette gêne de vous, Diane. Et donc, mais là-bas, je suis très têtu, donc j'ai frappé à toutes les portes et j'ai évidemment mis en place une philosophie d'approche pour le projet. Donc j'ai aussi fait changer l'approche de la ville de Pékin de comment faire les projets. Donc finalement, j'ai dit, il faut absolument qu'on fasse ça par une approche PPP, Public-Private Partnership. Moi, j'ai plutôt fait mon catéchisme en termes de PPP, quoi. Donc moi, j'ai mis en place un peu les règles du jeu de comment les investisseurs pouvaient faire part. Donc, de ce projet en investissant. Et donc, là-bas, au début, évidemment, ce n'était pas évident. Et je me rappelle un jour, j'avais un dîner en privé, je crois d'ailleurs, j'étais au Beihai Park, dans un restaurant, quelque chose comme ça, avec un ministre belge des travaux civils. Et le monsieur m'a dit, Monsieur Van Kerkhove, je vois tout votre enthousiasme de trouver des investisseurs dans des complexes sportifs, mais je vous dis une chose, vous n'allez pas réussir. Parce que ça ne se fait pas, il n'y a personne qui veut investir dans ce type de projet. Et croyez-moi, j'ai 20 ans d'expérience. Alors bon, le monsieur n'a pas tenu compte de moi, Van Kerkhove étant très têtu. Et donc j'ai trouvé tous les canaux, etc. Donc j'ai changé aussi l'approche du projet. Pékin voulait faire ça en un trait. Alors moi j'ai dit à la ville de Pékin, non, ça ne marche pas. Il faut aller en deux étapes. Une première étape de préqualification et la deuxième étape, les vraiment les adjudications, comme il faut. Et donc ce qu'on a fait, le premier round, donc les préqualifications, c'était un très grand succès. On a eu 180 sociétés qui se sont placées, qui se sont préqualifiées. Ensuite, moi j'ai fait le mariage des sociétés pour qu'ils travaillent ensemble comme un groupe, comme un consortium, pour pouvoir exécuter le projet. Parce que donc le projet, il y avait donc l'investissement, la construction, l'opération, l'entretien, etc., etc. Donc toutes ces facettes devaient être exécutées comme il faut. Donc moi, j'ai mis en place ce qu'il fallait faire. Donc, quel était l'ABCD de ce projet? Et donc, j'ai dit à toutes les sociétés, bon, c'est comme ça que vous devez opérer. Et c'est comme ça que vous devez faire une offre à la ville de Pékin. Et on va en tenir compte. Et donc, moi, j'ai fait aussi donc le dépouillement des offres pour le nid d'oiseau. Donc, c'est pas moi tout seul, évidemment. On avait toute une équipe, hein. Donc, chaque offre, c'était comme ça, de papier. Et donc, on avait toute une équipe. Moi, j'ai regardé toutes les offres, pratiquement toutes les pages. Mais donc, on avait toute une équipe qui donnait les points. Comme on fait ça d'ailleurs dans le dépouillement, on donne des points pour le financement, pour ceci, pour cela, pour ceci, pour cela. On met ça en grand Excel avec tous les points. Et ensuite, on peut voir qui a gagné, qui a le plus de points. Donc, dans les approches, donc, que je venais de dire, qui est évidemment donc financement, etc., etc., etc., quoi. Donc là-bas, l'approche, c'est simplement, il faut apprendre. Donc ce que moi j'ai fait une étude de 1000 pages que j'ai livrée à la ville de Pékin, une étude sur les Jeux Olympiques, de comment faire et de comment ne pas faire. Et donc j'ai étudié les
grands Jeux olympiques qui ont été exécutés un peu partout dans le monde, par exemple au Canada, en Espagne.

0: En France, etc. Et donc, où j'ai regardé, où ça a bien tourné, où ça a mal tourné. Donc, pour apprendre les leçons, donc pour voir, bon, ça c'est bien, ça c'est pas bien, donc il faut qu'on fasse attention, etc., etc. Donc, j'ai une analyse de tout ça. Alors, j'ai emmené les gens de la ville de Pékin, j'ai organisé des tours en Europe. Donc, j'ai emmené les gens de la ville à faire un tour en Europe pour inspecter la préparation des Jeux à Athènes. Donc, on a visité tous les sites en construction à Athènes, on a eu toutes les discussions. Donc, tout ça, c'est moi qui ai organisé. Et ensuite, on est allé en Allemagne, on est allé à Paris, on est allé à Barcelone, on est allé à Londres, on a été reçu par le maire de la ville de Londres. Et donc, moi, j'ai donc appelé les gens pour donner un séminaire aux autorités de la ville de Pékin pour expliquer de comment on pouvait aborder un tel projet. Donc, ça demande évidemment beaucoup de préparation.
1: Pour Gilbert Van Kerckhove, la croissance spectaculaire de la Chine est due principalement à la planification claire et détaillée élaborée par le gouvernement dans le cadre de la mise en œuvre des projets de développement.
0: Ce que je veux dire tout d'abord, c'est que le succès de la Chine, c'est dû en grande partie au fait qu'il y a un plan quinquennal. C'est quelque chose qui n'est pas connu dans nos pays européens. En Chine, on a quand même tout un appareil pour la préparation du plan quinquennal. Moi, j'ai aussi travaillé pour la ville, pour le plan quinquennal de la ville, avec Guo Jinglong. J'étais donc le seul étranger conseiller de Guo Jinglong pour le plan quinquennal. Donc, j'ai beaucoup de respect pour le plan quinquennal. Aussi, pas seulement qu'il y a un plan quinquennal, c'est un plan quinquennal, d'ailleurs, il est fait avec beaucoup de préparation sérieuse par des spécialistes. Ce n'est pas des trucs politiques, c'est vraiment fait d'une façon scientifique, économique en détail. Et une fois que la Chine décide de faire quelque chose, ils le font. Est-ce que je peux citer un exemple? Il n'y en a pas beaucoup auxquels je dois réfléchir longtemps. Vous prenez tout le réseau ferroviaire de Chine, les trains à grande vitesse. Mais quel est le pays au monde qui a fait ça? Chez nous, en train de discuter de n'importe quoi, le TGV français, il est resté en arrière. Aux États-Unis, ils ont de la mitraille qui roule sur les rails. Ils n'ont même pas de train qu'on peut appeler un train aux États-Unis. Donc c'est dramatique, quoi. Mais en Chine, on a décidé, bon, on fait des milliers, des milliers, des milliers de kilomètres. Donc là-bas, l'avantage de la Chine, c'est qu'une fois qu'on a décidé de faire quelque chose, on l'exécute. Et on l'exécute vite. Le soir, vous allez en ville, vous voyez plutôt, tout à coup, vous voyez des camions à côté de la rue avec des bulldozers dessus. Vous revenez le matin, on a déjà fait la tranchée, on a déjà mis les nouveaux tuyaux, on a déjà fermé la tranchée, on a mis l'asphalte dessus et c'est parti. En 24 heures. C'est l'avantage de la Chine. Et c'est pour ça que, bon, évidemment, c'est très important que les plans quinquennaux au niveau national et local soient bien faits. Mais je crois que ça, c'est un des grands secrets. Et dans mon bouquin, d'ailleurs, j'en parle. Que je dis un des grands avantages de la Chine, qu'ils ont des plans quinquennaux, qu'ils ont une vision à long terme, pendant que l'Europe et les États-Unis n'ont pas. Alors évidemment, ils se plantent parce que tout à coup, ils voient qu'ils n'ont rien fait pour certaines industries. Alors tout à coup, c'est le chaos, c'est la panique, etc. Donc en Chine, on évite ça. Ensuite, je crois qu'on a quand même, jusqu'avant le virus, on a quand même laissé la place en Chine aux entrepreneurs. Donc quand on voit tout ce qui s'est passé comme développement, c'est assez incroyable. Moi, je suis aussi censé être grand spécialiste en tourisme, officiellement. Et donc, je faisais partie du groupe des plus grands spécialistes de tourisme en Chine. Et donc, je suis allé avec ces groupes pour aller inspecter des régions en Chine pour évaluer le potentiel touristique. Super intéressant. On a fait un film de ça, deux films. C'est lié au fleuve Yangtze et aux affluents. Quand j'ai participé à ce film, Il fallait voir les régions que j'ai traversées. Je dis, merde, la région de Chongqing, la grande municipalité de Chongqing, au fond, c'est Sichuan. Ah, c'est pauvre, ça. Quoi? C'est pauvre? Ah, zut! C'est pas pauvre du tout. Je suis passé dans ces villes modernes comme tout, évoluées. Mais c'était vraiment incroyable. Là-bas, on constate l'avancement qu'on a fait. Et les autoroutes qu'ils ont construites dans toute cette région, au Sichuan. Alors, pour faire des autoroutes là-bas, je peux vous dire, c'est pas facile, hein. Les ponts que j'ai faits là-bas, oh mon Dieu, il fallait pas regarder par la fenêtre. Hein. Oh, des ponts vraiment gigantesques dans l'air, des tunnels de dizaines de kilomètres. Oh, je regardais toujours le tunnel quand je rentrais dans cette. Il a combien de kilomètres? Oh, 4 kilomètres, oh, c'est un petit là. Ah, celui à la 15 kilomètres. Ah, ça va déjà mieux, ça. Mais enfin, c'est incroyable. On a développé toute cette région centrale de Chine. Ça a été aussi une décision politique. Avant, c'était la côtière, les zones côtières qui étaient les riches, etc., etc. Mais ensuite, la Chine a dit, oh merde, il faut développer le centre et l'ouest de la Chine. Bah, ils ont mis le paquet. Et donc là-bas, avant, c'était plus cher d'envoyer un conteneur de Chengdu à Shanghai que de Shanghai aux États-Unis. Et maintenant, c'est plus vrai. Parce que maintenant, on a tout changé, il y a les autoroutes, etc. Donc, si vous voulez, le secret est là. Le dynamisme de l'économie, mais aussi, je crois, la sagesse parfois discutée, critiquée du gouvernement de lancer ces grands projets. Très souvent, les étrangers disent que oh, les Chinois, ils font ces projets dans les nuages. Moi, je ne suis pas d'accord avec ça. Et bon, on voit parfois des lignes ferroviaires qui sont encore peu fréquentées. Mais vous avez déjà pris les trains à haute vitesse en Chine? Je n'ai pas l'impression que les trains sont vides. Hein. Je peux vous dire que parfois, c'est difficile d'avoir un ticket. Parce que maintenant, c'est beaucoup plus facile d'aller en train que d'aller en avion. Et donc, vous voyez, donc ça a ouvert des régions entières en Chine, sont à développer l'économie d'une façon incroyable. Donc, il y a beaucoup de facteurs là-bas. Il y a un autre facteur où il y a des points d'interrogation, c'est l'éducation. Il y a beaucoup de choses à améliorer dans le secteur de l'éducation. Et aujourd'hui, on a beaucoup de points d'interrogation sur ce niveau-là. Mais je crois qu'il y a un ensemble d'éléments qui ont fait changer la Chine à une société super avancée en 50-60 ans. Alors, sur le plan aussi de la société, il y a eu énormément de changements. Ce que moi, j'ai étudié pendant tout un temps, j'ai voulu écrire un livre là-dessus, j'ai commencé, j'ai dû m'arrêter, c'était trop complexe. C'est le changement dans la société chinoise. Quand vous voyez comment la Chine était comme société dans les années 80, et aujourd'hui, vous regardez comment est la société maintenant, c'est un autre monde. C'est tout à fait un autre monde. Maintenant, la Chine, comme société, a énormément évolué. Évidemment, il y a encore des problèmes, c'est sûr, mais où n'y a-t-il pas de problème? Regardez l'Europe, regardez les États-Unis, avec l'immigration ou la migration et le racisme et tout ça. Vous croyez que c'est bien toujours là-bas? C'est pas du tout vrai. Hein? Il y a des gros problèmes hein, avec le manque d'emploi ou le manque de travailleurs. Donc on peut facilement critiquer. Mais je crois qu'ici, il y a eu des changements vraiment dramatiques dans la société. Donc ça, c'est un peu le secret de la Chine. Quoi. C'est que l'intervention du gouvernement dans le développement de l'industrie, je crois que c'est très souvent une bonne chose. Ce qui manque dans nos pays à nous.
1: Gilbert Van Kerkhove considère Pékin comme sa maison. Il estime que c'est à Pékin qu'il éprouve le plus de sentiments d'appartenance.
0: C'était jamais programmé, mais disons qu'au fil des années, de plus en plus, j'ai trouvé que Pékin, c'était ma deuxième terre natale. Et que donc c'était, comme on dit en Chine, mon chef-lieu, c'est Pékin, c'est Beijing. Et quand on me dit, vous allez rentrer chez vous, je dis, oui, je vais rentrer à Pékin. Ah bon? Pas en Belgique? Non, à Pékin. Oh, dans l'Audiarche, Beijing. Donc, oui. Alors, aujourd'hui, évidemment, la situation a beaucoup évolué, pas toujours dans le bon sens. Mais quand même, j'appartiens à un groupe d'étrangers qui considèrent quand même la Chine et Pékin comme leur endroit à eux, quoi. Donc, où ils se sentent chez eux et où ils voudraient rester, quoi. Donc, comme ça. Une année plus une année, donc ça fait 40 années. Et décembre de l'année passée, donc c'est presque un an maintenant, j'ai fêté mes 40 ans. Exactement mes 40 ans de Beijing dans le restaurant Morel. Et j'ai fait une petite partie là-bas. Et c'était très marrant parce que sans vouloir, j'ai découvert ça le jour après que j'avais au fond invité 40 personnes pour mes 40 ans. Et je ne savais pas. Et c'était le restaurant m'avait dit maximum 36 ou 37 personnes parce que la capacité, etc. Mais ensuite, on a rajouté des gens, on était à 40. Et je dis, oh zut, alors c'était pas voulu, mais c'était super simple. Et donc c'était bien, quoi. Quand les gens me disent, Gilbert, tu vas pas prendre ta retraite, tu vas pas rentrer en Belgique, je dis, mais qu'est-ce que je vais faire en Belgique, moi? Ici, ça bouge toujours, tous mes amis sont ici. En Belgique, j'ai plus de liens, sauf ma fille, qui est là-bas. Mais ici, on a donc une vie sociale très intense. Bon, Pékin est quand même une ville très internationale où on a tous les restaurants qu'on peut s'imaginer, on peut quand même acheter pratiquement tout ce qu'on veut. Donc, il y a quand même une offre de services et de loisirs et de choix professionnels ici qui n'ont pas égal dans un autre pays. Pour moi, j'ai aucune idée aujourd'hui de quitter la Chine. Même si je disais, bon, je ne vais pas rentrer en Belgique parce qu'il pleut trop en Belgique, je vais aller dans un autre pays, je ne sais pas non plus où je pourrais aller. Il y a des gens qui me disent, un ami à moi qui est au Portugal, et ça lui plaît très très bien, je parle le portugais aussi, donc ça va. Et donc, à la limite, je pourrais aller au Portugal, mais bon, je n'ai pas de lien avec le Portugal. Donc, c'est ça un peu le problème, si vous voulez. Donc, pour ça, c'est très facile de dire, je m'en vais. Mais je vais où? Et donc, je reste à Pékin et donc je continue à suivre d'assez près l'économie et la politique. Très souvent, je donne des informations, ma vision personnelle, par exemple à l'ambassade de Belgique, pour leur faire part un peu qu'est-ce qui se passe en Chine, quels sont les problèmes actuels, même politiques, économiques, quel est l'impact du Covid, etc., quelle est la situation des étrangers. Et donc, moi, je me renseigne beaucoup, donc tous les jours, je suis sur l'ordinateur, je regarde les nouvelles de tout azimut international, local, South China Morning Post, etc., China Daily, enfin un peu de tout, quoi. Et donc, je me renseigne pas mal pour rester informé de la situation. Je suis tout ça un peu, et ça demande du temps, hein. Ça demande donc de l'attention, de s'informer, de lire, d'écouter, de parler avec les gens.

Voilà, c'est la fin de cette émission d'Invivo. Merci de l'avoir suivie. Vous pouvez réécouter cette émission sur le site french.cri.cn. Au revoir et à la prochaine.

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0: La région autonome Zhuang du Guangxi, dans le sud de la Chine, a relevé mardi à 7h son alerte aux inondations au niveau rouge le plus élevé, suivi peu après par la province voisine du Guangdong, qui a adopté une alerte similaire. Deux personnes ont été tuées et environ 55 000 autres ont été affectées après que des pluies torrentielles ont provoqué des inondations et les ruptures de plusieurs barrages dans la ville de Nanning, capitale régionale du Guangxi, ont indiqué lundi les autorités locales lors d'une conférence de presse. Au total, 48 000 personnes ont été évacuées des zones touchées. Les opérations de secours sont terminées sur le site d'un glissement de terrain survenu dans le district de Tanchang, dans la province du Gansu, dans le nord-ouest de la Chine, qui a fait 21 morts et 7 blessés, ont indiqué mercredi les autorités locales. Le glissement de terrain s'est produit mardi vers 6h56 dans le village de Renzang, situé dans le bourg de Nanhe de la ville de Longnan, piégeant 33 personnes. 5 personnes ont été secourues, saines et saufs. Après un voyage d'environ 400 jours, la sonde chinoise Tianwen-2 est arrivée à une distance de 20 km de son astéroïde cible. La Chine a lancé sa première mission de retour d'échantillons d'astéroïdes, Tianwen-2, le 29 mai dernier, visant à collecter des échantillons de l'astéroïde géocroiseur 2016 HO3 et explorer la comète 311b, qui est plus éloignée de la Terre que Mars. La sonde mènera progressivement des études scientifiques plus approfondies afin de recueillir des données sur la morphologie, la composition et la structure interne de l'astéroïde. La Chine a exporté plus de 10 millions de robots au cours des 5 premiers mois de cette année, pour une valeur totale de près de 20 milliards de yuan, soit près de 3 milliards de dollars. Ces robots ont été exportés vers plus de 150 pays et régions, les pays de l'UE et de l'ASEAN constituant les principales destinations. Les robots destinés au nettoyage dominent ces exportations, représentant plus de 70% de la valeur totale. Les autres catégories exportées, notamment les robots industriels et les modèles bioniques intelligents, sont utilisés dans des domaines tels que les infrastructures, la recherche scientifique et les services publics. Une nouvelle école a ouvert ses portes récemment à Hangzhou, dans l'est de la Chine, afin de promouvoir le développement de la robotique. Sa première promotion compte 30 robots issus de divers secteurs. L'école des robots de Hangzhou a pour objectif de résoudre ce que les experts appellent le dilemme de la machine nue, qui désigne des robots physiquement capables, mais dépourvus de l'intelligence nécessaire pour comprendre et s'adapter à des environnements complexes. La concurrence entre les géants chinois de l'intelligence artificielle franchit un nouveau cap. Xiaomi a annoncé une baisse pouvant atteindre 99% des prix de ses API, interface permettant aux entreprises et aux développeurs d'intégrer un modèle d'IA dans leur propre application pour la gamme MIMO V2.5, s'alignant sur les tarifs extrêmement agressifs de DeepSeek. Cette offensive vise les développeurs et les entreprises pour lesquels le coût d'utilisation des modèles d'IA est devenu un critère décisif. La bataille ne se limite plus à Xiaomi et DeepSeek. Alibaba, Tencent, ByteDance et Minimax ont eux aussi réduit leur prix ces dernières semaines. Selon plusieurs analystes, les performances des principaux modèles chinois deviennent de plus en plus proches, poussant les acteurs du secteur à se différencier avant tout par les tarifs. Un train de fret Chine-Europe chargé de produits de beauté a quitté le 2 juillet la commune française de Dourges à destination de Chengdu, ville de la province chinoise du Sichuan. Il s'agit du premier train de fret Chine-Europe de produits de beauté entre Chengdu et Dourges. Il transporte notamment la crème pour le visage, du sérum régénérant, du fond de teint liquide, de la lotion hydratante et des produits nettoyants pour le visage. Les auteurs du nouveau livre « Multiples univers du Petit Prince, évolution et diffusion d'un classique » ainsi que des artistes et des universitaires se sont réunis récemment à Nanjing. Cette activité a pour objectif de discuter de la valeur contemporaine, de la diffusion et du pouvoir de guérison spirituelle de cette célèbre œuvre à l'ère de l'IA. 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
3: Bienvenue à Cogito. Sous la direction du Parti communiste chinois PCC, le peuple chinois a conquis la libération et l'indépendance nationale. En l'espace de quelques décennies seulement, la Chine a achevé son industrialisation là où les pays développés ont mis plusieurs siècles. Elle a réalisé le double miracle d'un développement économique rapide et d'une stabilité sociale durable, tout en contribuant à elle seule à près de 30% de la croissance mondiale. Si l'on jette un regard rétrospectif sur plus d'un siècle d'histoire, aucun parti au pouvoir dans le monde n'a, à l'instar du PCC, obtenu des résultats aussi remarquables en matière.

matière de développement ni exercer une influence aussi profonde sur l'évolution de l'histoire mondiale. Pourquoi le Parti communiste chinois réussit-il? Le PCC reste déterminé à rechercher la vérité et suit toujours la bonne direction, est profondément ancré dans le peuple et repose toujours sur des fondations solides, s'acquitte courageusement de ses missions historiques et conserve toujours l'initiative stratégique, suit la tendance du développement et reste toujours à l'avant-garde de son époque, a le courage et la capacité de lutter, est toujours confiant dans la victoire, s'attache à se perfectionner sans cesse et fait toujours preuve d'une grande vitalité. Ces qualités, mises en lumière par Xi Jinping dans son discours prononcé lors du rassemblement célébrant le 105e anniversaire de la fondation du PCC le 1er juillet à Pékin, livrent les clés de la réussite du Parti communiste chinois. Prenons un exemple. Le PCC est profondément ancré dans le peuple et repose toujours sur des fondations solides. Parmi les 8 membres du Parti communiste chinois décorés de la médaille du 1er juillet, la plus haute distinction du parti figure un médiateur populaire œuvrant depuis de longues années en première ligne pour servir la population et résoudre les conflits de voisinage, un médecin de campagne parcourant toute l'année à cheval les régions pastorales de montagne reculées pour soigner les habitants ou encore un responsable de village ayant conduit sa communauté hors de la grande pauvreté. À travers ces parcours faits de dévouement et de persévérance, le monde comprend aisément pourquoi, dans les nombreux sondages réalisés par des institutions internationales, le taux de soutien de la population chinoise envers son gouvernement figure régulièrement parmi les plus élevés au monde. Aujourd'hui, alors que le monde traverse des transformations inédites depuis un siècle, l'humanité se retrouve une nouvelle fois à la croisée des chemins. En tant que plus grand parti au pouvoir au monde et acteur majeur de la scène internationale, le PCC reste ferme dans sa voie et fait preuve d'une volonté de fer. Il poursuivra sa promotion de la modernisation à la chinoise, apportant ainsi davantage de stabilité, de certitude et d'énergie positive à la paix et au développement dans le monde. La modernisation constitue un objectif de lutte inébranlable du Parti communiste chinois. Depuis la fondation de la Chine nouvelle, le PCC, en s'appuyant sur les réalités nationales et en faisant preuve d'une forte capacité d'initiative stratégique, a conduit le peuple chinois à ouvrir une voie de modernisation inédite. La modernisation à la chinoise se distingue par plusieurs caractéristiques essentielles, une population de très grande taille, la prospérité commune de l'ensemble du peuple, le développement coordonné de la civilisation matérielle et de la civilisation spirituelle, la coexistence harmonieuse entre l'homme et la nature, ainsi que l'engagement en faveur du développement pacifique. Cette nouvelle voie de modernisation a brisé le mythe selon lequel la modernisation est synonyme d'occidentalisation. Elle a élargi les perspectives de développement des pays en développement et ouvert une nouvelle voie vers une forme inédite de civilisation humaine. Deuxième économie mondiale, représentant environ 17% du PIB mondial, la Chine contribue à travers la poursuite de la modernisation à la chinoise à la modernisation de l'ensemble du monde. Plus remarquable encore, la Chine partage les fruits de son développement avec le reste du monde en poursuivant une politique d'ouverture de haut niveau. Qu'il s'agisse de la coopération de qualité dans le cadre de l'initiative La Ceinture et la Route, de son statut de principal partenaire commercial de plus de 160 pays et régions, ou encore de la mise en œuvre d'un régime de droits de douane nul pour 53 pays africains, la Chine œuvre activement à promouvoir un développement commun à l'échelle mondiale.
Pour l'économiste britannique John Rawls, le concept de communauté d'avenir partagée pour l'humanité démontre que les relations internationales ne relèvent pas d'un jeu à somme nulle. Les pays peuvent parvenir à des bénéfices mutuels grâce aux mouvements communs, tandis que la Chine, en poursuivant son propre développement, joue un rôle de stabilisateur de l'économie mondiale. En tant que grand parti tourné vers le monde, le PCC apporte sans cesse sa sagesse et ses propositions à l'amélioration de la gouvernance mondiale. Qu'il s'agisse de promouvoir les valeurs communes de l'humanité, de faire progresser l'édification d'un nouveau type de relations internationales ou de mettre en œuvre les quatre grandes initiatives mondiales, le PCC œuvre non seulement au bonheur du peuple chinois, et au grand renouveau de la nation chinoise, mais aussi au progrès de l'humanité et à la construction d'un monde plus harmonieux. Yvonne Silva, présidente de l'Institut Lula au Brésil, a salué les efforts de la Chine pour renforcer la voix des pays en développement dans les affaires internationales et favoriser une évolution de l'ordre international vers davantage de justice et d'équité. Selon elle, le PCC a non seulement façonné la Chine contemporaine, mais il exerce également une profonde influence sur l'échiquier mondial. Au terme de 105 années d'efforts inlassables, le Parti communiste chinois, à la tête du peuple chinois, a écrit la plus grandiose épopée de l'histoire plurimillénaire de la nation chinoise. Aujourd'hui, le grand renouveau de la nation chinoise est irrésistible. Sous la direction du PCC, la Chine poursuit sa marche vers de nouveaux horizons, tel un grand navire fendant les vagues. Elle continuera d'être un bâtisseur de la paix mondiale, un contributeur au développement mondial et un défenseur de l'ordre international.

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12: Bonjour à toutes et à tous, et bienvenue dans Fréquence Afrique sur CGTN Radio. Dans la première partie de l'émission, on va écouter l'interview de Daouda Bitié, ambassadeur du Burkina Faso en Chine. Il a non seulement expliqué sa compréhension de la démocratie chinoise, mais également exprimé ses attentes sur la future coopération économique et commerciale entre la Chine et l'Afrique. Voici tout de suite les détails.
13: Bonjour Monsieur l'ambassadeur, merci d'avoir accepté notre interview.
14: Bonjour Madame. C'est un plaisir pour moi de vous recevoir ici à l'ambassade du Burkina Faso.
13: L'année 2025 marque l'achèvement du 14e plan quinquennal et constitue une année importante pour approfondir davantage les réformes chinoises. Comment appréciez-vous la résilience de l'économie chinoise face aux incertitudes mondiales actuelles et son impact sur la reprise économique mondiale?
14: Effectivement, 2024 a été une année charnière pour l'économie mondiale. Mais la Chine, comme on le dit, c'est l'usine mondiale. Donc, à travers cette dynamique économique, a su faire face aux grands défis économiques durant l'année 2024. Nous avons constaté que sa croissance a eu des phases hautes et basses au cours de l'année pour terminer avec un niveau au-delà des prévisions. Parce qu'au dernier trimestre de l'année 2024, sa croissance a été estimée à 5,5, ce qui était vraiment au-dessus de ce que

0: intégré. C'est-à-dire que c'est participatif. Nous avons toutes les couches sociales qui participent. C'est beaucoup d'enseignements que nous pouvons tirer de ce processus-là.
1: La Chine s'engage à une ouverture de haut niveau et à partager les opportunités de marché avec le reste du monde. Quelle lecture faites-vous de la coopération économique et commerciale Chine-Afrique, plus précisément entre la Chine et le Burkina Faso?
0: Savoir qu'aujourd'hui, l'ensemble des pays africains ont pour premier partenaire économique la Chine. Ça montre le dynamisme de la coopération entre la Chine et l'Afrique. Et pour venir au cas du Burkina Faso, depuis, je dirais, la reprise des relations entre nos deux pays, nos relations économiques ont connu un bond très important. Et aujourd'hui, la Chine est le premier partenaire commercial de notre pays. Je dirais même au niveau politique aujourd'hui, depuis le dernier FOCAC où nos relations ont été portées au niveau stratégique, maintenant l'ouverture adopte la politique d'ouverture. C'est une politique qui permettra aux pays africains, notamment Burkina Faso et autres, de se moderniser. Parce que à travers cette politique-là, il y a un partage de technologies qui est derrière ça. Et ce partage de technologies-là va permettre aux différents pays africains également d'amorcer une certaine croissance. Il suffit juste de mettre en place les bonnes politiques et de mettre en place, demander les bons moyens de développement, c'est-à-dire qu'en termes d'industrialisation et autres.
1: L'économie numérique et l'innovation technologique sont devenus des moteurs essentiels du développement économique mondial. Selon vous, comment explorer en collaboration avec la Chine les opportunités offertes par le commerce numérique?
0: Aujourd'hui, la technologie, comme vous le dites, c'est le vecteur de l'économie mondiale. Vous avez aux États-Unis les OpenAI. Ici en Chine, je crois que vous êtes allé même dans ce domaine-là avec les DeepSeek. Au-delà de ça, au niveau du commerce numérique en Chine, pour des gens qui vivent, et ici en Chine, nous savons très bien la place que ce commerce-là occupe. Avec le développement de l'économie numérique, c'est-à-dire que les transactions financières se feront maintenant de façon numérique et c'est plus sécurisé. On n'est plus amené dans des situations où bon, il y a des, comment on appelle ça, des risques et des mésententes créant des conflits économiques. Avec les plateformes numériques qu'il y a, vous payez, vous faites vos transactions et vous recevez votre marchandise, ça réduit les délais, ça développe un nouveau type d'emploi également dans les différents pays et également ça réduit les déplacements des gens. Au-delà de ça, il y a la coopération entre les deux pays avec les différentes bourses et autres et les formations de courte durée qui existent. Ça permet aux gens de venir renforcer les capacités. Donc, une fois que vous renforcez les capacités, ces derniers peuvent repartir au Burkina Faso, être des vecteurs de transmission de connaissances pour les autres.
1: La Chine et les pays africains possèdent tous un patrimoine culturel riche et diversifié. Selon vous, quelle est l'importance des échanges culturels sino-africains dans le contexte actuel de la mondialisation?
0: En fait, la culture, c'est comme on l'a dit, c'est le socle de l'identité de chaque peuple. Et pour mieux coopérer, il faut se connaître. Et pour mieux se connaître, il n'y a rien d'autre que par le volet culturel. À travers les échanges culturels entre les deux, je dirais pas les deux peuples, africains et chinois, ça va rapprocher ces peuples-là. Je prends un exemple. À travers la coopération culturelle, il y a les bourses que le gouvernement chinois donne aux pays africains. Les étudiants qui viennent ici, lorsqu'ils repartent dans leurs différents pays, ils deviennent des ambassadeurs de la Chine. C'est-à-dire qu'ils montrent aux gens ce qu'est la Chine et tous ceux qui ont des clichés sur le peuple chinois, ces gens-là, ils peuvent les briser. Ils vous disent, voilà, c'est la Chine, c'est pas ce que vous pensez. Nous, on a vécu là-bas, ainsi de suite. Il en est de même. Lorsque des Chinois vont dans nos différents pays et qu'ils reviennent, ils connaissent mieux nos différents peuples. Donc, les échanges humains, ça renforce

0: coopération. Je vois que c'est un facteur très important de la coopération Chine-Afrique. Au-delà de ça, c'est vu que nos différents pays ont des histoires, je dirais, millénaires, qu'ils ont besoin d'échanger. Ils ont besoin d'échanger entre eux pour mieux connaître et mieux les conserver. Je crois que la Chine, c'est quand même plus de 5000 ans d'histoire. Ce qui est bien conservé, lorsque vous voyagez d'une région à une autre, vous avez des histoires différentes. Et en Afrique, nous sommes toujours dans les traditions orales. Cette oralité-là, souvent, ça se transmet difficilement. Je vois qu'à travers la coopération culturelle, nous pouvons voir également comment valoriser les anciennes cultures africaines en utilisant, en regardant un peu la façon dont la Chine fait pour valoriser ces cultures-là. L'un dans l'autre, c'est des facteurs qui peuvent amener nos deux peuples à mieux se comprendre et à mieux coopérer. Parce que si vous comprenez et que vous coopérez mieux, vous devenez des meilleurs amis. Au-delà même de l'amitié, vous devenez même des frères.
1: 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On fait maintenant une pause en musique et on se retrouve juste après pour la suite de l'émission.

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5: Retour au studio de CGTN Radio. Place à la seconde partie de l'émission consacrée à une autre interview, cette fois-ci du docteur Nasser Bouchiba, président de l'Association des coopérations Afrique-Chine pour le développement au Maroc. Il donne ses plus profondes impressions sur le développement chinois, tout en partageant ses opinions sur les rapports d'activité du gouvernement chinois 2025 et l'avenir de la coopération sino-africaine. Je vous laisse suivre cette interview.
6: Notre invité s'appelle Dr. Nasser Bouchiba, président de l'Association de coopération Afrique-Chine pour le développement au Maroc. Il a vécu et étudié en Chine pendant plus de 20 ans et s'est consacré à la recherche et la pratique de la coopération sino-africaine. À l'occasion des deux sessions de la Chine, Dr. Nasser Bouchiba nous a accordé une interview. En tant que témoin du développement de la Chine, il s'exprime sur les changements qui lui vont le plus impressionner. Écoutons-le.
7: En effet, j'ai vécu, étudié et travaillé en Chine pendant plus de 20 ans. Et même après mon retour au Maroc en 2016, je continue à me rendre fréquemment en Chine pour participer à divers événements liés aux relations sino-africaines. Selon ces jours en Chine, qui avaient débuté en 1995, m'a permis d'être un témoin de cette période de réforme et d'ouverture marquée par l'un des développements les plus rapides de l'histoire moderne de l'humanité. Les changements qui m'ont le plus marqué concernent notamment la mobilisation des différents acteurs politiques, économique et universitaire pour le développement indépendant de nouvelles technologies. D'ailleurs, je participe activement à ce type de projet de R&D, notamment dans les domaines du traitement de l'eau, de l'exploration minière, ainsi que de l'agriculture du désert ou l'agriculture saharienne. Ces domaines, comme vous le savez, revêtent une importance capitale pour la majorité des pays en voie de développement, y compris mon pays, le Maroc. Un autre volet qui suscite particulièrement mon attention concerne le bien-être social. J'ai été, comme je l'ai mentionné, témoin d'une hausse considérable des revenus de mon entourage en Chine, de mes amis, mes collègues, toutes classes sociales confondues, ainsi que d'une amélioration continue des services publics. Il ne faut pas non plus oublier les efforts remarquables du gouvernement chinois pour réduire, voire même éradiquer la pauvreté.
6: Dr. Nasser Bouchiba a suivi de près le rapport d'activité du gouvernement chinois 2025 et nous parle de sa compréhension sur ce rapport 2025, plus précisément sur les éléments phares de cette année.
7: Étant donné que ma spécialité est la théorie politique, je suis de près chaque année les deux sessions, ces réunions décisives pour la mise en œuvre des mesures de gouvernance nationale. Bien que la situation mondiale cette année soit complexe et que la paix ainsi que la sécurité soient confrontées à d'importants défis, le rapport d'activité du gouvernement pour 2025 met en avant la continuité, la planification stratégique et l'ouverture du gouvernement chinois. En tant que pays du Sud, la Chine poursuit ses efforts d'innovation en interne, tout en soutenant et en coopérant avec d'autres nations du Sud dans le cadre d'initiatives telles que l'initiative de la ceinture et la route, afin de favoriser un développement commun. Elle joue ainsi un rôle central dans la promotion de la croissance économique mondiale et le maintien de la paix.
6: En cette nouvelle année 2025, vers quel avenir se dirige la coopération sino-africaine ? Quels seront les domaines prioritaires en la matière? Dr. Nasser Bouchiba nous donne son point de vue.
7: Pour achever la renaissance de notre continent, Nous espérons que la coopération sino-africaine contribuera davantage à la formation des compétences dans différents domaines, ainsi qu'à la promotion de la coopération en matière de recherche et d'innovation. Nous estimons que dans ce partenariat avec la Chine, notre principal objectif devrait être d'introduire les nouvelles technologies issues de l'innovation autonome chinoise, développées au sein des universités et des centres de recherche. Cela sera possible grâce au transfert de connaissances et de technologies qui contribuera certainement à l'accélération de notre développement industriel.
6: La modernisation est un sujet mondial. Alors, comment la Chine et l'Afrique peuvent-elles unir leurs efforts pour favoriser la modernisation? Quelles opportunités la modernisation chinoise peut-elle offrir au développement en Afrique? Voici les réponses de Dr. Nasser Boucheba.
7: La modernisation à la chinoise est un modèle de développement avec des objectifs principalement à caractère social, où le citoyen chinois est le bénéficiaire principal. Le fait qu'elle soit placée sous la direction du Parti communiste chinois lui permet d'intégrer des spécificités propres aux conditions nationales de la Chine et de se distinguer par sa continuité dans le temps ainsi que par son adaptabilité aux différents contextes nationaux et mondiaux. Dans leur processus de modernisation, les pays africains devraient tracer leur propre trajectoire de développement, comprendre les besoins réels et les attentes de leur population, en particulier celle des jeunes, et s'inspirer du modèle de développement proposé par la Chine afin de définir une voie de modernisation adaptée à leur contexte national et à laquelle leur population adhérerait.
6: En 2025, le Forum sur la coopération sino-africaine fêtera son 25e anniversaire. Dr. Nasser Boucheba a souligné le rôle crucial de cet événement dans la coopération internationale et dans la promotion du développement des relations sino-africaines.
7: Le Forum sur la coopération sino-africaine s'apprête à célébrer son 25e anniversaire, ce qui constitue un événement d'une importance historique. Après un quart de siècle d'exploration et de mise en pratique, d'accumulation d'expériences et d'obtention de résultats concrets, la coopération sino-africaine a pu atteindre une pleine maturité. Les grandes réalisations du forum ont joué un rôle crucial dans le développement des relations sino-africaines, tant en matière de modèles de coopération qu'en termes de valeurs créées à travers une multitude de projets concrets. Le forum contribue à l'établissement d'un nouveau paradigme de coopération internationale digne de servir de référence en la matière.
6: À la fin de cette interview, Dr. Nasser Boucheba a analysé la coopération entre le Maroc et la Chine en exprimant ses attentes pour 2025, ainsi que l'évolution future des relations entre les deux pays. Écoutons-le.
7: Pour ce qui est de la coopération sino-marocaine en 2025, elle ne pourra qu'être plus solide, et ce, grâce à la volonté de Sa Majesté le roi Mohamed VI, que Dieu l'assiste, et de Son Excellence le président Xi Jinping, qui œuvrent conjointement à mettre en place un modèle de partenariat mutuellement bénéfique pour nos deux pays. Ce modèle permettra de valoriser la position géographique stratégique du royaume, ainsi que sa stabilité et sa sécurité nécessaires à tout développement, et consolidera son ambition de devenir un leader africain. Je suis convaincu que le Maroc constituera une porte d'entrée privilégiée pour les acteurs économiques chinois souhaitant s'implanter sur les marchés internationaux et deviendra un point stratégique pour l'expansion de la Chine en Afrique, une expansion dont nous veillerons à ce qu'elle soit bénéfique pour toutes les parties.
5: Restez branchés sur CGTN Radio. On va souffler un peu avec cette belle mélodie et on se retrouve après.

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1: 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La décision unilatérale des États-Unis d'imposer des tarifs douaniers supplémentaires à la Chine, au Mexique, au Canada et bientôt à l'Europe ont suscité un tollé de la part de la communauté internationale. Interrogé sur cette question, le rédacteur en chef d'Actu Chine Cameroun, Gérard Njoya, n'a pas caché son désarroi. On l'écoute.
2: Pour cette question, je pense qu'au moment où les pays du monde sont en train de rechercher les voies communes pour établir ou bien pour bâtir les routes commerciales solides et mutuellement bénéfiques, toute action commerciale prise devrait être orientée dans son renforcement. Donc la décision unilatérale des États-Unis d'imposer les droits de douane supplémentaires, notamment à la Chine, au Mexique, au Canada, n'est pas une démarche à aider le système commercial multilatéral mondial. Elle pourra créer un dysfonctionnement au niveau de la chaîne d'approvisionnement mondial. Les pays touchés par la politique tarifaire américaine et qui aussi ont pris des contre-mesures connexes, ça aussi, il faut le dire, pourront réorienter ces pertes vers d'autres pays avec qui ils coopèrent. Et là, je pense que surtout les pays africains qui ne produisent presque rien, j'ai envie de dire que c'est une violation mondiale qui pourra avoir de lourdes répercussions sur les pays du monde et surtout sur les pays du Sud global.
1: Selon Gérard Njoya,

0: La démocratie chinoise est historique, concrète et évolutive.
1: Permettez-moi d'abord de dire que la démocratie chinoise est une démocratie historique, concrète et évolutive. Et c'est justement parce qu'elle a évolué lors du 18e Congrès national du Parti communiste chinois, grâce à l'esprit créatif du peuple chinois. Ça, il faut le dire, que le secrétaire général Xi Jinping avait évoqué le concept de démocratie populaire intégrale, qui, de mon point de vue, est une démocratie socialiste plus vaste, plus vraie et plus efficace, qui couvre tous les secteurs de la société chinoise, de même que tous les aspects du processus démocratique. C'est en fait une démocratie populaire à processus complet qui combine à la fois la démocratie axée sur les processus avec celle axée sur les résultats. Et là, je vais dire que beaucoup de choses ont été justement faites depuis 2012 jusqu'à aujourd'hui. Les faits en parlent d'eux-mêmes. La Chine est devenue l'élite mondiale dans de nombreux secteurs comme la technologie, le commerce, et j'en passe. C'est également une politique qui a permis aux pays africains d'accroître leur développement. Oui, cette politique aussi a guidé la mise en œuvre de certaines actions ou bien de certains projets sino-africains au sein du Forum sur la coopération Chine-Afrique. Et c'est en faveur des États africains ou bien des États du continent africain en partie. Les actions menées par la Chine dans la mise en œuvre de la démocratie populaire intégrale ont augmenté le niveau de développement de la Chine dans les secteurs politiques, économiques et de civilisation. La Chine est depuis 2024 la première école de formation en intelligence artificielle dans le monde. Et c'est aussi grâce à ce système de démocratie qui devrait pour moi inspirer les États africains eux aussi. Lors de ces deux sessions en cours, je serais tout de même curieux de savoir comment la Chine va penser le développement de son intelligence artificielle ou bien l'approfondissement du développement de son intelligence artificielle et aussi sa modernisation de haut niveau dans d'autres secteurs tels que l'agriculture, le développement vert, et bien d'autres choses. Vous savez, les États africains, notamment, ont besoin de cette ouverture chinoise pour pouvoir mieux réaliser certaines initiatives, notamment celles qui ont été conjointement prises dans le cadre du Forum sur la coopération Chine-Afrique. Et donc, en somme, je peux, au regard de certains faits de développement chinois, dire que la démocratie populaire intégrale avancée par le président Xi Jinping depuis 2012 n'est pas un ornement. Elle sert véritablement à résoudre les problèmes des peuples chinois et aussi des peuples africains et en général des pays du sud global.
0: Restez branchés sur CGTN Radio. On se détend avec un peu de musique avant de poursuivre avec la rubrique « Apprenons le chinois ».

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8: Suizhonghuohua.
7: Bonsoir, chers amis. 亲爱的朋友, 晚上好. Bienvenue à notre cours de chinois. Tout d'abord, je vous rappelle de ce que nous avons appris dans la leçon précédente. 这是我丈夫, c'est mon mari. 这是我夫人, voilà ma femme. 我很高兴认识您. Je suis heureux de vous connaître. 见到您,我很高兴. Je suis ravi de vous rencontrer. 我向你们介绍我们的女儿. Je vous présente notre fille. 你们认识我们的儿子吗? Vous connaissez notre fils? 你们认识呀? Vous vous connaissez alors? Aujourd'hui, nous apprendrons quelques phrases pour inviter quelqu'un à faire quelque chose.
6: Leçon numéro 5.
9: 小丁,你在干什么呢?
10: Oh, 没干什么。
9: 你今天晚上有空吗?
10: 我不知道。
9: 你想去看电影吗? 我请你。

0: 谢谢，我不想看。
1: 那你想去跳舞吗？
0: 我不想跳。
1: 你想去游泳池游泳吗？
0: 我看看吧。
1: 那我请你去餐馆吃饭。
0: 哦，那好呀，这个主意不错。
1: 去哪儿你挑。
0: Maxime。
2: Explication。
3: 小丁，你在干什么？小丁 ，qu'est-ce que tu fais là？ 哦，没干什么。哦，pas grand-chose。你今天晚上有空吗 ？Tu es libre ce soir？ 我不知道 ，je ne sais pas。你想去看电影吗 ？Ça te dirait d'aller voir un film？ 我请你 ，je t'invite。谢谢，我不想看。Merci, mais ça ne me dit rien. 你想跳舞吗 ？Tu veux danser？ 我不想跳。Non, je n'ai pas envie. 你想来游泳池游泳吗 ？Tu veux venir à la piscine？ 哦，我看吧。Je vais voir. 那我请你去餐馆吃饭。Alors, je t'invite à dîner au restaurant. 哦，那好呀。Oh oui alors, 这个主意不错。C'est une bonne idée.
2: Explication.
3: 做，干 ，faire， 干，什么 ？Qu'est-ce que？ 什么？没什么 ，pas grand chose。没什么，空，空闲 ，libre， 空闲。知道 ，savoir， 知道，不 ，ne pas， 不，电影 ，film， 电影，邀请 ，invite， 邀请，请，跳舞 ，danser， 跳舞，游泳 ，aller à la piscine， 游泳。游泳池 ，la piscine。游泳池，餐馆 ，restaurant。餐馆，晚餐 ，dîner。晚餐，好，行 ，oui。好，好的 ，bon。好，好的，主意 ，idée。主意。
1: 小丁，你在干什么呢？
0: 哦，没干什么。
1: 你今天晚上有空吗？
0: 我不知道。
1: 你想去看电影吗？我请你。
0: 谢谢，我不想看。
1: 那你想去跳舞吗？
0: 我不想跳。
1: 你想去游泳池游泳吗？
0: 我看看吧。
1: 那我请你去餐馆吃饭。
0: 哦，那好呀，这个主意不错。
1: 去哪儿你挑。
0: Maxime。
3: Ce soir, comme j'ai pas grand-chose à faire, j'ai invité des amis à dîner à la maison. Alors, je vous dis au revoir et nous nous retrouverons demain à la même heure. 再见，明天见。
4: C'est ainsi que s'achève Fréquence Afrique. Merci pour votre fidélité. À très bientôt pour une nouvelle édition sur CGTN Radio.

0: La région autonome du Guangxi, dans le sud de la Chine, a relevé mardi à 7h son alerte aux inondations au niveau rouge le plus élevé, suivi peu après par la province voisine du Guangdong, qui a adopté une alerte similaire. Deux personnes ont été tuées et environ 55 000 autres ont été affectées après que des pluies torrentielles ont provoqué des inondations et les ruptures de plusieurs barrages dans la ville de Nanning, capitale régionale du Guangxi, ont indiqué lundi les autorités locales lors d'une conférence de presse. Au total, 48 000 personnes ont été évacuées des zones touchées. Les opérations de secours sont terminées sur le site d'un glissement de terrain survenu dans le district de Tanchang, dans la province du Gansu, dans le nord-ouest de la Chine, qui a fait 21 morts et 7 blessés, ont indiqué mercredi les autorités locales. Le glissement de terrain s'est produit mardi vers 6h56 dans le village de Renzang, situé dans le bourg de Nanhe de la ville de Longnan, piégeant 33 personnes. 5 personnes ont été secourues, saines et saufs. Après un voyage d'environ 400 jours, la sonde chinoise Tianwen-2 est arrivée à une distance de 20 km de son astéroïde cible. La Chine a lancé sa première mission de retour d'échantillons d'astéroïdes, Tianwen-2, le 29 mai dernier, visant à collecter des échantillons de l'astéroïde géocroiseur 2016 HO3 et explorer la comète 311b, qui est plus éloignée de la Terre que Mars. La sonde mènera progressivement des études scientifiques plus approfondies afin de recueillir des données sur la morphologie, la composition et la structure interne de l'astéroïde. La Chine a exporté plus de 10 millions de robots au cours des 5 premiers mois de cette année, pour une valeur totale de près de 20 milliards de yuan, soit près de 3 milliards de dollars. Ces robots ont été exportés vers plus de 150 pays et régions, les pays de l'UE et de l'ASEAN constituant les principales destinations. Les robots destinés au nettoyage dominent ces exportations, représentant plus de 70% de la valeur totale. Les autres catégories exportées, notamment les robots industriels et les modèles bioniques intelligents, sont utilisés dans des domaines tels que les infrastructures, la recherche scientifique et les services publics. Une nouvelle école a ouvert ses portes récemment à Hangzhou, dans l'est de la Chine, afin de promouvoir le développement de la robotique. Sa première promotion compte 30 robots issus de divers secteurs. L'école des robots de Hangzhou a pour objectif de résoudre ce que les experts appellent le dilemme de la machine nue, qui désigne des robots physiquement capables, mais dépourvus de l'intelligence nécessaire pour comprendre et s'adapter à des environnements complexes. La concurrence entre les géants chinois de l'intelligence artificielle franchit un nouveau cap. Xiaomi a annoncé une baisse pouvant atteindre 99% des prix de ses API, interface permettant aux entreprises et aux développeurs d'intégrer un modèle d'IA dans leur propre application pour la gamme MIMO V2.5, s'alignant sur les tarifs extrêmement agressifs de DeepSeek. Cette offensive vise les développeurs et les entreprises pour lesquels le coût d'utilisation des modèles d'IA est devenu un critère décisif. La bataille ne se limite plus à Xiaomi et DeepSeek. Alibaba, Tencent, ByteDance et Minimax ont eux aussi réduit leurs prix ces dernières semaines. Selon plusieurs analystes, les performances des principaux modèles chinois deviennent de plus en plus proches, poussant les acteurs du secteur à se différencier avant tout par les tarifs. Un train de fret Chine-Europe chargé de produits de beauté a quitté le 2 juillet la commune française de Dourges à destination de Chengdu, ville de la province chinoise du Sichuan. Il s'agit du premier train de fret Chine-Europe de produits de beauté entre Chengdu et Dourges. Il transporte notamment la crème pour le visage, du sérum régénérant, du fond de teint liquide, de la lotion hydratante et des produits nettoyants pour le visage. Les auteurs du nouveau livre « Multiples univers du Petit Prince, évolution et diffusion d'un classique » ainsi que des artistes et des universitaires se sont réunis récemment à Nanjing. Cette activité a pour objectif de discuter de la valeur contemporaine, de la diffusion et du pouvoir de guérison spirituelle de cette célèbre œuvre à l'ère de l'IA. 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
3: Bienvenue à Cogito. Sous la direction du Parti communiste chinois PCC, le peuple chinois a conquis la libération et l'indépendance nationale. En l'espace de quelques décennies seulement, la Chine a achevé son industrialisation là où les pays développés ont mis plusieurs siècles. Elle a réalisé le double miracle d'un développement économique rapide et d'une stabilité sociale durable, tout en contribuant à elle seule à près de 30% de la croissance mondiale. Si l'on jette un regard rétrospectif sur plus d'un siècle d'histoire, aucun parti au pouvoir dans le monde n'a, à l'instar du PCC, obtenu des résultats aussi remarquables en matière de développement ni exercé une influence aussi profonde sur l'évolution de l'histoire mondiale. Pourquoi le Parti communiste chinois réussit-il ? Le PCC reste déterminé à rechercher la vérité et suit toujours la bonne direction est profondément ancré dans le peuple et repose toujours sur des fondations solides, s'acquitte courageusement de ses missions historiques et conserve toujours l'initiative stratégique, suit la tendance du développement et reste toujours à l'avant-garde de son époque, a le courage et la capacité de lutter, est toujours confiant dans la victoire, s'attache à se perfectionner sans cesse et fait toujours preuve d'une grande vitalité. Ces qualités, mises en lumière par Xi Jinping dans son discours prononcé lors du rassemblement célébrant le 105e anniversaire de la fondation du PCC le 1er juillet à Pékin, livrent les clés de la réussite du Parti communiste chinois. Prenons un exemple. Le PCC est profondément ancré dans le peuple et repose toujours sur des fondations solides. Parmi les 8 membres du Parti communiste chinois décorés de la médaille du 1er juillet, la plus haute distinction du parti figure un médiateur populaire œuvrant depuis de longues années en première ligne pour servir la population et résoudre les conflits de voisinage, un médecin de campagne parcourant toute l'année à cheval les régions pastorales de montagnes reculées pour soigner les habitants ou encore un responsable de village ayant conduit sa communauté hors de la grande pauvreté. À travers ses parcours faits de dévouement et de persévérance, le monde comprend aisément pourquoi, dans les nombreux sondages réalisés par des institutions internationales, le taux de soutien de la population chinoise envers son gouvernement figure régulièrement parmi les plus élevés au monde. Aujourd'hui, alors que le monde traverse des transformations inédites depuis un siècle, l'humanité se retrouve une nouvelle fois à la croisée des chemins. En tant que plus grand parti au pouvoir au monde et acteur majeur de la scène internationale, le PCC reste ferme dans sa voie et fait preuve d'une volonté de fer. Il poursuivra sa promotion de la modernisation à la chinoise, apportant ainsi davantage de stabilité, de certitude et d'énergie positive à la paix et au développement dans le monde. La modernisation constitue un objectif de lutte inébranlable du Parti communiste chinois. Depuis la fondation de la Chine nouvelle, le PCC, en s'appuyant sur les réalités nationales et en faisant preuve d'une forte capacité d'initiative stratégique, a conduit le peuple chinois à ouvrir une voie de modernisation inédite. La modernisation à la chinoise se distingue par plusieurs caractéristiques essentielles. Une population de très grande taille, la prospérité commune de l'ensemble du peuple, le développement coordonné de la civilisation matérielle et de la civilisation spirituelle, la coexistence harmonieuse entre l'homme et la nature, ainsi que l'engagement en faveur du développement pacifique. Cette nouvelle voie de modernisation a brisé le mythe selon lequel la modernisation est synonyme d'occidentalisation. Elle a élargi les perspectives de développement des pays en développement et ouvert une nouvelle voie vers une forme inédite de civilisation humaine. Deuxième économie mondiale, représentant environ 17% du PIB mondial, la Chine contribue à travers la poursuite de la modernisation à la chinoise à la modernisation de l'ensemble du monde. Plus remarquable encore, la Chine partage les fruits de son développement avec le reste du monde en poursuivant une politique d'ouverture de haut niveau. Qu'il s'agisse de la coopération de qualité dans le cadre de l'initiative La Ceinture et la Route, de son statut de principal partenaire commercial de plus de 160 pays et régions, ou encore de la mise en œuvre d'un régime de droits de douane nul pour 53 pays africains, la Chine œuvre activement à promouvoir un développement commun à l'échelle mondiale. Pour l'économiste britannique John Rawls, le concept de communauté d'avenir partagée pour l'humanité démontre que les relations internationales ne relèvent pas d'un jeu à somme nulle. Les pays peuvent parvenir à des bénéfices mutuels grâce au développement commun, tandis que la Chine, en poursuivant son propre développement, joue un rôle de stabilisateur de l'économie mondiale. En tant que grand parti tourné vers le monde, le PCC apporte sans cesse sa sagesse et ses propositions à l'amélioration de la gouvernance mondiale. Qu'il s'agisse de promouvoir les valeurs communes de l'humanité, de faire progresser l'édification d'un nouveau type de relations internationales ou de mettre en œuvre les quatre grandes initiatives mondiales, le PCC œuvre non seulement au bonheur du peuple chinois, et au grand renouveau de la nation chinoise, mais aussi au progrès de l'humanité et à la construction d'un monde plus harmonieux. Yvonne Silva, présidente de l'Institut Lula au Brésil, a salué les efforts de la Chine pour renforcer la voix des pays en développement dans les affaires internationales et favoriser une évolution de l'ordre international vers davantage de justice et d'équité. Selon elle, le PCC a non seulement façonné la Chine contemporaine, mais il exerce également une profonde influence sur l'échiquier mondial. Au terme de 105 années d'efforts inlassables, le Parti communiste chinois, à la tête du peuple chinois, a écrit la plus grandiose épopée de l'histoire plurimillénaire de la nation chinoise. Aujourd'hui, le grand renouveau de la nation chinoise est irrésistible. Sous la direction du PCC, la Chine poursuit sa marche vers de nouveaux horizons, tel un grand navire fendant les vagues. Elle continuera d'être un bâtisseur de la paix mondiale, un contributeur au développement mondial et un défenseur de l'ordre international.

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11: Bonjour à tous, bienvenue dans In Vivo. Aujourd'hui dans In Vivo, nous vous présenterons l'histoire d'un citoyen belge, Gilbert Van Kerkhove, c'est son nom. Il est un vrai ami de Pékin et il va nous parler de ses 40 ans d'expérience en Chine, durant lesquels il a servi de pont entre les communautés étrangères et la Chine.
12: Moi j'aime bien le défi. Si c'est quelque chose de facile à faire, il n'y a pas de joie, il n'y a pas de plaisir. Mais quand on est placé devant un problème, on se dit comment est-ce qu'on peut trouver une solution comme ça ? Ça fait travailler le cerveau, il faut être créatif. Et c'est ça qui est bon, quoi. Donc, on devient vieux quand on arrête d'apprendre. Moi, j'apprends tous les jours. Je dis jamais que je connais la Chine. Je dis toujours que j'ai beaucoup de choses à apprendre de la Chine. Tous les jours, j'ai des choses à apprendre. Et je constate parfois que, bon, il y a des trucs que je ne connais vraiment pas. Et donc, il faut qu'on apprenne. Mais quand on a cette disposition, il y a énormément de choses possibles à faire. Donc, c'est ça.
11: Originaire de Caen en Belgique, Gilbert Van Kerkhove est titulaire d'un master en ingénierie électronique. Sa première visite en Chine remonte à 1980 et il a travaillé pendant plus de 40 ans en Chine, principalement à Pékin, mais il a également travaillé quelque peu à Hong Kong et à Shanghai. L'arrivée en Chine de Gilbert Van Kerkhove a coïncidé avec le lancement de la politique de réforme et d'ouverture. Durant cette période, il a mis en œuvre le projet d'une centrale électrique dans la province du Henan, au centre de la Chine. Il a ensuite créé le bureau d'Aston pour la région de l'Est de la Chine à Shanghai. C'est aussi lui qui a sollicité et obtenu la construction avec succès de la ligne 3 du métro de Shanghai et de Shanghai Jinmao Tower. Toutes ces réalisations lui ont valu le prix Magnolia, une distinction qui récompense les étrangers qui ont contribué au développement de la municipalité de Shanghai. Il était impliqué dans les Jeux Olympiques 2008 de Pékin. Durant la préparation de ce rendez-vous sportif mondial, Gilbert Van Kerkhove a travaillé au sein de plusieurs départements du gouvernement de Pékin. Fin connaisseur de la Chine, il est fondateur d'une société de conseil en matière de gestion. Sa société propose des conseils stratégiques aux entreprises tant chinoises qu'étrangères. Gilbert Van Kerkhove nous raconte son histoire en Chine.
12: C'est une histoire un peu bizarre, à la limite,

0: et en même temps représenter un consortium de sociétés belges avec une société française dedans, un consortium qui devait bâtir une centrale électrique au Henan, Pingdingshan, et donc qui était le premier prêt d'État à la Chine au fond. Donc c'était un projet quand même très important à ce moment-là, c'était un grand projet, aujourd'hui c'est moins grand. On m'a dit, tu dois pas aller en Chine parce que tu vas devenir dingue, c'est très difficile, etc. On m'a déconseillé. Mais bon, d'abord, le salaire était très intéressant. Le poste était aussi très intéressant parce que moi, je suis ingénieur, mais on offrait donc d'ouvrir un bureau et faire plutôt marketing, vente et aussi suivi de projet. Et donc, c'était un changement de profession, si vous voulez, très intéressant. Donc, j'ai dit, ah oui, je prends. Et donc, je suis venu, mais sans jamais vraiment penser que j'allais rester aussi longtemps. Donc, bon, c'était le boulot. Je me suis installé tout début 81. Et ensuite, une année de plus, une année de plus, et bon, 40 ans plus tard, je suis encore ici. Mais ce n'était pas vraiment voulu, quoi. Ce n'était pas programmé, pas de dire, ah, je vais rester en Chine. Ah non, non, non. Même au contraire, c'était encore je crois, en 89, je suis parti à Hong Kong. Et ensuite, finalement, je suis parti en Thaïlande, où j'ai fait ce qu'on appelle Indochine-Birmanie, donc les quatre pays. Ensuite, je suis retourné au Brésil, etc. Et je pensais vraiment, bon, c'est mon adieu à l'Asie, je ne vais plus revenir, etc. C'est fini. Mais apparemment, sur ma tête ici, j'ai quelque chose de gravé qui dit Monsieur Chine. Et donc, même en étant en Thaïlande, en étant au Brésil, etc., il y avait toujours les connexions qui continuaient avec la Chine. Et j'ai travaillé à ce moment-là pour Alcatel, Alcatel Espagne. Et Alcatel Espagne m'a immédiatement de nouveau envoyé à Pékin en 95. Et c'était une décision un peu inattendue, si vous voulez. Et donc, je suis retrouvé à Pékin en 95, début 95. Et depuis là, j'ai pas quitté. Donc, là-bas, c'est direct, quoi. Depuis 95, sans interruption, je suis resté en Chine, dont 4 ans à Shanghai. Donc, aussi 95, 99. J'ai été à Shanghai, ensuite je suis retourné à Pékin simplement parce que j'avais cette maison que j'avais achetée en 95. Et d'ailleurs, quand on est parti à Shanghai, c'était même pas terminé, on était en train de construire. Ça, c'est un peu mon histoire, si vous voulez. C'était pas programmé, pas prévu. Ensuite, je me suis marié dans les années 80 avec Madame Sunbin, et donc évidemment, ça a changé aussi pas mal de choses. Et donc avec ma femme, on a toujours travaillé ensemble professionnellement. Mais on faisait un duo tellement intéressant que bon, on a dû accepter. Déjà dans les années 80, ma femme avait aidé pour les problèmes qu'on avait avec le projet de la centrale électrique. Mais ensuite à Shanghai, elle travaillait à ce moment-là pour Alstom. Donc on était chez Alstom. Et elle s'occupait des relations publiques, moi j'étais le grand patron, et mais on travaillait donc très très étroitement ensemble, et on a fait des projets tout à fait incroyables d'ailleurs, parce qu'on a fait des trucs quand même très inhabituels, ce qui m'a laissé une décoration de la ville de Shanghai, parce que bon, j'ai fait des trucs vraiment assez incroyables.
1: De retour de Shanghai, Gilbert Van Kerkhove assiste depuis le début des années 2000 les autorités municipales de Pékin dans les domaines d'études économiques et promotion des investissements étrangers. De janvier 2002 à la fin 2008, il s'est fortement impliqué dans les préparatifs des JO 2008 de Pékin en assistant directement la municipalité dans la collecte de fonds, le processus d'appel d'offres et la planification économique. Parmi les principaux projets réalisés, il y a le Nid d'Oiseau, le stade national et le CUPTO, surnom du Centre national de la natation. Il a été récompensé en 2005 du prix de l'amitié, une distinction décernée par le Conseil des affaires

0: d'État de Chine pour honorer sa contribution au développement de la Chine. De plus, en 2008, Vankerkov a reçu la carte de séjour permanent pour les étrangers vivant en Chine.
1: De fait que quand je suis retourné de Shanghai à Pékin, immédiatement en début de l'année 2000, il y a Pékin qui m'a appelé. Et donc c'est le tour de faire quelque chose à Pékin. Donc j'ai commencé immédiatement en 2000 à travailler avec ce qui existe encore, c'est Beijing Foreign Investment Bureau. BFISC, Beijing Foreign Investment Service Company, ça s'appelle. Et à cause de ça, parce que bon, évidemment c'est le gouvernement de la ville, à cause de ça je suis immédiatement tombé dans le monde des Jeux Olympiques, 2 semaines après que la Chine a gagné 2008. On m'a déjà appelé pour, c'était le vice-maire de Pékin qui m'a appelé pour dire il faut nous aider parce qu'il faut organiser un lunch et il n'y a personne, on ne sait pas comment faire, etc., etc., vous allez faire ça. Okay. Donc ça, c'était déjà au mois de juillet 2001, donc c'était, je crois, le 13, ils ont obtenu 2008. Et ce qui fait que par la suite, j'ai été appelé par ce qu'on appelle Beijing Development and Reform Commission, Beijing Fagawei, et qui m'a appelé, qui m'a dit, bah, écoutez, on a un petit problème. Je me dis, c'est quoi votre problème? Ben, on a les Jeux Olympiques qui viennent en 2008. Oui, alors, ben, il faut construire tous les stades. Et on ne sait pas très bien comment s'y prendre. Est-ce que vous pouvez trouver les investisseurs? Est-ce que vous pouvez lancer tous les projets? OK. C'est évidemment un défi colossal. Ça y est, hein, les stades sont là, hein, donc on a réussi. Et donc c'est pour ça que j'ai été décoré par Wang Qishan d'abord, et ensuite par le vice-premier, Madame Wu Yi. À cause de ça, parce que j'ai fait aussi des trucs assez spéciaux, disons comme ça.
0: De nature très ouverte, Gilbert Vankerkov n'a pas eu des difficultés pour s'adapter dans la société chinoise en pleine mutation depuis maintenant 4 décennies. D'ailleurs, la diversité des activités qu'on peut trouver à Beijing, pour lui, constitue une principale attractivité de la capitale chinoise.
1: Il faut commencer par la vie professionnelle, parce que c'est ça quand même le moteur, si vous voulez, de tout, de toute notre vie ici. Il n'y a pas d'endroit dans le monde, je crois, où les choses bougent avec la vitesse qu'on a vue dans les 40-50 années passées de la Chine. Il n'y a pas d'endroit au monde comme ça. J'étais juste en train, avant que vous ne veniez ici, j'étais en train de regarder quelque chose qui est dans mon mobile aussi. On a découvert des anciennes photos de Pékin du 19e siècle et du début du 20e siècle. Alors quand on voit évidemment comment la Chine était à ce moment-là, il y a 100 ans, il y a 50 ans, alors on compare ça avec la Chine d'aujourd'hui. Il y a un changement colossal qui est donc tout à fait en dehors du commun dans tout le monde. Il n'y a pas de pays, il n'y a pas de ville au monde qui a évolué comme ici. Donc ici, tout bouge. On n'est jamais ennuyé, donc il y a toujours quelque chose à faire. Et donc c'est extrêmement challenging, c'est un défi quotidien. Et Dieu sait que donc, moi j'ai dû faire face à plusieurs défis, aussi bien à Shanghai comme à Pékin, plusieurs. Alors c'est ça qui amuse, si vous voulez, professionnellement, qu'on est placé devant des tâches qui semblent tout à fait insurmontables. Donc moi, je suis un peu connu presque comme Monsieur Project Impossible. Donc, quand c'est impossible de le faire, on appelle Vankerkov. Donc, j'ai été d'ailleurs appelé officiellement ici comme le pompier de la ville. Donc, quand il y a le feu à la baraque, ben, on appelle Gilbert, c'est lui qui va éteindre le feu. C'était très marrant parce que ça a été publié dans les magazines de Pékin comme ça. Et donc ça, c'est un défi qui m'a toujours fortement intéressé. Il faut avoir évidemment une disposition pour pouvoir exécuter ça. Et je crois que c'est là-bas où je suis très content de ma formation comme ingénieur, parce que quand j'ai fini mes études d'ingénieur en Belgique, j'ai trouvé que quand je suis sorti, je connaissais rien du tout. Mais j'avais appris une chose, c'était comment apprendre. Et ne jamais dire non à un nouveau défi. De simplement, on a un nouveau défi, ben on ne dit pas non, on le regarde, on constate qu'on ne connaît pas la matière, ben on étudie la matière, on va se renseigner à gauche et à droite, etc. On découvre tout. Il faut être ouvert pour des nouvelles choses, donc ce que moi j'ai toujours fait. Alors c'est pour ça que j'ai fait de tout, dans tous les domaines possibles et impossibles. Et ça, c'est donc un challenge intellectuel, professionnel, très intéressant. Et je crois que ça, c'est quelque chose qui m'a toujours attiré. Bon, maintenant, je suis officiellement à la retraite, mais bon, bien que je suis 6 ou 7 ans à la retraite, j'ai plein de boulot encore. Bon, je travaille encore avec le gouvernement, beaucoup. Je manage un groupe de spécialistes étrangers sous la tutelle de l'organisation la plus importante en Chine, qui est donc State Administration for Foreign Experts Affairs. Mais donc, on est toujours occupé et on s'ennuie jamais. Donc ici, il y a un mélange très intéressant de sujets. Même si on est soi-disant à la retraite, on peut s'occuper très très bien. En plus, et ça je regrette un peu à la limite, Pékin, je crois, c'est la ville la plus importante en Chine en matière de culture. Il n'y a pas de ville en Chine qui a le même nombre de musées. Je crois que j'en ai visité peut-être 10% des musées à Pékin, parce qu'il y a un musée de tout à Pékin. On peut s'imaginer n'importe quoi, il y a un musée de ça à Pékin. Donc, si on se balade à Pékin tous les jours, voir un autre musée, je crois qu'on peut en faire 360 par an, honnêtement. Donc, il y a un bagage culturel extrêmement important ici, beaucoup de choses à découvrir, beaucoup d'étrangers adorent ça. Moi, je vois tous les jours les étrangers qui se baladent dans les routons, qui vont explorer les anciens bâtiments, qui vont explorer la vie culturelle, l'artisanat, l'histoire. Et là, ça, c'est l'attraction de Pékin, si vous voulez.

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1: Il faut toujours essayer de comprendre l'autre côté, il faut comprendre l'environnement chinois, mais il faut aussi comprendre l'environnement étranger. Donc, quand il y a une société étrangère qui vient ici, elle a aussi ses contraintes. En Europe, aux États-Unis, il y a des choses qu'ils peuvent faire, il y a des choses qu'ils ne peuvent pas faire. Ils ont aussi des obligations. Alors les Chinois, ils ont d'autres obligations. Donc on est devant deux situations tout à fait différentes. Donc il faut comprendre les deux côtés. Donc moi, j'essaye d'analyser les deux côtés. Et ensuite, on essaye de voir comment on peut trouver une entente. Ça, c'est l'approche. Là.
2: Courageux, enthousiaste et déterminé, Gilbert Van Kerkhove ne recule jamais devant les défis et ne dit jamais non face aux difficultés. Grâce à ses nombreuses années en Chine, il a accumulé une connaissance approfondie de la Chine et parvient souvent à construire un dialogue constructif entre les entités commerciales étrangères et leurs partenaires chinois.
1: Par exemple, quand j'étais à Shanghai, où j'ai relancé tous les métros fonds en Chine, par le biais de la ligne de métro à Shanghai, là-bas c'était différent. C'était pas que je devais chercher des investisseurs, parce que mais là-bas j'ai travaillé beaucoup avec l'ambassade de France, avec le gouvernement français. Donc j'ai pu obtenir un emprunt de l'État français à des conditions formidables pour la ville de Shanghai. Mais là-bas, c'était plutôt l'équipe Gilbert et Sun Bin qui a travaillé ensemble, parce que nous, on sait plus ou moins comment ça marche dans le gouvernement chinois. Et beaucoup de gens ne connaissent pas, ils n'ont aucune idée comment ça fonctionne, donc comment il faut demander les autorisations, donc c'est vraiment, il faut aller étape par étape, par étape, par étape, et donc c'est très compliqué, et il faut vraiment avoir des connexions avec le gouvernement pour comprendre d'abord comment ça marche. Si on n'a pas de bon contact, on ne va pas vous expliquer comment ça marche, comment il faut faire. Donc il faut aussi avoir une approche qui est bien reçue du côté chinois, qu'ils veulent bien vous aider parce qu'ils comprennent que vous essayez d'aider la Chine. Par contre, pour les Jeux Olympiques, donc en 2002, là, c'était tout à fait différent. Mais là-bas, encore une fois, ce n'était pas que j'étais un génie, etc. Non. Quand il faut demander de l'aide, il faut savoir à quelle porte il faut frapper. Et donc moi, j'ai envahi toutes les ambassades à Pékin, des grands pays, les États-Unis, la Grande-Bretagne, la France, l'Allemagne, etc., etc., etc. Quoi, moi, knock-knock on the door, et je dis, c'est moi, Van Kerkhove, carte visite du gouvernement de Pékin. Ça, c'est pas possible, ce monsieur travaille pour le gouvernement de la ville. Coup de téléphone au ministère du Commerce, on a ici un monsieur qui dit « Oui, l'enfant, oui, on connaît, oui, c'est... Ah bon, ah bon. T'as ce genre de bousse-diade. » Et donc, mais là-bas, je suis très têtu, donc j'ai frappé à toutes les portes et j'ai évidemment mis en place une philosophie d'approche pour le projet. Donc j'ai aussi fait changer l'approche de la ville de Pékin de comment faire les projets. Donc finalement, j'ai dit il faut absolument qu'on fasse ça par une approche PPP, Public-Private Partnership. Moi, j'ai plutôt fait mon catéchisme en termes de PPP, quoi. Donc moi, j'ai mis en place un peu les règles du jeu de comment les investisseurs pouvaient faire part donc de ce projet en investissant. Et donc, là-bas, au début, évidemment, ce n'était pas évident. Et je me rappelle un jour, j'avais un dîner en privé, je crois d'ailleurs, j'étais au Beihai Park, dans un restaurant, quelque chose comme ça, avec un ministre belge des travaux civils. Et le monsieur m'a dit, « Monsieur Van Kerkhove, je vois tout votre enthousiasme de trouver des investisseurs dans des complexes sportifs, mais je vous dis une chose, vous n'allez pas réussir. Parce que ça ne se fait pas, il n'y a personne qui veut investir dans ces dans ce type de projet. Et croyez-moi, j'ai 20 ans d'expérience. Alors bon, le monsieur n'a pas tenu compte de moi, Van Kerkhove étant très têtu. Et donc, j'ai trouvé tous les canaux, etc. Donc, j'ai changé aussi l'approche du projet. Pékin voulait faire ça en un trait. Alors, j'ai dit à la ville de Pékin, non, ça ne marche pas. Il faut aller en deux étapes. Une première étape de préqualification. Et la deuxième étape, c'est vraiment les adjudications, comme il faut. Et donc, ce qu'on a fait, et le premier round, donc les préqualifications, c'était un très grand succès. On a eu 180 sociétés qui se sont placées, qui se sont préqualifiées. Ensuite, moi, j'ai fait le mariage des sociétés pour qu'ils travaillent ensemble comme un groupe, comme un consortium, pour pouvoir exécuter le projet. Parce que donc le projet, il y avait donc l'investissement, la construction, l'opération, l'entretien, etc., etc. Donc toutes ces facettes devaient être exécutées comme il faut. Donc moi j'ai mis en place ce qu'il fallait faire. Donc quel était l'ABCD de ce projet. Et donc j'ai dit à toutes les sociétés, bon, c'est comme ça que vous devez opérer. Et c'est comme ça que vous devez faire une offre à la ville de Pékin. Et on va en tenir compte. Et donc, moi, j'ai fait aussi donc, le dépouillement des offres pour le nid d'oiseau. Donc, c'est pas moi tout seul, évidemment. On avait toute une équipe. Hein. Donc, chaque offre, c'était comme ça, de papier. Et donc, on avait toute une équipe. Moi, j'ai regardé toutes les offres, pratiquement toutes les pages. Mais donc, on avait toute une équipe qui allait, qui donnait les points. Comme on fait ça d'ailleurs dans le dépouillement, on donne des points pour le financement, pour ceci, pour cela, pour ceci, pour cela. On met ça en grand Excel avec tous les points. Et ensuite, on peut voir qui a gagné, qui a le plus de points. Donc, dans les approches donc, que je venais de dire, qui étaient évidemment donc financement, etc., etc., etc., quoi. Donc là-bas, l'approche, c'est simplement, il faut apprendre. Donc, ce que moi j'ai fait une étude de 1000 pages. Que j'ai livré à la ville de Pékin une étude sur les Jeux Olympiques, de comment faire et de comment ne pas faire. Et donc, j'ai étudié les grands Jeux Olympiques qui ont été exécutés un peu partout dans le monde, donc, par exemple au Canada, en Espagne, en France, etc. Et donc, où j'ai regardé où ça a bien tourné, où ça a mal tourné. Donc, pour apprendre les leçons, donc pour voir, bon, ça c'est bien, ça c'est pas bien, donc il faut qu'on fasse attention, etc., etc. Donc, j'ai fait une analyse de tout ça. Alors, j'ai emmené les gens de la ville de Pékin, j'ai organisé des tours en Europe. Donc, j'ai emmené les gens de la ville à faire un tour en Europe pour inspecter la préparation des Jeux à Athènes. Donc, on a visité tous les sites en construction à Athènes, on a eu toutes les discussions, donc tout ça, c'est moi qui ai organisé. Et ensuite, on est allé en Allemagne, on est allé à Paris, on est allé à Barcelone, on est allé à Londres, on a été reçu par le maire de la ville de Londres. Et donc, moi, j'ai donc appelé les gens pour donner un séminaire aux autorités de la ville de Pékin pour expliquer de comment on pouvait aborder un tel projet. Donc cela, ça demande évidemment beaucoup de préparation. Donc,
2: Pour Gilbert Van Kerkhove, la croissance spectaculaire de la Chine est due principalement à la planification claire et détaillée élaborée par le gouvernement dans le cadre de la mise en œuvre des projets de développement.
1: Ce que je veux dire tout d'abord, c'est que le succès de la Chine, c'est dû en grande partie au fait qu'il y a un plan quinquennal. C'est quelque chose qui n'est pas connu dans nos pays européens. En Chine, on a quand même tout un appareil pour la préparation du plan quinquennal. Moi, j'ai aussi travaillé pour la ville, pour le plan quinquennal de la ville, avec Guo Jinglong. J'étais donc le seul étranger conseiller de Guo Jinglong pour le plan quinquennal.

0: Donc j'ai beaucoup de respect pour le plan quinquennal. Aussi, pas seulement qu'il y a un plan quinquennal, c'est un plan quinquennal d'ailleurs, il est fait avec beaucoup de préparation sérieuse par des spécialistes. Ce n'est pas des trucs politiques, c'est vraiment fait d'une façon scientifique, économique en détail. Et une fois que la Chine décide de faire quelque chose, ils le font. Est-ce que je peux citer un exemple? Il n'y en a pas beaucoup auxquels je dois réfléchir longtemps. Vous prenez tous les réseaux ferroviaires de Chine, les trains à grande vitesse. Mais quel est le pays au monde qui a fait ça? Chez nous, en train de discuter de n'importe quoi, le TGV français, il est resté en arrière. Aux États-Unis, ils ont de la mitraille qui roule sur les rails. Ils n'ont même pas de train qu'on peut appeler un train aux États-Unis. Donc c'est dramatique, quoi. Mais en Chine, on a décidé, bon, on fait des milliers, des milliers, des milliers de kilomètres. Donc là-bas, l'avantage de la Chine, c'est qu'une fois qu'on a décidé de faire quelque chose, on l'exécute. Et on l'exécute vite. Le soir, vous allez en ville, vous voyez plutôt, tout à coup, vous voyez des camions à côté de la rue avec des bulldozers dessus. Vous revenez le matin, on a déjà fait la tranchée, on a déjà mis les nouveaux tuyaux, on a déjà fermé la tranchée, on a mis l'asphalte dessus et c'est parti. En 24 heures. C'est l'avantage de la Chine. Et c'est pour ça que, bon, évidemment, c'est très important que les plans quinquennaux au niveau national et local soient bien faits. Mais je crois que ça, c'est un des grands secrets. Et dans mon bouquin, d'ailleurs, j'en parle. Que je dis, un des grands avantages de la Chine, qu'ils ont des plans quinquennaux, qu'ils ont une vision à long terme, pendant que l'Europe et les États-Unis n'ont pas. Alors évidemment, ils se plantent parce que tout à coup, ils voient qu'ils n'ont rien fait pour certaines industries. Alors tout à coup, c'est le chaos, c'est la panique, etc. Donc en Chine, on évite ça. Ensuite, je crois qu'on a quand même, jusqu'avant le virus, on a quand même laissé la place en Chine aux entrepreneurs. Donc, quand on voit tout ce qui s'est passé comme développement, c'est assez incroyable. Moi, je suis aussi censé être grand spécialiste en tourisme, officiellement. Et donc, je faisais partie du groupe des plus grands spécialistes de tourisme en Chine. Et donc, je suis allé avec ces groupes pour aller inspecter des régions en Chine pour évaluer le potentiel touristique. Super intéressant. On a fait un film de ça, deux films. C'est lié au fleuve Yangtze et aux affluents. Quand j'ai participé à ce film, il fallait voir les régions que j'ai traversées. Je dis, merde, la région de Chongqing, la grande municipalité de Chongqing, au fond, c'est Sichuan. Ah, c'est pauvre, ça. Quoi? C'est pauvre? Ah, zut! C'est pas pauvre du tout. Je suis passé dans ces villes modernes comme tout, évoluées. Mais c'était vraiment incroyable. Là-bas, on constate l'avancement qu'on a fait. Et les autoroutes qu'ils ont construites dans toute cette région, au Sichuan. Alors, pour faire des autoroutes là-bas, je peux vous dire, c'est pas facile, hein. Les ponts que j'ai faits là-bas, ah oh, mon Dieu, il fallait pas regarder par la fenêtre. Hein. Oh, des ponts vraiment gigantesques dans l'air, des tunnels de dizaines de kilomètres. Oh, je regardais toujours le tunnel quand je rentrais dans un tunnel. Il a combien de kilomètres? Oh, 4 kilomètres, oh, c'est un petit là. Ah, celui-là, il a 15 kilomètres. Ah, ça va déjà mieux, ça. Mais enfin, c'est incroyable. On a développé toute cette région centrale de Chine. Ça a été aussi une décision politique. Avant, c'était la côtière, les zones côtières qui étaient les riches, etc., etc. Mais ensuite, la Chine a dit, oh merde, il faut développer le centre et l'ouest de la Chine. Ils ont mis le paquet. Et donc là-bas, avant, c'était plus cher d'envoyer un conteneur de Chengdu à Shanghai que de Shanghai aux États-Unis. Et maintenant, c'est plus vrai. Parce que maintenant, on a tout changé, il y a les autoroutes, etc. Donc, si vous voulez, le secret est là. Le dynamisme de l'économie, mais aussi, je crois, la sagesse parfois, discuter, critiquer du gouvernement de lancer ses grands projets. Très souvent, les étrangers disent que les Chinois ils font ces projets dans les nuages. Moi, je suis pas d'accord avec ça. Et bon, on voit parfois des lignes ferroviaires qui sont encore peu fréquentées. Mais vous avez déjà pris les trains à haute vitesse en Chine? J'ai pas l'impression que les trains sont vides, hein. Je peux vous dire que parfois, c'est difficile d'avoir un ticket. Parce que maintenant, c'est beaucoup plus facile d'aller en train que d'aller en avion. Et donc, vous voyez, donc ça a ouvert des régions entières en Chine, sont à développer l'économie d'une façon incroyable. Donc, il y a beaucoup de facteurs là-bas. Il y a un autre facteur où il y a des points d'interrogation, c'est l'éducation. Il y a beaucoup de choses à améliorer dans le secteur de l'éducation. Et aujourd'hui, on a beaucoup de points d'interrogation sur ce niveau-là. Mais je crois qu'il y a un ensemble d'éléments qui ont fait changer la Chine à une société super avancée en 50-60 ans. Alors, sur le plan aussi de la société, il y a eu énormément de changements. Ce que moi j'ai étudié pendant tout un temps, j'ai voulu écrire un livre là-dessus, j'ai commencé, j'ai dû m'arrêter, c'était trop complexe. C'est le changement dans la société chinoise. Quand vous voyez comment la Chine était comme société dans les années 80, et aujourd'hui, vous regardez comment est la société maintenant, c'est un autre monde. C'est tout à fait un autre monde. Maintenant, la Chine, comme société, a énormément évolué. Évidemment, il y a encore des problèmes, c'est sûr, mais où y a-t-il pas de problème? Regardez l'Europe, regardez les États-Unis, avec l'immigration ou la migration et le racisme et tout ça. Vous croyez que c'est bien toujours là-bas? C'est pas du tout vrai, hein? Il y a des gros problèmes, hein, avec le manque d'emploi ou le manque de travailleurs. Donc on peut facilement critiquer. Mais je crois qu'ici, il y a eu des changements vraiment dramatiques dans la société. Donc ça, c'est un peu le secret de la Chine, quoi. C'est que l'intervention du gouvernement dans le développement de l'industrie, je crois que c'est très souvent une bonne chose, ce qui manque dans nos pays à nous.
1: Gilbert Van Kerckhove considère Pékin comme sa maison. Il estime c'est à Pékin qu'il éprouve le plus de sentiments d'appartenance.
0: C'était jamais programmé, mais disons qu'au fil des années, de plus en plus, j'ai trouvé que Pékin, c'était ma deuxième terre natale. Et que donc c'était, comme on dit en Chine, nos chefs-lieux, c'est Pékin, c'est Beijing. Et quand on me dit, vous allez rentrer chez vous, je dis, oui, je vais rentrer à Pékin. Ah bon? Pas en Belgique? Non, non, non, à Pékin. Oh, dans la diarche, Beijing. Donc, oui. Alors aujourd'hui, évidemment, la situation a beaucoup évolué, pas toujours dans le bon sens, mais quand même, j'appartiens à un groupe d'étrangers qui considèrent quand même la Chine et Pékin comme leur endroit à eux, quoi. Donc, où ils se sentent chez eux et où ils voudraient rester, quoi. Donc, comme ça, une année plus une année, donc ça fait 40 années et, décembre de l'année passée, donc c'est presque un an maintenant, j'ai fêté mes 40 ans, exactement mes 40 ans de Beijing, dans le restaurant Morel. Et j'ai fait une petite partie là-bas. Et c'était très marrant parce que sans vouloir, j'ai découvert ça le jour après, que j'avais au fond invité 40 personnes pour mes 40 ans. Et je ne savais pas. Et c'était le restaurant m'avait dit maximum 36 ou 37 personnes, parce que la capacité, etc. Mais ensuite, on a rajouté des gens, on était à 40. Et je dis, oh zut, alors c'était pas voulu, mais c'était super simple. Et donc c'était bien, quoi. Quand les gens me disent, Gilbert, tu vas pas prendre ta retraite, tu vas pas rentrer en Belgique, je dis, mais qu'est-ce que je vais faire en Belgique, moi? Ici, ça bouge toujours. Tous mes amis sont ici. En Belgique, j'ai plus de liens, sauf ma fille qui est là-bas. Mais ici, on a donc une vie sociale très intense. Pékin est quand même une ville très internationale où on a tous les restaurants qu'on peut s'imaginer. On peut quand même acheter pratiquement tout ce qu'on veut. Donc, il y a quand même une offre de services et de loisirs et de choix professionnels ici qui n'ont pas égal dans un autre pays. Pour moi, j'ai aucune idée aujourd'hui de quitter la Chine. Même si je disais, bon, je ne vais pas rentrer en Belgique parce qu'il pleut trop en Belgique, je vais aller dans un autre pays, je ne sais pas.

0: non plus où je pourrais aller. Il y a
1: Ah.
0: des gens qui me disent, un ami à moi qui est au Portugal, et ça lui plaît très très bien, je parle le portugais aussi, donc ça va. Et donc, à la limite, je pourrais aller au Portugal, mais bon, j'ai pas de lien avec le Portugal. Donc, c'est ça un peu le problème, si vous voulez.
1: Oui.
0: Donc, pour ça, c'est très facile de dire, je m'en vais, mais je vais où? Et donc, je reste à Pékin et donc je continue à suivre d'assez près l'économie et la politique. Très souvent, je donne aussi je donne des informations et ma vision personnelle, par exemple à l'ambassade de Belgique, pour leur faire part un peu qu'est-ce qui se passe en Chine, quels sont les problèmes actuels, même politiques, économiques, quel est l'impact du Covid, etc., quelle est la situation des étrangers. Et donc, moi, je me renseigne beaucoup, donc tous les jours, je suis sur l'ordinateur, je regarde les nouvelles de tout azimut international, le local, le South China Morning Post, etc., China Daily, enfin un peu de tout, quoi. Et donc, je me renseigne pas mal pour rester informé de la situation. Je suis tout ça un peu, et ça demande du temps, hein. Ça demande donc de l'attention, de s'informer, de lire, d'écouter, de parler avec les gens.

Voilà, c'est la fin de cette émission d'Invivo. Merci de l'avoir suivi. 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Au revoir et à la prochaine.

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0: La région autonome du Guangxi, dans le sud de la Chine, a relevé mardi à 7 heures son alerte aux inondations au niveau rouge le plus élevé, suivi peu après par la province voisine du Guangdong, qui a adopté une alerte similaire. 2 personnes ont été tuées et environ 55 000 autres ont été affectées après que des pluies torrentielles ont provoqué des inondations et les ruptures de plusieurs barrages dans la ville de Nanning, capitale régionale du Guangxi, ont indiqué lundi les autorités locales lors d'une conférence de presse. Au total, 48 000 personnes ont été évacuées des zones touchées. Les opérations de secours sont terminées sur le site d'un glissement de terrain survenu dans le district de Tanchang, dans la province du Gansu, dans le nord-ouest de la Chine, qui a fait 21 morts et 7 blessés, ont indiqué mercredi les autorités locales. Le glissement de terrain s'est produit mardi vers 6h56 dans le village de Renzang, situé dans le bourg de Nanhe de la ville de Longnan, piégeant 33 personnes. 5 personnes ont été secourues, saines et saufs. Après un voyage d'environ 400 jours, la sonde chinoise Tianwen-2 est arrivée à une distance de 20 km de son astéroïde cible. La Chine a lancé sa première mission de retour d'échantillons d'astéroïdes Tianwen-2 le 29 mai dernier, visant à collecter des échantillons de l'astéroïde géocroiseur 2016 HO3 et explorer la comète 311b qui est plus éloignée de la Terre que Mars. La sonde mènera progressivement des études scientifiques plus approfondies afin de recueillir des données sur la morphologie, la composition et la structure interne de l'astéroïde. La Chine a exporté plus de 10 millions de robots au cours des 5 premiers mois de cette année, pour une valeur totale de près de 20 milliards de yuan, soit près de 3 milliards de dollars. Ces robots ont été exportés vers plus de 150 pays et régions, les pays de l'UE et de l'ASEAN constituant les principales destinations. Les robots destinés au nettoyage dominent ces exportations, représentant plus de 70% de la valeur totale. Les autres catégories exportées, notamment les robots industriels et les modèles bioniques intelligents, sont utilisés dans des domaines tels que les infrastructures, la recherche scientifique et les services publics. Une nouvelle école a ouvert ses portes récemment à Hangzhou, dans l'est de la Chine, afin de promouvoir le développement de la robotique. Sa première promotion compte 30 robots issus de divers secteurs. L'école des robots de Hangzhou a pour objectif de résoudre ce que les experts appellent le dilemme de la machine nue, qui désigne des robots physiquement capables, mais dépourvus de l'intelligence nécessaire pour comprendre et s'adapter à des environnements complexes. La concurrence entre les géants chinois de l'intelligence artificielle franchit un nouveau cap. Xiaomi a annoncé une baisse pouvant atteindre 99% des prix de ses API, interface permettant aux entreprises et aux développeurs d'intégrer un modèle d'IA dans leur propre application pour la gamme Mimo V2.5, s'alignant sur les tarifs extrêmement agressifs de DeepSeek. Cette offensive vise les développeurs et les entreprises pour lesquels le coût d'utilisation des modèles d'IA est devenu un critère décisif. La bataille ne se limite plus à Xiaomi et DeepSeek. Alibaba, Tencent, ByteDance et Minimax ont eux aussi réduit leur prix ces dernières semaines. Selon plusieurs analystes, les performances des principaux modèles chinois deviennent de plus en plus proches, poussant les acteurs du secteur à se différencier avant tout par les tarifs. Un train de fret Chine-Europe chargé de produits de beauté a quitté le 2 juillet la commune française de Dourges à destination de Chengdu, ville de la province chinoise du Sichuan. Il s'agit du premier train de fret Chine-Europe de produits de beauté entre Chengdu et Dourges. Il transporte notamment la crème pour le visage, du sérum régénérant, du fond de teint liquide, de la lotion hydratante et des produits nettoyants pour le visage. Les auteurs du nouveau livre « Multiples univers du Petit Prince, évolution et diffusion d'un classique » ainsi que des artistes et des universitaires se sont réunis récemment à Nanjing. Cette activité a pour objectif de discuter de la valeur contemporaine, de la diffusion et du pouvoir de guérison spirituelle de cette célèbre œuvre à l'ère de l'IA. 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
3: Bienvenue à Cogito. Sous la direction du Parti communiste chinois PCC, le peuple chinois a conquis la libération et l'indépendance nationale. En l'espace de quelques décennies seulement, la Chine a achevé son industrialisation là où les pays développés ont mis plusieurs siècles. Elle a réalisé le double miracle d'un développement économique rapide et d'une stabilité sociale durable, tout en contribuant à elle seule à près de 30% de la croissance mondiale. Si l'on jette un regard rétrospectif sur plus d'un siècle d'histoire, aucun parti au pouvoir dans le monde n'a, à l'instar du PCC, obtenu des résultats aussi remarquables en matière de développement ni exercé une influence aussi profonde sur l'évolution de l'histoire mondiale. Pourquoi le Parti communiste chinois réussit-il ? Le PCC reste déterminé à rechercher la vérité et suit toujours la bonne direction est profondément ancré dans le peuple et repose toujours sur des fondations solides, s'acquitte courageusement de ses missions historiques et conserve toujours l'initiative stratégique, suit la tendance du développement et reste toujours à l'avant-garde de son époque, a le courage et la capacité de lutter, est toujours confiant dans la victoire, s'attache à se perfectionner sans cesse et fait toujours preuve d'une grande vitalité. Ces qualités, mises en lumière par Xi Jinping dans son discours prononcé lors du rassemblement célébrant le 105e anniversaire de la fondation du PCC le 1er juillet à Pékin, livrent les clés de la réussite du Parti communiste chinois. Prenons un exemple. Le PCC est profondément ancré dans le peuple et repose toujours sur des fondations solides. Parmi les 8 membres du Parti communiste chinois décorés de la médaille du 1er juillet, la plus haute distinction du parti figure un médiateur populaire œuvrant depuis de longues années en première ligne pour servir la population et résoudre les conflits de voisinage, un médecin de campagne parcourant toute l'année à cheval les régions pastorales de montagnes reculées pour soigner les habitants ou encore un responsable de village ayant conduit sa communauté hors de la grande pauvreté. À travers ses parcours faits de dévouement et de persévérance, le monde comprend aisément pourquoi, dans les nombreux sondages réalisés par des institutions internationales, le taux de soutien de la population chinoise envers son gouvernement figure régulièrement parmi les plus élevés au monde. Aujourd'hui, alors que le monde traverse des transformations inédites depuis un siècle, l'humanité se retrouve une nouvelle fois à la croisée des chemins. En tant que plus grand parti au pouvoir au monde et acteur majeur de la scène internationale, le PCC reste ferme dans sa voie et fait preuve d'une volonté de fer. Il poursuivra sa promotion de la modernisation à la chinoise, apportant ainsi davantage de stabilité, de certitude et d'énergie positive à la paix et au développement dans le monde. La modernisation constitue un objectif de lutte inébranlable du Parti communiste chinois. Depuis la fondation de la Chine nouvelle, le PCC, en s'appuyant sur les réalités nationales et en faisant preuve d'une forte capacité d'initiative stratégique, a conduit le peuple chinois à ouvrir une voie de modernisation inédite. La modernisation à la chinoise se distingue par plusieurs caractéristiques essentielles, une population de très grande taille, la prospérité commune de l'ensemble du peuple, le développement coordonné de la civilisation matérielle et de la civilisation spirituelle, la coexistence harmonieuse entre l'homme et la nature, ainsi que l'engagement en faveur du développement pacifique. Cette nouvelle voie de modernisation a brisé le mythe selon lequel la modernisation est synonyme d'occidentalisation. Elle a élargi les perspectives de développement des pays en développement et ouvert une nouvelle voie vers une forme inédite de civilisation humaine. Deuxième économie mondiale, représentant environ 17% du PIB mondial, la Chine contribue à travers la poursuite de la modernisation à la chinoise à la modernisation de l'ensemble du monde. Plus remarquable encore, la Chine partage les fruits de son développement avec le reste du monde en poursuivant une politique d'ouverture de haut niveau. Qu'il s'agisse de la coopération de qualité dans le cadre de l'initiative La Ceinture et la Route, de son statut de principal partenaire commercial de plus de 160 pays et régions, ou encore de la mise en œuvre d'un régime de droits de douane nul pour 53 pays africains, la Chine œuvre activement à promouvoir un développement commun à l'échelle mondiale. Pour l'économiste britannique John Rawls, le concept de communauté d'avenir partagée pour l'humanité démontre que les relations internationales ne relèvent pas d'un jeu à somme nulle. Les pays peuvent parvenir à des bénéfices mutuels grâce au développement commun, tandis que la Chine, en poursuivant son propre développement, joue un rôle de stabilisateur de l'économie mondiale. En tant que grand parti tourné vers le monde, le PCC apporte sans cesse sa sagesse et ses propositions à l'amélioration de la gouvernance mondiale. Qu'il s'agisse de promouvoir les valeurs communes de l'humanité, de faire progresser l'édification d'un nouveau type de relations internationales ou de mettre en œuvre les quatre grandes initiatives mondiales, le PCC offre non seulement au bonheur du peuple chinois, et au grand renouveau de la nation chinoise, mais aussi au progrès de l'humanité et à la construction d'un monde plus harmonieux. Yvonne Silva, présidente de l'Institut Lula au Brésil, a salué les efforts de la Chine pour renforcer la voix des pays en développement dans les affaires internationales et favoriser une évolution de l'ordre international vers davantage de justice et d'équité. Selon elle, le PCC a non seulement façonné la Chine contemporaine, mais il exerce également une profonde influence sur l'échiquier mondial. Au terme de 105 années d'efforts inlassables, le Parti communiste chinois, à la tête du peuple chinois, a écrit la plus grandiose épopée de l'histoire plurimillénaire de la nation chinoise. Aujourd'hui, le grand renouveau de la nation chinoise est irrésistible. Sous la direction du PCC, la Chine poursuit sa marche vers de nouveaux horizons, tel un grand navire fendant les vagues. Elle continuera d'être un bâtisseur de la paix mondiale, un contributeur au développement mondial et un défenseur de l'ordre international.

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8: Bonjour à tous, bienvenue à l'écoute de Carnet de route. Aujourd'hui, notre destination est la ville de Yibin, de la province du Sichuan. Nous voyagerons toujours en compagnie de notre journaliste He Tianran. En Chine, il y a un proverbe qui dit « Emprunter le chemin pour le Sichuan est plus difficile que monter au ciel ». Et cela n'est nulle part plus vrai qu'à Yibin. La ville de Yibin se situe dans le sud de la province du Sichuan. Elle se trouve dans un bassin fertile au point navigable le plus élevé du Yangtze et est surnommée la première ville du Yangtze. Yibin est une ville décontractée comme les autres villes du Sichuan, mais la meilleure façon de connaître une ville, c'est à travers sa cuisine. Et la cuisine de Yibin est connue pour ses nouilles brûlantes. En décembre 1997, les nouilles brûlantes ont été identifiées comme cuisine locale célèbre chinoise. En juin 2011, les nouilles brûlantes de Yibin ont été inscrites sur la liste du patrimoine culturel immatériel de la province du Sichuan. Eh bien, aujourd'hui, nous allons à la rencontre de M. Cao Zhiqing, maître dans l'art de préparation des nouilles brûlantes de Yibin. Il va nous raconter tous les secrets sur les nouilles brûlantes de Yibin. À Yibin, il y a un autre endroit qui est incontournable pour notre voyage. C'est le siège de Wuliangye, qui est le plus grand producteur chinois de baijiu, liqueur claire. Wuliangye est faite à la base de 5 céréales, d'où vient son nom. Wuliangye est l'une des meilleures liqueurs claires en Chine. Mais où est le secret de son succès ? On va trouver la réponse dans l'émission. Ensuite, on va visiter le district de Lizhuang de la ville de Yibin. Pendant la Seconde Guerre mondiale, lorsque le Japon envahissait la Chine, certaines universités et des intellectuels chinois célèbres ont déménagé ici. Et là, on va visiter l'ancienne demeure du couple d'architectes le plus brillant de la Chine moderne, Lin Huiyin et Liang Sicheng. Ils ont consacré toute leur vie aux études de l'architecture traditionnelle chinoise. Ils ont construit cette maison à Yibin quand ils ont fui la guerre à Sichuan et y ont séjourné plusieurs années. Bon, à cette présentation, on part tout de suite en voyage avec He Tianran.
9: Cette portion du cours d'eau est nettement plus rapide, n'est-ce pas ? Vous avez probablement entendu parler du Yangtze. C'est le troisième plus long fleuve du monde. Mais ici en Chine, il en fait plusieurs noms. En ce moment, je suis à la confluence de la rivière Min et de la rivière Tinsha, qui coule rapidement, là-bas. Et c'est ici que le Yangtze devient en fait le Yangtze. Donc beaucoup de gens qualifient Yibin de première ville du fleuve Yangtze.
10: La prédominance des dockers à Yibin a donné naissance à une sorte de culture des quais, qui a même influencé la cuisine locale.
9: J'aime assez l'ambiance décontractée de cet endroit, vraiment. Les routes sont plus étroites, le terrain est plus vallonné, plus diversifié. Mais vous savez ce qu'on dit, la meilleure façon de connaître un lieu, c'est à travers sa cuisine. Et je sais que Yibin est célèbre pour ses nouilles brûlantes. Je dois juste trouver un bon restaurant où en trouver.
10: Nous allons à la rencontre de quelqu'un qui est passé maître dans l'art de la préparation des nouilles brûlantes.
9: On fait bouillir des nouilles alcalines jusqu'à ce qu'elles soient juste cuites. Après avoir secoué pour enlever l'excès d'eau, on ajoute notre huile de sésame secrète, ainsi que de la sauce soja et de l'huile de piment. Des dizaines

0: et vous rassasient. C'était surtout les dockers et les ouvriers manuels qui en mangeaient.
1: Les cours supérieurs du Yangtze étaient notoirement difficiles à naviguer. Pour terminer leur voyage, les bateaux employaient des tireurs d'amarre qui remorquaient physiquement les bateaux à terre. Ces nouilles qui tiennent au ventre garantissaient aux travailleurs un apport calorique indispensable. Le dur labeur nécessite également de l'alcool fort et il se trouve que le climat chaud et humide de Yibin est parfait pour la fermentation.
0: Oh wow! N'est-ce pas la plus grosse bouteille d'alcool que vous ayez jamais vue? Impossible de passer à côté de cet endroit. Nous sommes donc au siège de Wuliangye, qui est le plus grand producteur chinois de Baijiu. Et il est célèbre pour ses spiritueux incroyablement forts et parfumés.
1: Baijiu, qui signifie liqueur clair, est la boisson alcoolisée de choix de la Chine. Il est produit grâce à la fermentation et la distillation des céréales. À Wuliangye, ils utilisent 5 céréales différentes, mais le secret du succès réside dans les cuves de fermentation. Ils utilisent les mêmes depuis la dynastie des Ming. C'est un peu comme avoir du levain vieux de 600 ans. C'est le riche écosystème de micro-organismes dans ces cuves qui donne à Wuliangye sa saveur distincte.
0: Bien, un alcool produit depuis plus de 600 ans.
2: Oh
0: ma parole, c'est fort. Mais pas dans le mauvais sens, pas du tout. Vous savez, c'est comme quand on dit que quelque chose est une explosion de saveur. C'est comme du napalm savoureux. Oh ma parole, ça brûle de la gorge jusqu'à la poitrine et ça me met l'estomac en feu. Mais c'est incroyablement savoureux.
1: Après avoir étanché notre soif, nous allons visiter une autre attraction célèbre de Yibin.
0: Eh bien, nous y sommes. Je suis le long du cours supérieur du fleuve Yangtze, dans un endroit appelé Lijuang. C'est ici que pendant la Seconde Guerre mondiale, lorsque le Japon a envahi la Chine, de nombreux érudits et lettrés chinois ont cherché refuge. Ils ont apporté avec eux leurs connaissances, leur expertise, même des universités. Ils ont fait de cette petite ville autrefois endormie l'un des centres culturels les plus importants de Chine.
1: À première vue, les vieux quartiers de Lijuang démentent son illustre passé. Tous les commerces semblent fermés. Mais peut-être que leurs propriétaires sont juste en train de jouer au mahjong. Après tout, les Sichuanais sont réputés en Chine pour être décontractés. C'est comme si, malgré les vicissitudes de la vie, il y avait toujours du temps pour le thé et une partie de cartes. Pendant la Seconde Guerre mondiale, lorsque Lijuang était un havre de paix loin des Japonais, certaines des meilleures institutions universitaires de Chine ont déménagé ici, tout comme certains des grands intellectuels du pays.
0: Je suis dans l'ancienne demeure de deux des étoiles les plus brillantes de la Chine moderne, Lin Ruiyin et Liang Sichang. Mariés et femmes, ils ont consacré toute leur vie à l'étude et, plus important encore, à la documentation de l'architecture traditionnelle chinoise.
1: Ils ont étudié ensemble à l'université de Pennsylvanie. À leur retour en Chine, ils ont fondé l'une des premières écoles d'architecture du pays.
0: Il y a beaucoup de bâtiments anciens ici en Chine. Mais les gens qui les ont construits étaient souvent illettrés. Ils étaient maîtres dans leur domaine, mais n'ont laissé aucune trace écrite concernant leur technique. Et donc, ce que Liang Sichang et Lin Ruiyin ont fait a été de découvrir ces anciens secrets et, dans ce processus, d'introduire l'étude moderne de l'architecture en Chine.
1: Ils l'ont fait alors qu'ils fuyaient la guerre. Ils se déplaçaient avec leurs enfants de ville en ville, avant d'arriver finalement à Lijuang, à plus de 2000 km de chez eux à Beijing.
0: Ils l'ont fait à grands frais pour eux-mêmes. Les conditions de vie ici étaient médiocres, c'est le moins qu'on puisse dire. Et Li Ruiyin mourait de tuberculose. Ils auraient pu fuir à l'étranger, loin de la guerre, où sa tuberculose aurait pu être guérie, mais ils estimaient que la mission de leur vie était plus importante, sauver l'architecture chinoise.
3: Vous écoutez l'émission Carnet de route. Aujourd'hui, notre destination est la ville de Yibin de la province du Sichuan. Après avoir fait un tour au district de Lijuang, nous explorons le monde merveilleux des bambous, le parc national Shunan Zhuhai, qui se traduit littéralement par mer de bambou, et un autre souterrain juste après une pause musicale.

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Aujourd'hui, notre destination est la ville de Yibin de la province du Sichuan. De retour à l'émission, nous explorons le monde merveilleux des bambous, le parc national Shunan-Zhuhai, qui se traduit littéralement par « mer de bambou ». Ce parc national s'étend sur 120 km². Le bambou est la plante préférée des Chinois. Il symbolise toutes sortes de vertus, la fer-

0: Mais la ténacité et l'honneur, etc. Et les Chinois pensent que le bambou puisse purifier l'esprit et ils utilisent également le bambou pour d'eau fabriquer. Il est difficile de résumer l'amour des Chinois pour le bambou. Ensuite, on se rend dans un restaurant dont la spécialité est le bambou. Il y a 200 façons de manger les bambous comestibles et notre journaliste Retien Jean va découvrir un festin de bambous traditionnel local. Là, on n'a pas besoin de viande pour se régaler. Li Qian, chef cuisinier du restaurant, nous explique comment on peut consommer le bambou. Après le repas, notre prochaine étape est le district de Xinwen. Là, on va visiter un géoparc nommé Mer de Pierre. Il y a toutes sortes de pierres qu'on appelle topographie karstique. C'est vraiment un autre monde. Sous le géoparc, c'est l'un des plus grands réseaux de grottes en Chine. Notre guide, Madame Huang Liying, nous a expliqué comment ce réseau de grottes a été formé.
1: Nous nous dirigeons vers Shunan Zhuhai, qui se traduit littéralement par mer de bambou. Une partie du film à succès Tigre et Dragon a été tournée dans cette vaste forêt de bambou. Cette mer de bambou s'étend sur 120 km², soit à peu près la taille de Disney World en Floride.
2: Voilà à quoi ça ressemble de se perdre dans une forêt de bambou. Oups, c'est assez glissant ici. En fait, j'ai lu qu'un tiers de tout le bambou se trouve en Chine. Et le bambou est probablement la plante préférée des Chinois. Il symbolise toutes sortes de choses comme la vertu. Les racines profondes du bambou représentent la fermeté, la ténacité, les tiges longues, hautes et droites, l'honneur, et l'intérieur creux, la modestie. Et quand on le regarde dans son ensemble, on trouve aussi le bambou incroyablement élégant. C'est pourquoi, pour les Chinois, le bambou est le gentleman des plantes.
1: Bien que la tige de bambou soit rigide, sa pointe est flexible. C'est la métaphore parfaite pour savoir quand suivre le courant.
2: C'est assez difficile de résumer l'amour des Chinois pour le bambou. Mais ces gens en sont un très bon exemple. Ce sont les 16 sages de la bambouseraie. Ce sont de vrais gens qui ont vécu il y a environ 1700 ans, pendant une période de conflit et de troubles politiques. Ils se réunissaient souvent dans une bambouseraie et buvaient beaucoup de vin, jouaient de la musique, faisaient de la poésie et louaient généralement les vertus d'un mode de vie plus simple. Je pense que pour beaucoup de gens, quand ils viennent dans une forêt de bambou comme celle-ci, c'est un peu comme un répit temporaire vis-à-vis des pressions et du stress de la vie. C'est aussi un moyen de se purifier l'esprit, le corps et l'âme, ne serait-ce que pour un petit moment.
1: Depuis plus de 7000 ans, les Chinois utilisent le bambou pour tout fabriquer, des meubles aux maisons, en passant par les outils et même les vêtements.
2: Regardez tout ça. Je suis sorti pour une promenade et je suis tombé sur un marché vraiment vivant. Il y a beaucoup de choses que je n'avais jamais vues avant. J'ai déjà cuisiné des pousses de bambou chez moi, mais je ne les avais jamais vues fraîches dans leur environnement. Et ce genre de choses, c'est une sorte de champignon de bambou. J'en ai déjà mangé. C'est vraiment doux, assez spongieux. Tout le monde l'utilise. Soit il mange le bambou, soit il l'utilise. Il porte ses paniers en bambou sur le dos.
1: Le marché ne se tient ici qu'à certains jours du mois. Les vendeurs sont tous des habitants de la forêt de bambou. Beaucoup d'entre eux proposent des produits qu'on retrouve dans les restaurants de spécialité.
2: Bon sang, le bambou est un matériau tellement polyvalent. Avec, vous pouvez à peu près tout construire, vous pouvez aussi le manger. Apparemment, il y a plus de 200 façons différentes de manger du bambou. Et je suis venu ici pour un festin de bambou.
1: Le chef Li Qiang utilise des ingrédients de la forêt. Avec l'humble bambou, il crée un kaléidoscope de plats et de saveurs.
2: Le bambou comestible se divise en trois types. Champignons de bambou, pousses de bambou et champignons. On appelle ça œuf de champignons de bambou. C'est un champignon qui pousse sur les feuilles de bambou tombées et il ressemble à un œuf. L'œuf est clos en une sorte de champignon de bambou. C'est un champignon étrange qui ne pousse que sur le bambou.
1: Tianjian est perdu avec les noms de tant d'ingrédients exotiques. Tout ce qu'il sait, c'est qu'ils sont précieux et très savoureux. En fait, les champignons de bambou étaient envoyés en tribut à la cour impériale. Ils ont également été servis lors d'un banquet d'État pour Henry Kissinger. Tianjian est vraiment traité comme un hôte de marque.
2: C'est vraiment la générosité du bambou, n'est-ce pas? Tant de textures différentes, tant de champignons différents, tous comestibles. Vous n'avez même pas besoin de manger de viande pour vous régaler comme un roi. Allons-y.
1: Croquant, vif, délicat, la liste des adjectifs est infinie. Notre prochaine étape est le district de Simeon, où se trouve la curieusement nommée mer de pierre.
2: Wow, ça ressemble à la surface de la Lune, non? Je suis venu dans un géoparc mondial UNESCO ici à Singwen. Toutes ces pierres autour de moi font partie de ce qu'on appelle la topographie karstique. Mais ensemble ici, elles forment quelque chose de vraiment spécial, un dallage de calcaire.
1: Pour Tianzhen, ça ressemble à des rangées de dents de requin.
2: Toutes ces formes étranges et merveilleuses autour de moi sont le résultat de l'érosion de l'eau pendant des milliers, des centaines de milliers, voire des millions d'années. Même maintenant, je peux encore voir un petit ruisseau juste là-bas, exerçant sa magie sur cette roche soluble.
1: Sur beaucoup de pierres anciennes, vous trouverez d'étranges excroissances. C'est ce qu'on appelle le chair. Une sorte de roche qui est souvent formée de restes pétrifiés de minuscules créatures océaniques.
2: Alors, vous vous demandez peut-être comment cet endroit s'est formé. C'était peut-être une montagne ou un plateau ou quelque chose comme ça. Mais en fait, il y a plus de 200 millions d'années, toute cette zone était autrefois le fond d'un océan. C'était donc un fond marin. Et évidemment, là où il y a un fond marin, il y a des fossiles. C'est pourquoi, si vous regardez de très près, vous pourrez trouver des coraux anciens, comme ceux-là, sur de nombreux rochers ici.
1: Mais ce n'est pas tout. Ce géoparc regorge de surprises.
2: Wow! Oh ma parole! Vous savez, j'avais déjà vu des dolines, mais c'est vraiment une sensation différente quand on est à ce niveau. On est à peu près parmi les nuages. Ce fut le premier gouffre à être découvert et exploré ici en Chine. Il fait plus de 200 mètres de profondeur et c'est vraiment un autre monde, n'est-ce pas?
1: Cette doline s'est formée lorsqu'une rivière souterraine a creusé l'intérieur d'une montagne de calcaire, la faisant s'effondrer sur elle-même.
2: Bon sang! Cet endroit est incroyable. J'adore les grottes. La meilleure chose, c'est que ce n'est qu'une infime partie de celle-ci. Le reste de la grotte se trouve juste en bas. Donc normalement, les gens descendent simplement en marchant. Mais pourquoi le faire quand on peut glisser avec style? Bien, nous y sommes. Souhaitez-moi bonne chance. C'est assez amusant. C'est certainement un bon moyen de voir la grotte avec style. Ça a l'air incroyable là-bas.
1: C'est l'un des plus grands réseaux de grottes de Chine. C'était une rivière souterraine. En raison de la montée de la croûte tectonique, la rivière souterraine a commencé à couler vers le bas, créant un niveau de grotte. La caverne dans laquelle nous nous trouvons actuellement est le quatrième niveau. Il y a trois autres niveaux sous nos pieds. Tianzhen a la chair de poule de savoir qu'il marche dans les entrailles de la Terre. Et pas seulement parce qu'il fait plus froid ici. C'est un autre monde, juste sous nos pieds, où des palais de pierre se forment au cours de millions d'années. Ce sont les sculptures du temps.
2: C'est merveilleux, non? C'est une œuvre d'art de Dame Nature. Je suppose qu'on assiste également à l'écoulement du temps. Lorsque vous êtes ici dans cette grotte, vous réalisez en quelque sorte que tous vos problèmes et vos soucis sont totalement insignifiants. Car à la fin de la journée, notre présence n'aura été qu'un court instant.
3: Vous écoutez l'émission Carnet de route. Aujourd'hui, notre destination est la ville de Yipin de la province du Sichuan. Nous visiterons un ancien cimetière avec des cercueils suspendus sur des falaises de l'ethnie Bo dans le district de Gongxian. Et on va goûter également le thé local et des cuisines de riz inhabituelles mais délicieuses, juste après une pause musicale.

0: 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Aujourd'hui, notre destination est la ville de Yibin de la province du Sichuan. De retour à l'émission, nous visiterons un ancien cimetière avec des cercueils suspendus sur des falaises de l'Etnipo dans le district de Gongxian. Et M. Zhou Bin, expert culturel local, nous explique pourquoi l'Etnipo avait cette coutume. Et on va goûter également le thé local cultivé sur les collines brumeuses de Yibin avant d'aller découvrir les cuisines de riz inhabituelles mais délicieuses de Yibin. Pour Tianjin, un grand gourmand, Yibin est vraiment un paradis.
1: Nous nous dirigeons vers une autre curiosité de Yibin, à savoir le district de Gongxian.
2: Je me trouve dans un endroit très mystérieux. Il y avait une ethnie appelée Bo qui vivait dans cette région. Mais ils ont disparu de la surface de la Terre il y a environ 500 ans. Il ne leur reste plus que leur cercueil suspendu. Donc ce que je suis venu voir est juste là-haut.
1: Les Bo étaient originaires des provinces du Sichuan et du Yunnan. Ils avaient une étrange tradition consistant à arracher leurs dents de sagesse. Mais ils sont surtout connus pour leurs cercueils perchés sur des falaises.
2: Comme c'est mystérieux. Pourquoi avaient-ils cette coutume? Il existe plusieurs théories. Certains disent que c'était pour le feng shui. Plus le cercueil était haut, mieux c'était pour la fortune de la famille. Ça pourrait aussi être une preuve de l'adoration du soleil. Comment ont-ils pu placer des cercueils si hauts? Les gens descendaient peut-être avec une corde afin de faire ces trous.
1: Certains disent que les Bo faisaient cela parce que le calcaire ne convient pas aux enterrements, tandis que d'autres pensent que c'était pour protéger les défunts des animaux sauvages.

0: Ils ont mis du sable de la rivière dans les cercueils afin d'augmenter leur poids. Ainsi, ça empêchait qu'ils ne soient emportés lors d'une tempête. Un cercueil pesait environ 500 kilos.
1: Chaque cercueil a été sculpté dans le même morceau de bois. Ils étaient censés durer pour l'éternité.
0: Pourquoi les beaux plaçaient-ils leurs morts dans ces cercueils suspendus? Pour nous, c'est incompréhensible, mais pour eux, cela devait être du bon sens. Je veux dire que ces gens vivaient au sommet de falaises verticales. Nous enterrons nos morts dans des cimetières et eux plaçaient les leurs sur les falaises. Mais je pense que ce qui est peut-être le plus important à retenir, c'est que les beaux n'ont laissé aucune trace écrite. Ils ont été littéralement effacés de la surface de la Terre. Mais en voyant leur pratique funéraire, nous sommes en mesure d'ouvrir une toute petite fenêtre sur l'histoire et de voir comment ils vivaient.
1: Les Bo étaient des gens robustes, qui vivaient au sommet des montagnes, hors de portée des bandits. Mais ils avaient quand même des relations avec le monde extérieur et ont fini par être vaincus par les troupes impériales de la dynastie des Ming.
0: Nous avons un temps absolument exécrable, mais peu importe, je suis au milieu de tous ces théiers qui couvrent entièrement cette colline. Apparemment, à l'époque des Bo, ils servaient à payer un tribut à l'empereur. Ça doit donc être vraiment un très bon thé.
1: Les collines brumeuses produisent du bon thé. La couleur et le goût de notre thé sont excellents. C'est un thé vert. Il n'y a pas de document écrit. Mais la légende veut que les Bo envoyaient ces feuilles en tribut au palais impérial.
0: C'est un thé très clair et propre. Il a le goût du printemps.
1: Les Bo ont disparu depuis longtemps, mais de nombreuses minorités ethniques vivent toujours dans la région. Nous tombons sur un groupe de chanteurs de l'ethnie Miao. Cet homme chante une chanson improvisée.
0: Qu'est-ce que vous chantiez? C'est une chanson d'amour, c'est difficile à expliquer. En gros, je demande à la fille que je convoite de fuir avec moi pour que nous puissions devenir un couple. À qui chantiez-vous? À celle qui est là-bas. Vous avez pris une décision?
1: Non, je dois y réfléchir.
0: Alors est-ce que les filles improvisent aussi des paroles?
1: Si vous n'aimez pas le garçon, vous n'avez pas besoin de répondre.
0: Si vous ne l'aimez pas, c'est au revoir.
1: Cela n'a pas non plus été facile pour les Miao. On pense qu'ils étaient originaires des plaines, mais ont fui vers les montagnes en raison des persécutions. Ici, ils ont trouvé la sécurité et ont appris à prospérer dans leur nouvel environnement. À toute chose, malheur est bon. Sun Yan est venu à Sunchang pour essayer sa légendaire cuisine de rue. On nous a dit que les choses proposées ici peuvent être assez peu orthodoxes.
0: Ça a l'air bon, j'en ai l'eau à la bouche. Qu'est-ce que vous préparez? Des nouilles de riz dans des pots en terre cuite. Qu'est-ce que c'est?
1: Des queues de cochon.
0: C'est un tendon à l'intérieur du nez de porc. Il y en a deux. Ça, ça provient du même porc. Ça a quel goût? C'est croustillant mais tendre.
1: Que direz-vous de pâte de canard pour accompagner ça?
0: Le secret est dans la sauce. Bon sang, c'est épicé, c'est engourdissant, c'est aigre, ça vous requinque.
1: Tianjian en a presque oublié ses wontons.
0: Oh mon Dieu, c'est le paradis.
1: Honnêtement, certaines des spécialités les plus savoureuses ici sont le résultat de la créativité dont font preuve les gens avec les chutes de viande.
0: Merci. Regardez ça. Voilà ce que c'est que la vie. Toutes les petites choses, les délices, les gourmandises. Vous savez, c'est parce que la vie peut parfois être assez dure que vous ne pouvez tout simplement pas vous laisser abattre. Tirez profit de ce que la vie vous donne. Vous avez des museaux de porc, faites-en un commerce. C'est ça la vie. À la vie.
2: Voilà, ainsi prend fin la première partie de notre émission. Et tout de suite, cours de chinois donné par Xiaotai et Thomas.
3: Vous êtes francophone, vous êtes passionné par la Chine, alors surtout ne manquez pas notre cours de chinois au quotidien.
4: Bonjour à tous, bienvenue pour un nouveau cours de chinois. Salut Thomas.
3: Salut Tai, dajiahao à tous.
4: Et comme d'habitude, on va répéter les phrases clés de la dernière classe.
3: Bon, c'est parti. Comment on dit en chinois, s'il vous plaît, pourriez-vous attendre un moment ?
4: Qing ni men dang yi huai. Dang veut dire attendre.
3: Dang.
4: Yi huai, un petit moment.
3: Yi huai.
4: Très bien. Alors, comment dire en chinois, combien de temps devrons-nous attendre ?
3: Wǒmen yào dēng duō jiǔ.
4: Très bien. Wǒmen yào dēng duō jiǔ. Alors, dēng, c'est pareil, attendre. Duō jiǔ, combien de temps ? Wǒmen yào dēng duō jiǔ.
3: Wǒmen yào dēng duō jiǔ. Et maintenant, si tu veux dire comment tu trouves la nourriture à ton voisin ?
4: Je dirais wèi dào zěnme yǎng.
3: Wèi dào zěnme yǎng.
4: Wèi dào veut dire le goût.
3: Wèi dào.
4: Zěnme yǎng, c'est comment ?
3: Zěnme yǎng.
4: Alors, pour répondre à la question, souvent on dit c'est vraiment délicieux. Comment dit-on en chinois ?
3: Zhěn de hěn hǎo shì.
4: Zhěn de hěn hǎo chì.
3: Zhěn de hěn hǎo chì. Et hǎo chì, ça veut dire ?
4: Délicieux.
3: Ok, maintenant, bon, tu as bien mangé, c'est la fin du repas, tu n'as absolument plus faim, même s'il y a encore des plats plein la table. Comment tu dis, je suis repu, je suis rassasié, je ne peux plus rien manger ?
4: Wǒ chì bǎo lǎ. Voilà, on va écouter les dialogues complets.
5: 对话一
6: 请你们等一会儿
7: 我们要等多久
6: 大概半个小时吧
5: 对话二
6: 味道怎么样
5: 真的很好吃 对话三
6: 还要点什么
7: 哦, 谢谢, 我吃饱了, 这里的菜 真的很好吃。
3: Voilà, c'est tout pour la révision de la dernière leçon. On passe maintenant aux phrases clés d'aujourd'hui.
5: 今日关键, 你们喜欢吃辣的吗? 我喜欢吃羊肉串, 这里面是什么? 我们去买点饮料吧。
4: Comme d'habitude, c'est moi qui vais dire les phrases chinoises et Thomas va donner le sens en français. 你们喜欢吃辣的吗?
3: Aimez-vous la cuisine épicée?
4: 我喜欢吃羊肉串.
3: J'aime les brochettes de mouton.
4: 这里面是什么?
3: Qu'est-ce qu'il y a à l'intérieur?
4: 我们去买点饮料吧.
3: Allons acheter des boissons. Alors, lors de la dernière session, on a parlé des plats de province comme le Sichuan ou le Hunan, qui sont caractérisés par leur saveur pimentée. Mais je suis étonné de constater qu'à Beijing, beaucoup de jeunes filles aiment le piment, et toi aussi, Tai, et donc ce serait utile pour moi, si je veux t'inviter au restaurant, de demander, de savoir dire, aimez-vous les plats épicés ? Est-ce que tu peux m'aider ?
4: Bien sûr, tu peux dire, 你们喜欢吃辣的吗?
3: 你们喜欢吃辣的吗?
4: 你们喜欢吃辣的吗?
3: 你们喜欢吃辣的吗?
4: 你们 veut dire vous.
3: 你们
4: 喜欢, aimer.
3: 喜欢
4: 吃,
3: 吃 ça veut dire manger, je pense.
4: Oui. 辣的, piquant ou pimenté.
3: 辣的.
4: Ma, c'est une particule pour marquer l'interrogation.
3: Ma.
4: 你们喜欢吃辣的吗?
3: 你们喜欢吃辣的吗? Aimez-vous la cuisine épicée?
4: Maintenant, on va écouter le premier dialogue.
5: 对话一
6: 你们喜欢吃辣的吗?
7: 喜欢.
4: On va décomposer la phrase, c'est plus simple à retenir. Vous aimez les plats pimentés? 你们喜欢吃辣的吗?
3: 你们喜欢吃辣的吗?
4: 喜欢.
3: 喜欢.
4: 辣的, pimenté, piquant.
3: 辣的.
4: 辣的.
3: 辣的. Tu sais, j'aime aussi traîner dans les rues, et dans les rues, on mange souvent des brochettes, et des brochettes de mouton en particulier, mes préférées. En été, on en prend des dizaines dans les gargotes avec des amis, et c'est assez sympa.
4: Tu sais, moi aussi, j'adore les brochettes de mouton, mais il faut pas traîner trop, parce qu'on a du boulot. Bon, dépêchons-nous, et après, tu pourras faire ce que tu veux.
3: Ok, mais ce serait sympa que je sache dire en chinois... Ben, tout simplement, j'aime les brochettes de mouton. Alors pour cela, je pense que tu vas encore m'aider.
4: Bien sûr, comme d'habitude. 我喜欢吃羊肉串.
3: 我喜欢吃羊肉串。
4: 我喜欢吃羊肉串。Bon, si tu arrives à dire ça, tu vas faire sourire le restaurateur chinois. On va décomposer la phrase. 我 signifie moi.
3: 我
4: 喜欢 aimer.
3: 喜欢
4: 吃 manger.
3: 吃
4: 羊肉 du mouton.
3: 羊肉
4: 串 brochette.
3: 串
4: 羊肉串 brochette de mouton.
3: 羊肉串
4: 我喜欢吃羊肉串
3: 我喜欢吃羊肉串
4: 我喜欢吃羊肉串 J'aime les brochettes de mouton Le dialogue de
7: 对话二
6: 你想吃什么
7: 我喜欢吃羊肉串
3: Bon, évidemment, on le sait, les brochettes sont faites notamment avec du mouton, mais pour les raviolis, il y a de la farce à l'intérieur. Et comme il y en a des dizaines de sortes, comment savoir ce qu'il y a dedans ? Comment poser une question ?
4: C'est tout simple, tu peux dire « 这里面是什么?»«
3: 这里面是什么?»«
4: 这里面是什么?»«
3: 这里面是什么?»«
4: 这、ce ou cela ?»«
3: 这、
4: 里面、dedans ?»«
3: 里面、
4: 是、être ?»«
3: 是、
4: 什么 signifie quoi ?»«
3: 什么
4: ?Alors, 这里面是什么 ?Qu'est-ce qu'il y a dedans ?»«
3: 这里面是什么?»
7: 对话三
6: 这里面是什么？
7: 我也不知道。
3: Bon, avec toutes ces brochettes avalées et dévorées, la soif se fait ressentir. J'aurais donc besoin de savoir comment dire nous aimerions acheter des boissons.
4: Tu peux dire 我们去买点饮料吧。
3: 我们去买点饮料吧。
4: 我们 signifie nous.
3: 我们
4: 去 aller.
3: 去
4: 买 acheter.
3: 买
4: 点 exprime dans la phrase une certaine quantité.
3: Tiens.
4: Yin liao, boisson.
3: Yin liao.
4: Ba, c'est une particule.
3: Ba.
4: Women tu mai tien yin liao ba.
3: Women tu mai tien yin liao ba.
4: Voilà, yin liao.
3: Yin liao.
4: Boisson.
3: Ok.
7: 对话四。
6: Women tu mai tien yin liao ba.
7: 你喜欢红茶还是绿茶呢？
6: 红茶。
4: Voilà, c'était le quatrième dialogue. Maintenant, je propose qu'on repasse toutes les quatre phrases. Et Thomas, comme d'habitude, je vais dire les phrases chinoises et toi, tu vas donner le sens en français.
3: Ok, c'est parti.
4: 你们喜欢吃辣的吗?
3: Aimez-vous la cuisine pimentée?
4: 我喜欢吃羊肉串。
3: J'aime les brochettes de mouton.
4: 这里面是什么?
3: Qu'est-ce qu'il y a dedans?
4: 我们去买点饮料吧。
3: Allons acheter des boissons. Allez, voilà, c'est tout pour les quatre dialogues du jour. J'espère que vous avez bien révisé, bien noté, bien intégré ça et que vous bossez un petit peu chez vous. Maintenant, place à notre rubrique ABC de la culture thaï, où il sera aujourd'hui encore question de baguettes et de fourchettes.
4: Oui, on va continuer à rester dans le resto. Des experts ont mené des recherches sur les baguettes et les fourchettes. Ils estiment que les Chinois, attachés à l'agriculture, mangent surtout des végétaux. Alors c'est pourquoi ils se servent avec des baguettes. Par contre, les Occidentaux sont d'origine nomade, ils prennent beaucoup plus de viande. Par conséquent, les couteaux et fourchettes leur conviennent mieux. Chacun a son style. Une autre différence se remarque sur la table. Les Occidentaux ne mangent que les plats dans leurs assiettes personnelles, mais les Chinois, eux, partagent souvent leurs plats.
3: Il faut signaler ici que planter ses baguettes, et ça c'est des rituels de politesse qu'on va vous apprendre un petit peu aujourd'hui, planter ses baguettes dans un bol de riz ou taper le bol avec les baguettes ou une cuillère est considéré comme des gestes impolis. Planter par exemple ses baguettes dans un bol de riz, je crois Thaï que ça évoque des bâtons d'encens.
4: Oui, effectivement, ça fait penser aux offrandes qu'on donne aux membres défunts de la famille et c'est considéré comme pouvant porter malheur à la famille.
3: Ok, bon, une petite formule de savoir-vivre donc. Mais je crois que c'est tout pour aujourd'hui. Avant de se quitter, on vous laisse avec un petit test encore. Comment dit-on en chinois « aimez-vous les plats pimentés ?»
4: Zaijian.
2: Voilà, c'était la fin de notre émission. Merci de nous avoir suivis.

0: La région autonome Zhuang du Guangxi, dans le sud de la Chine, a relevé mardi à 7 heures son alerte aux inondations au niveau rouge le plus élevé, suivi peu après par la province voisine du Guangdong, qui a adopté une alerte similaire. Deux personnes ont été tuées et environ 55 000 autres ont été affectées après que des pluies torrentielles ont provoqué des inondations et les ruptures de plusieurs barrages dans la ville de Nanning, capitale régionale du Guangxi, ont indiqué lundi les autorités locales lors d'une conférence de presse. Au total, 48 000 personnes ont été évacuées des zones touchées. Les opérations de secours sont terminées sur le site d'un glissement de terrain survenu dans le district de Tanchang, dans la province du Gansu, dans le nord-ouest de la Chine, qui a fait 21 morts et 7 blessés, ont indiqué mercredi les autorités locales. Le glissement de terrain s'est produit mardi vers 6h56 dans le village de Renzang, situé dans le bourg de Nanhe de la ville de Longnan, piégeant 33 personnes. 5 personnes ont été secourues, saines et saufs. Après un voyage d'environ 400 jours, la sonde chinoise Tianwen-2 est arrivée à une distance de 20 km de son astéroïde cible. La Chine a lancé sa première mission de retour d'échantillons d'astéroïdes Tianwen-2 le 29 mai dernier, visant à collecter des échantillons de l'astéroïde géocroiseur 2016 HO3 et explorer la comète 311b qui est plus éloignée de la Terre que Mars. La sonde mènera progressivement des études scientifiques plus approfondies afin de recueillir des données sur la morphologie, la composition et la structure interne de l'astéroïde. La Chine a exporté plus de 10 millions de robots au cours des 5 premiers mois de cette année, pour une valeur totale de près de 20 milliards de yuan, soit près de 3 milliards de dollars. Ces robots ont été exportés vers plus de 150 pays et régions, les pays de l'UE et de l'ASEAN constituant les principales destinations. Les robots destinés au nettoyage dominent ces exportations, représentant plus de 70% de la valeur totale. Les autres catégories exportées, notamment les robots industriels et les modèles bioniques intelligents, sont utilisés dans des domaines tels que les infrastructures, la recherche scientifique et les services publics. Une nouvelle école a ouvert ses portes récemment à Hangzhou, dans l'est de la Chine, afin de promouvoir le développement de la robotique. Sa première promotion compte 30 robots issus de divers secteurs. L'école des robots de Hangzhou a pour objectif de résoudre ce que les experts appellent le dilemme de la machine nue, qui désigne des robots physiquement capables, mais dépourvus de l'intelligence nécessaire pour comprendre et s'adapter à des environnements complexes. La concurrence entre les géants chinois de l'intelligence artificielle franchit un nouveau cap. Xiaomi a annoncé une baisse pouvant atteindre 99% des prix de ses API, interface permettant aux entreprises et aux développeurs d'intégrer un modèle d'IA dans leur propre application pour la gamme Mimo V2.5, s'alignant sur les tarifs extrêmement agressifs de DeepSeek. Cette offensive vise les développeurs et les entreprises pour lesquels le coût d'utilisation des modèles d'IA est devenu un critère décisif. La bataille ne se limite plus à Xiaomi et DeepSeek. Alibaba, Tencent, ByteDance et Minimax ont eux aussi réduit leurs prix ces dernières semaines. Selon plusieurs analystes, les performances des principaux modèles chinois deviennent de plus en plus proches, poussant les acteurs du secteur à se différencier avant tout par les tarifs. Un train de fret Chine-Europe chargé de produits de beauté a quitté le 2 juillet la commune française de Dourges à destination de Chengdu, ville de la province chinoise du Sichuan. Il s'agit du premier train de fret Chine-Europe de produits de beauté entre Chengdu et Dourges. Il transporte notamment la crème pour le visage, du sérum régénérant, du fond de teint liquide, de la lotion hydratante et des produits nettoyants pour le visage. Les auteurs du nouveau livre « Multiples univers du Petit Prince, évolution et diffusion d'un classique » ainsi que des artistes et des universitaires se sont réunis récemment à Nanjing. Cette activité a pour objectif de discuter de la valeur contemporaine, de la diffusion et du pouvoir de guérison spirituelle de cette célèbre œuvre à l'ère de l'IA. 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
3: Bienvenue à Cogito. Sous la direction du Parti communiste chinois PCC, le peuple chinois a conquis la libération et l'indépendance nationale. En l'espace de quelques décennies seulement, la Chine a achevé son industrialisation là où les pays développés ont mis plusieurs siècles. Elle a réalisé le double miracle d'un développement économique rapide et d'une stabilité sociale durable, tout en contribuant à elle seule à près de 30% de la croissance mondiale. Si l'on jette un regard rétrospectif sur plus d'un siècle d'histoire, aucun parti au pouvoir dans le monde n'a, à l'instar du PCC, obtenu des résultats aussi remarquables en matière de développement ni exercé une influence aussi profonde sur l'évolution de l'histoire mondiale. Pourquoi le Parti communiste chinois réussit-il ? Le PCC reste déterminé à rechercher la vérité et suit toujours la bonne direction est profondément ancré dans le peuple et repose toujours sur des fondations solides, s'acquitte courageusement de ses missions historiques et conserve toujours l'initiative stratégique, suit la tendance du développement et reste toujours à l'avant-garde de son époque, a le courage et la capacité de lutter, est toujours confiant dans la victoire, s'attache à se perfectionner sans cesse et fait toujours preuve d'une grande vitalité. Ces qualités, mises en lumière par Xi Jinping dans son discours prononcé lors du rassemblement célébrant le 105e anniversaire de la fondation du PCC le 1er juillet à Pékin, livrent les clés de la réussite du Parti communiste chinois. Prenons un exemple. Le PCC est profondément ancré dans le peuple et repose toujours sur des fondations solides. Parmi les 8 membres du Parti communiste chinois décorés de la médaille du 1er juillet, la plus haute distinction du parti figure un médiateur populaire œuvrant depuis de longues années en première ligne pour servir la population et résoudre les conflits de voisinage, un médecin de campagne parcourant toute l'année à cheval les régions pastorales de montagnes reculées pour soigner les habitants ou encore un responsable de village ayant conduit sa communauté hors de la grande pauvreté. À travers ses parcours faits de dévouement et de persévérance, le monde comprend aisément pourquoi, dans les nombreux sondages réalisés par des institutions internationales, le taux de soutien de la population chinoise envers son gouvernement figure régulièrement parmi les plus élevés au monde. Aujourd'hui, alors que le monde traverse des transformations inédites depuis un siècle, l'humanité se retrouve une nouvelle fois à la croisée des chemins. En tant que plus grand parti au pouvoir au monde et acteur majeur de la scène internationale, le PCC reste ferme dans sa voie et fait preuve d'une volonté de fer. Il poursuivra sa promotion de la modernisation à la chinoise, apportant ainsi davantage de stabilité, de certitude et d'énergie positive à la paix et au développement dans le monde.

La modernisation constitue un objectif de lutte inébranlable du Parti communiste chinois. Depuis la fondation de la Chine nouvelle, le PCC, en s'appuyant sur les réalités nationales et en faisant preuve d'une forte capacité d'initiative stratégique, a conduit le peuple chinois à ouvrir une voie de modernisation inédite. La modernisation à la chinoise se distingue par plusieurs caractéristiques essentielles: une population de très grande taille, la prospérité commune de l'ensemble du peuple, le développement coordonné de la civilisation matérielle et de la civilisation spirituelle, la coexistence harmonieuse entre l'homme et la nature, ainsi que l'engagement en faveur du développement pacifique. Cette nouvelle voie de modernisation a brisé le mythe selon lequel la modernisation est synonyme d'occidentalisation. Elle a élargi les perspectives de développement des pays en développement et ouvert une nouvelle voie vers une forme inédite de civilisation humaine. Deuxième économie mondiale, représentant environ 17% du PIB mondial, la Chine contribue à travers la poursuite de la modernisation à la chinoise à la modernisation de l'ensemble du monde. Plus remarquable encore, la Chine partage les fruits de son développement avec le reste du monde en poursuivant une politique d'ouverture de haut niveau. Qu'il s'agisse de la coopération de qualité dans le cadre de l'initiative La Ceinture et la Route, de son statut de principal partenaire commercial de plus de 160 pays et régions, ou encore de la mise en œuvre d'un régime de droits de douane nul pour 53 pays africains, la Chine œuvre activement à promouvoir un développement commun à l'échelle mondiale. Pour l'économiste britannique John Rawls, le concept de communauté d'avenir partagée pour l'humanité démontre que les relations internationales ne relèvent pas d'un jeu à somme nulle. Les pays peuvent parvenir à des bénéfices mutuels grâce au développement commun, tandis que la Chine, en poursuivant son propre développement, joue un rôle de stabilisateur de l'économie mondiale. En tant que grand parti tourné vers le monde, le PCC apporte sans cesse sa sagesse et ses propositions à l'amélioration de la gouvernance mondiale. Qu'il s'agisse de promouvoir les valeurs communes de l'humanité, de faire progresser l'édification d'un nouveau type de relations internationales ou de mettre en œuvre les quatre grandes initiatives mondiales, le PCC œuvre non seulement au bonheur du peuple chinois, et au grand renouveau de la nation chinoise, mais aussi au progrès de l'humanité et à la construction d'un monde plus harmonieux. Yvonne Silva, présidente de l'Institut Lula au Brésil, a salué les efforts de la Chine pour renforcer la voix des pays en développement dans les affaires internationales et favoriser une évolution de l'ordre international vers davantage de justice et d'équité. Selon elle, le PCC a non seulement façonné la Chine contemporaine, mais il exerce également une profonde influence sur l'échiquier mondial. Au terme de 105 années d'efforts inlassables, le Parti communiste chinois, à la tête du peuple chinois, a écrit la plus grandiose épopée de l'histoire plurimillénaire de la nation chinoise. Aujourd'hui, le grand renouveau de la nation chinoise est irrésistible. Sous la direction du PCC, la Chine poursuit sa marche vers de nouveaux horizons, tel un grand navire fendant les vagues. Elle continuera d'être un bâtisseur de la paix mondiale, un contributeur au développement mondial et un défenseur de l'ordre international.

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2: Bonjour à toutes et à tous. Vous êtes sur Radio Chine Internationale, c'est l'heure de votre émission « On connaît la chanson ». Dans la vie, il y a de haut, il y a aussi de bas. Aujourd'hui, je vous propose d'écouter des chansons encourageantes pour garder toujours la tête haute. On commence tout de suite par « Des ailes invisibles », un titre de Angela Zhang.

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Vous écoutez On connaît la chanson sur RCI. Le prochain titre s'intitule « Mon avenir n'est pas un rêve ». Ce morceau convient très bien à ceux qui se trouvent actuellement à la croisée des chemins de la vie.

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3: Vous suivez votre émission musicale « On connaît la chanson » sur Radio Chine Internationale. L'édition de ce jour va vous régaler avec des chansons encourageantes. Que vous faites-vous souvent lorsque vous rencontrez des difficultés ou vous récoltez des échecs dans votre parcours ? De toute façon, demeurons sereins et optimistes. C'est la chose la plus importante. L'émission vous offre un sentiment de réconfort avec des titres comme « Être aussi vaste que la mer et le ciel »,« Être opiniâtre » et « Rêve inciale ».

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2: Vous êtes sur RCI et vous écoutez On connaît la chanson. Dans les années 90, des entreprises d'État en Chine étaient en réforme. Bon nombre d'ouvriers ont dû quitter leurs usines. Pour les encourager à retrouver un emploi, une série de chansons d'intérêt public ont été créées. On vous balance à titre d'exemple cette mélodie intitulée « Recommencer dès le début », une chanson signée Liu Yuan.

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3: Vous êtes branchés sur RCI, à travers votre émission « On connaît la chanson ». Une édition consacrée essentiellement sur des chansons encourageantes. Les deux prochains morceaux s'intitulent « Marin » et « La vie épanouissante », signés par Zheng Ziyua et Wang Fei.

Vous êtes sur RCI et vous écoutez On connaît la chanson. Le temps passe vite. Nous espérons avoir suffisamment égayé votre journée. L'émission se termine avec le titre Escargot de Jay Chou. Merci de votre fidélité, on se retrouve très vite pour une nouvelle édition.

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